0: de Loustau Delamar.
1: C'est une maison un peu envoûtante.
2: Eh bien, vous voyez, des livres et trois fenêtres qui me donnent le paysage du pays, comme si c'était trois tableaux.
3: Ils ont vécu ici.
4: Thibaut Gaudry.
5: Ce fut autrefois Montmartre ou Montparnasse. C'est aujourd'hui Saint-Germain-des-Prés, avec ses rendez-vous littéraires, ses silhouettes et ses figures. Avec Juliette Gréco, qui en fut l'enfance et n'y est plus qu'une passante.
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3: Symbole de liberté et de féminité, la jolie môme Juliette Gréco devient à la fin des années 50 la muse de Saint-Germain-des-Prés, avant de devenir une icône de la chanson française à texte. Ce qu'elle n'avait pas prévu, se rêvant plutôt danseuse.
7: Je donne mes textes à Cosma, il aime si tu t'imagines, et l'après-midi même, il en fait la musique. Moi je suis là, maintenant il va me falloir chanter. Et puis tout d'un coup le miracle s'est produit. Pour moi, il y a eu un miracle. Voilà, ça y est, je m'envole, je me mets à chanter. Et depuis, j'ai toujours chanté.
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3: Juliette s'échappe régulièrement de Saint-Germain-des-Prés, fuit le tourbillon de la vie parisienne pour goûter la douceur de vivre du Sud. En virée parfois à Saint-Tropez, avec ses copains Boris Vian ou François Sagan. Jusqu'en 1985, où elle est invitée à chanter au festival de Ramatuelle. Et c'est le déclic. C'est là qu'elle veut vivre avec son mari, le musicien Gérard Joannest.
9: Je voulais une maison face à la mer. Je voulais le soleil qui tourne autour de la maison toute la journée, parce que Gérard adore ça. Et je voulais une maison qui me permette de rêver dans le silence.
3: Elle achète un terrain et demande à Serge Meige, l'architecte du théâtre de Verdure où elle a chanté pendant l'été, de lui concevoir son futur havre de paix qu'elle baptise la Maya. Elle va en penser les moindres détails, comme cette table de jardin construite autour d'un mûrier platane ou la tortue en mosaïque au fond de la piscine.
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3: Juliette, contemplative, aime se ressourcer sur la terrasse, avec vue sur la Méditerranée, et dans son jardin constellé de toutes sortes d'espèces méridionales. Elle développe même une passion pour les orchidées blanches. Elle fait de ce jardin et de sa maison son petit coin de paradis, son refuge, celui qu'elle n'a jamais eu petite et qu'elle partage avec ses chats, ses chiens, un ménate prénommé Goya et même un bébé panthère. Mais on peut aussi la croiser dans Ramatuelle, au marché ou au café de l'Ormeau. Et puis, femme libre, c'est également une collectionneuse, notamment d'objets érotiques, mais aussi religieux.
11: Déshabillez-moi.
3: Elle était venue, elle aime toujours chanter au festival de Ramatuelle.
9: C'est vrai que ça ressemble un peu à Avignon, quand Avignon a démarré. C'est-à-dire une chose totalement artisanale, faite d'amour, de tendresse et de sueur, de larmes de sang, de larmes de sel, de larmes de miel.

0: C'est dans cette maison, face à sa Méditerranée, le 23 septembre 2020, que la jolie môme quitte la scène.
1: Jolie môme.
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3: Caroline Oscari, cadre de production audiovisuelle et accessoirement présidente de l'association Le Vrac, café de Champnétrie.
4: Les Limousins sont formidables. Stéphane Pigato.
3: Une enfance plutôt classique, mais avec un bagage d'immigration, d'un côté l'Italie et de l'autre la Croatie.
5: Votre première envie dans la vie, c'était d'être traductrice internationale. Est-ce que c'est ce côté fille d'immigrée qui vous a donné cette envie d'être traductrice ?
3: C'est effectivement ce bagage fait d'immigration qui m'a ouvert les yeux sur le monde. Et puis, en bonne belge que je suis, j'ai évidemment lu Tintin. Et ça m'a confirmé dans l'idée d'ailleurs, de voyage.
5: Premier voyage, entre guillemets, premier départ aux États-Unis pour apprendre l'anglais.
3: Voilà, donc à 17 ans. Un regard à la fois critique et admiratif de ce que sont les États-Unis. J'ai fait le tour des États-Unis. Voilà.
5: Et comme ça ne vous suffisait pas et que vous êtes pour le rapprochement des peuples, Caroline, vous avez décidé de faire la même chose cette fois-ci, mais en Russie.
3: J'ai entamé des études de philologie slavistique à l'Université libre de Bruxelles à l'époque, à l'issue desquelles j'aurais dû me rendre effectivement à Moscou. Et puis ben, l'histoire en a décidé autrement, puisqu'en 1991, je ne peux pas partir en URSS et donc je suis obligée de revoir mes plans.
5: Alors qu'est-ce qui se passe à ce moment-là dans la tête de la jeune Caroline ?
3: Je décide de quitter la Belgique pour une formation plus professionnalisante, information et communication, et j'atterris à Bordeaux.
5: Et là, vous travaillez dans l'audiovisuel ?
3: À l'issue de mes études en information et communication, je suis recrutée à France Télévisions, donc sur le site de Bordeaux, France 3. Puis, ben, un jour, j'en ai eu marre de la ville. Ça faisait très longtemps qu'on rêvait de vivre autre chose et de redonner du sens à nos vies. J'ai été mutée, effectivement, à la station de Limoges.
5: Aujourd'hui, donc, à Champnétrie, avec Le Vrac.
3: Voilà.
5: Cette épicerie, enfin, plus qu'une épicerie, un vrai lieu de vie au centre du village. Comment vous est venue l'idée et l'envie d'ouvrir ce lieu ici à Champnétrie ?
3: Alors, c'est effectivement l'aboutissement, on va dire le couronnement de toute une vie d'engagement et de désir de solidarité, de main tendue vers l'autre, qui date effectivement de mon adolescence. J'ai été très soucieuse très vite des injustices et des inégalités territoriales. J'ai souhaité effectivement donner à Champnétrie un lieu de vie, un lieu de rencontre, un lieu où tout un chacun pouvait s'exprimer librement, un lieu de vie, un lieu de joie.
5: Si on se replonge un petit peu dans le temps et qu'on rencontre la jeune Caroline de 18 ans, des envies de voyage à travers le monde plein les yeux, qu'est-ce qu'elle penserait de la un peu plus vieille Caroline d'aujourd'hui qui vit en Limousin?
3: J'étais en plus très citadine, voilà, très avide des bars, des cafés, des théâtres, du cinéma. Je me dis qu'on peut aussi voyager en rencontrant toutes ces riches personnalités locales qui font aussi la richesse du territoire. Je pense que c'est vraiment l'aboutissement d'un cheminement, de réflexion, de désir, de goût, de... Non, je ne changerai rien. Je pense qu'il y a une forme de cohérence entre ce que j'étais à 18 ans et ce que je suis aujourd'hui.
5: Champnétrie jusqu'au bout, quoi.
3: Champnétrie à fond.
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6: Pour changer, je ne vais pas vous apprendre un mot, mais vous apprendre quelques subtilités pour écrire en breton. Et ensuite, place à un prénom pour changer aussi.
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6: Ouais, c'est la journée du changement. Alors, je vous apprends chaque jour des mots. La pratique orale, c'est bien, mais l'écrit, c'est important aussi. Alors, dans l'alphabet breton, il y a deux ou trois petites choses à savoir. En premier, vous verrez une lettre que vous connaissez, mais que vous ne prononcez pas bien. C'est le C'H, qui sert à écrire le son RE, et donc pas CHE ni QUE, c'est RE. C'est un gros H aspiré. Pensez à un hangar, hein, voilà, comme ça, ça va vous aider. Ensuite, une autre chose à savoir, pas de bol, le Q n'existe pas en breton, on parle pas de Q, mais à la place, nous avons le K, qui sert à remplacer donc le Q, mais aussi le C, et ça sert à faire le son que. Un K, tout simplement. Donc avec ça, vous ne devriez plus confondre C'H, c'est le he, le hangar, hein. Et si c'est un K, eh ben là, vous pourrez dire que ça paraît bête comme chou, mais c'est important à connaître pour pouvoir écrire, mais aussi lire et retrouver la bonne prononciation. À vous de répéter ou alors écrivez-le quelque part pour vous en souvenir.
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6: Et pour changer des noms de lieux de famille, un prénom aujourd'hui qui est sûrement parmi les plus répandus, ou du moins dans le top des prénoms bretons, c'est Maël, avec sa variante Maëlan. Alors Maël, c'est un très vieux prénom, commun à d'autres langues celtiques. Maël, ça vient du Moyen-Âge, de l'époque du vieux breton, et ce nom était celui des princes ou des chefs de clan, à l'époque où la Bretagne était clanique, évidemment. Mais ce joli prénom est resté. Maël, c'est un prénom masculin, féminisé depuis peu, mais Maël, c'est le chef de clan, et dans Maëlan, eh bien là, on a une contraction de Maël et Tan, qui donne Maël Dan, et ensuite Maëlan, c'est-à-dire le chef de feu, donc au caractère bien trempé. Commissaire en Maëlan. Voilà. Il est temps pour moi de vous laisser, de vous dire à demain, même heure, Canevarchoas.
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1: Les médias, les réseaux sociaux, les moyens aujourd'hui sont multiples pour connaître une célébrité mondiale, mais fut un temps où l'arc était loin de posséder autant de cordes.
2: En plein dans le mille.
1: 8 septembre 1886, des cordes, cette fois vocales, retentissent dans la maison de Félix Philippe Valin, clerc de notaire à Montalieu-Versieux. Cette voix, c'est celle de Joséphine Eugénie, que l'on surnommera plus tard Ninon, et si c'est la première fois qu'on l'entend, ce ne sera certainement pas la dernière. D'ailleurs, la première fois qu'elle l'emploiera en spectacle, ce sera chez nous. En 1909, après un passage au Conservatoire de Lyon, sa première expérience de soliste, c'est à Bourgoin, pas encore jumelée à Jallieu à l'époque.
3: Quelle histoire, ça aussi.
1: Une histoire de maladie, figurez-vous. La première chanteuse de l'Opéra de Lyon tombe malade, et Ninon la remplace pour le premier rôle, et c'est un triomphe. Cette réussite, elle poussera son entourage à l'envoyer à Paris pour tenter sa chance, mais les débuts sont difficiles. Ninon s'aguerrit, fait des rencontres, notamment l'un de ses premiers fans, un certain Claude Debussy. Et puis en 1912, c'est le tournant grâce à un deuxième fan de la voix si particulière de Ninon. Elle auditionne à l'Opéra Comique.
4: Un comique, toi, tu regardes les Simpsons le soir.
1: Et Albert Carré, le directeur, est séduit. Il l'engage aussitôt. Mais l'idylle ne durera pas. Pierre Barthélémy Gueusi succède à Albert Carré à la tête de l'Opéra Comique.
5: Ça va trancher, chérie.
1: Il déteste Ninon et lui fait subir des crasses en tout genre. C'est le cauchemar.
6: Personne ne peut être aussi con que ça.
1: Son salut viendra d'un gala. En 1916, elle chante au profit des blessés de guerre. Le destin aura voulu que dans la salle soit présent le directeur du colonne de Buenos Aires, une salle aussi prestigieuse que la Scala de Milan ou l'Opéra de Paris.
7: Ça, c'est énorme.
1: Et Ninon, elle lui a tapé dans l'oreille au directeur. La chanteuse n'hésite pas. Elle casse son contrat avec Gueusi et s'embarque dans le plus grand voyage de sa vie.
8: Oh, ça fait du bien, ça.
9: C'est bon, ça.
8: C'est ouais. Bien.
1: Pour la Montalieu-Lande, c'est le début d'un triomphe de 10 ans en Argentine qui lui assure une célébrité mondiale.
10: C'est Darty mon kiki.
1: Ninon Valin est accueillie comme une star en Grèce, en Turquie. Elle donne un récital privé à la Maison Blanche pour le président Roosevelt. La reine-mère d'Angleterre réclame au président Lebrun de l'entendre pour sa venue diplomatique en 1938.
11: Soit on est quelqu'un, soit on est personne.
1: Les tournées s'enchaîneront jusqu'en 1945, date à partir de laquelle Ninon préférera rester dans sa propriété lyonnaise de Millery. Héroïne dans les opéras qu'elle interprète, Ninon Valin le deviendra aussi dans la vraie vie. Pendant l'occupation, elle cachera des juifs et sauvegardera en la soustrayant aux Allemands la collection inestimable de François Lang, l'un de ses amis, pianiste et mécène français qui décédera en déportation.
12: C'est des commandos anti-char, des P-51.
13: Ce sont nos anges gardiens.
1: Si sa carrière a fait d'elle une voix incontournable à l'étranger, son héritage dépasse la simple performance. Elle est à l'origine de la création du conservatoire de Montevideo, en Uruguay. Elle a tourné les cinéphonies, les premiers clips de l'histoire. Elle a été l'artiste la plus radiodiffusée dans les années 20 et 30.
14: Enfin, c'est fou.
1: C'est également à Ninon Valin que l'on doit l'éclosion de jeunes talents comme Georges Guettari ou encore un certain Luis Mariano. Mexico. Comme un symbole ou une reconnaissance ultime du destin, Ninon Valin décède le 22 novembre 1961, jour de la Sainte Cécile, patronne des musiciens. La plus grande cantatrice du monde a été pendant longtemps Ninon Valin, une iséroise, illustre iséroise.
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15: Bah, ça me fait toujours rire parce que les gens, à la rigueur, j'ai pu les faire sourire seulement en mettant des arrosoirs contre une maison. Essayez de faire sourire maintenant, vous pouvez toujours rire, y attendre et rigoler.
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17: Nous sommes à Rougemont-le-Château, devant une façade incroyable, ornée de plus de 1000 arrosoirs. J'ai rencontré le créateur de ce lieu, Bruno. Bruno, 1000 arrosoirs sur une maison. Est-ce que c'est un défi un peu fou que vous vous êtes lancé?
15: Ah non, même pas du tout. Là, c'est quand j'allais au puce, je voyais un petit arrosoir abandonné là, à 5 francs. Je dis, viens vite à la maison. Alors, 1, 2, 3, 4, c'est pas du tout le but, en fait.
17: Parce qu'il y a une histoire particulière avec l'arrosoir, l'objet en lui-même, ou c'était un objet qui était arrivé à ce moment-là et vous êtes rentré dedans?
15: Non, je pense que de toute façon, ça, une histoire, si je vends des fleurs et je cultive des fleurs, il faut quand même leur donner à boire. Donc, par logique, il fallait quand même un arrosoir. Donc, c'est un complément de ce que je fais, en fait.
17: Quand on voit votre façade, vous l'avez dit, plus de 1000 arrosoirs qui sont disséminés sur la façade, autour également de votre belle boutique. Est-ce que des clients, est-ce que des proches, du coup, ça devient quelque part un cadeau, ça devient un présent qu'on reçoit à force?
15: Oui, c'est vrai que sur les 1000, il y en a peut-être 100 ou 200 que des gens m'ont amené parce qu'ils vidaient la maison de leurs grands-parents ou autres. Donc, automatiquement, j'en ai eu des quantités qui me laissent devant la porte. Je peux même pas leur dire merci puisque n'y a pas de mots, mais merci à ceux qui m'ont donné des arrosoirs.
17: C'est vrai que vous mettez ces arrosoirs sur votre façade. À l'intérieur, quand on rentre dans votre boutique, les fleurs, on a l'impression de rentrer dans un conte de fées. C'est ça, en fait, vous avez envie de partager du positif, quelque part un peu de rêve quand on passe la porte de votre boutique.
15: Moi, je pense qu'à la rigueur, déjà, les fleurs, ça donne de la couleur, donc de l'énergie et compagnie. Et je pense que de se promener dans les plusieurs pièces du magasin, ça fait du bien. C'est pas moi qui le dis, c'est aussi les clients qui viennent à la rigueur, aussi bien à Noël, à Pâques et autres. Ils me disent, quand on passe chez vous, on a de nouveau de l'énergie et compagnie. Moi, je répète.
17: Et vous-même, quand vous voyez tous les jours cette façade, quand vous rentrez dans votre boutique avec toutes ces fleurs, toutes ces couleurs, ça vous procure quoi?
15: En fait, j'ai fait plus ou moins l'univers, donc ces couleurs correspondent à ce que j'ai bien voulu faire. Mais le résultat, c'est surtout le brillant des gens qui me racontent et qui sont contents de venir. C'est surtout ça qui est le résultat de tout ce que j'ai fait.
17: J'ai cru comprendre aussi que les gens s'arrêtent aussi, notamment pour prendre en photo votre façade. On peut la retrouver sur les réseaux pour partager aussi ce lieu quelque part insolite. Ça vous fait quoi quand vous voyez que votre façade est prise en photo avec tous ces arrosoirs?
15: Ça me fait toujours rire parce que les gens, à la rigueur, j'ai pu les faire sourire seulement en mettant des arrosoirs contre une maison. Essayez de faire sourire maintenant, vous pouvez toujours y attendre et rigoler. Donc ça, je suis déjà arrivé sans sortir, sans que les personnes rentrent dans le magasin. Donc c'est déjà...

0: Les étrangers du sud du péage d'Arras en vacances dans notre belle région.
1: Nous sommes de retour dans la famille. En ce moment, il fait beau, il fait froid. Ben, on est dans le nord, hein. Il y avait un indice. Hein. Et en plus, il y a un vent de voleur. C'est une situation que j'aime peu parce qu'en général, quand on dit oh, il fait froid, on nous répond ben non, il fait pas froid. C'est le vent qui est froid. Je pourrais la taper, la personne qui me dit ça. Parce que la conséquence directe du vent froid, c'est qu'il fait froid. Du coup, avance et ferme le gif. Donc, je résume. Il fait froid, mais il fait beau. Il y a quelqu'un qui a allumé la lumière et d'un coup, vous voyez votre cousine enlever son manteau, tirer sur son col et pousser un soupir. Je sais pas ce que j'ai étouffe d'un coup. Et son mari répond, qu'est-ce que t'as tes vapeurs de belle-mère? Ne paniquez pas. Oui, qu'ils aient fait là pour vous aider. Je vous comprends, ça surprend. Bon, ce n'est pas très 21e siècle comme expression. Mais c'est celle qu'utilisait ma grand-mère quand elle avait une bouffée de chaleur. Ou quand elle remarquait que quelqu'un avait anormalement chaud. Cocteau, tête rouge, ça a des vapeurs de belle-mère ou quoi?
2: Définition.
1: Les vapeurs de belle-mère sont originellement les bouffées de chaleur dont souffre la majorité de la gente féminine lors du dérèglement hormonal conséquent de l'arrivée de la ménopause. Quand je parle des filles et de leurs soucis, en général, je préfère partir dans le médical par les temps qui courent, c'est plus sûr. Et puis c'est imagé, parce que dans l'esprit de ma grand-mère, que je rappelle est enterrée au cimetière de l'Est depuis les années 80, je replace dans le contexte. Hein. La ménopause atteignait essentiellement les belles-mères. Ou si vous préférez, si t'es belle-mère, t'es forcément ménopausée. Et je tiens à préciser qu'elle disait ça aussi aux hommes. Mais quand est-ce que ça peut vous arriver d'avoir des vapeurs de belle-mère, par exemple?
2: Exemple.
1: En écoutant le discours de Vladimir Poutine, en s'apercevant que son match Tinder, ben, c'est sa sœur, avec leur nouvelle mode de pas mettre la photo en plus. Et alternative à vapeur de belle-mère, il y a « J'ai chaud, je crois que j'ai une buée ».
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1: Aujourd'hui, je me trouve à Châteauroux, je suis devant un gîte de France, plus connu sous le nom de Porte de la Vieille Prison. Mais alors, pourquoi ce nom? Eh bien, vous allez le savoir tout de suite.
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1: Je suis avec Amélie Bourmaud-Binard, guide conférencière à l'Office de Tourisme de Châteauroux. Bonjour Amélie.
3: Bonjour.
1: Bon, alors on s'en doute un petit peu, hein, de ce que c'était avant.
3: Oui, c'est ça. Alors, entre le nom et l'apparence, alors on est vraiment avec un gîte de France aujourd'hui, hein, mais il n'y a pas de doute, hein, autrefois c'était une porte. Mais pourquoi Porte de la Vieille Prison?

0: Et porte de quoi aussi? En fait, c'était la seule et unique porte d'entrée pour entrer dans la cour du château Raoul. Et oui, hein, quand on passe cette porte, on arrive au niveau du château Raoul, qui est encore là aujourd'hui. Et cette porte de la vieille prison, à la base, s'appelait la porte Saint-Martin. Et c'était la seule porte d'entrée. Donc, on voit encore aujourd'hui, au niveau de cette porte, déjà, on a l'arcade de la porte, mais au niveau de l'arcade, on voit une sorte de rigole qui est l'emplacement de l'ancienne herse. Ces grilles qui étaient souvent en métal ou en bois et qui permettaient de protéger. On voit aussi encore les gonds. Alors, quand on voit la taille, hein, vous voyez, ils sont imposants, ce qui montre la taille de la porte en bois. Et puis quand on passe cette porte, on est dans un petit chemin très étroit qui était aussi un des systèmes de défense pour arriver dans le château.
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0: Et donc pourquoi porte de la vieille prison ? Dans les années 18e, 19e siècle, petit à petit les remparts sont détruits. Parce qu'on avait des remparts qui entouraient le château mais aussi la ville. Donc la plupart des parties des remparts ont été complètement détruites. Il n'en reste plus grand chose aujourd'hui. Mais cette porte, elle a été préservée parce que la salle des gardes qui se trouve donc dans la partie haute au-dessus de l'arcade, eh bien elle a servi temporairement de prison. Donc on l'appelait la porte de la prison. Mmh. Et puis quand il y a une autre prison qui a été construite, eh bien c'est devenu...
3: Il faut différencier.
0: Exactement. Mmh. La porte de la vieille prison. Et aujourd'hui, cette ancienne salle des gardes, cette ancienne prison, c'est tout simplement un gîte de France.
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5: Vous chantez ça, Michel Rivérol, parce que vous chantiez des chansons polissonnes sur les scènes il y a quelques années.
6: Pendant très longtemps, effectivement, avec un pianiste, c'était un spectacle piano-voix. Et j'ai par ailleurs payé mes études en chantant et j'étais CPE.
5: Ah oui, voilà, parce que ça, on va en parler. Vous étiez CPE à quel endroit ?
6: Au collège de Launaguet, puis quand un poste s'est libéré au lycée Saint-Sernin, je l'ai demandé, j'ai eu la chance de l'avoir et d'y rencontrer des élèves en option musique.
5: Et deux garçons célèbres.
6: Big Flo et Oli, effectivement, j'ai eu cette chance. Pendant mes 17 années passées dans ce lycée. Oui.
5: Vous faisiez tampon parfois, c'est-à-dire ?
6: Un enseignant, il doit faire passer un programme et quand ses élèves sont trop souvent absents, là, ça ne passe plus du tout. Et je me souviens de moments d'échange avec un professeur de mathématiques qui me disait « Non, mais là, ça suffit, il faut les coller maintenant, il faut les punir, moi, j'en peux plus, ils ne sont jamais là. » Mais je t'assure qu'ils sont malades, je me disais. En fait, je savais qu'ils faisaient une première partie à l'Olympia, donc bon, ils étaient déjà... Très vite, ils ont atteint une sacrée notoriété et mener les choses de front devenait difficile à ce moment-là.
5: Et vous aviez des contacts avec la maman aussi ?
6: Ah oui, la maman aussi. La maman voulait qu'ils aient le bac et elle a réussi. Elle disait sans le bac, non, je ne les lâche pas. Bon, après, elle était bien obligée de lâcher quand même, une fois qu'ils sont majeurs. Elle aussi, elle s'est retrouvée dans mon bureau à examiner les absences. Et vraiment, ils peuvent remercier Patricia, leur maman, qui m'a dit déjà, mais voyons, ça, ce n'est pas justifié, ça, ce n'est pas justifié. Ça, non, là, je compte sur vous, vous les punissez, ce n'est pas possible. Bon, et elle veillait au grain et elle avait bien raison.
5: Alors, il y avait de la complicité avec eux, au point d'ailleurs qu'ils vous ont demandé de tourner dans un clip.
6: Ils m'ont demandé de tourner dans un clip qui s'appelle Pourquoi pas nous. Et pour dire deux malheureuses phrases, il a fallu, alors je pensais moi, du premier coup avec mon expérience, eh bien, pas du tout. Il a fallu recommencer et à un moment, c'est Florian qui me regarde complètement désappointé. Il me dit, mais vous l'entendez pas, madame ? Et là, c'était le renversement, quoi. Habituellement, c'est plus les adultes qui apportent aux élèves, effectivement. Et là, je les mettais dans l'embarras et je ne comprenais pas ce qui ne collait pas. Enfin, c'est une anecdote que je n'ai jamais racontée et je la raconte pour la première fois, là. Peut-être que j'avais ça au fond de moi, je n'osais pas trop m'en vanter, entre guillemets. Enfin, j'ai fini à la troisième fois, on m'a fait signe que c'était OK, j'ai été applaudi, la scène était dans la boîte, voilà. Mais ils m'ont fait douter de mes capacités.
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7: Le saviez-vous, tous les jours, on prend 2 minutes pour découvrir les histoires méconnues du Vaucluse. Et ça, c'est avec vous, Maxime Perron. Bonjour.
8: Bonjour Mathieu et bonjour à toute l'équipe.
7: Et aujourd'hui, vous nous parlez d'un surnom assez surprenant. Je pense que même les habitants de Villeneuve-les-Avignon ne connaissent absolument pas cette histoire. Alors certains des habitants ont des surnoms. Alors c'est le cas à Nîmes, hein, on les appelle les crocodiles là-bas. Et donc Maxime, vous nous dites qu'à Villeneuve-les-Avignon, les habitants sont surnommés les lézards.
3: Oui. Alors les lézards, ouais, c'est plutôt étonnant parce que derrière en fait ce surnom un peu amusant se cache une véritable histoire médiévale à la frontière entre la réalité et la légende. Une histoire qui commence donc au XIVe siècle avec un personnage aujourd'hui presque oublié, Pierre de Luxembourg.
7: Vous parlez de Pierre de Luxembourg, c'est qui ce monsieur? C'est un roi, un pape, un cardinal?
3: Un cardinal, oui. Oui, c'est ça. Un cardinal très jeune d'ailleurs, connu pour sa vie pieuse, son humilité et sa générosité. Il vit à Villeneuve-les-Avignon, dans un palais où il refuse le luxe et meurt d'ailleurs au même endroit en 1387 à seulement 26 ans. Après sa mort, sa réputation de sainteté est telle que ses reliques deviennent immédiatement un enjeu majeur. Et c'est là, en fait, que la rivalité avec Avignon commence. La ville d'Avignon souhaite récupérer les reliques pour les honorer, mais les habitants de Villeneuve-les-Avignon considèrent ces restes comme un trésor inestimable, presque sacré. Voilà. Alors les Avignonnais font une proposition spectaculaire. « Nous vous donnerons autant d'or que la caisse des reliques peut en contenir. » Ah, c'est une proposition alléchante. Et pour les habitants de Villeneuve, cette offre est difficile à refuser. Alors ils vont accepter. L'échange se fait entre les deux rives du Rhône, d'une manière très solennelle. Les reliques partent à Avignon dans l'église des Célestins, construite spécialement pour ces reliques quand même. Et les Villeneuvois repartent avec une caisse identique, censée être donc remplie d'or.
7: Censé, parce que ça veut dire qu'il y a un problème quelque part, c'est ça?
3: Bah oui, parce que selon la légende, une fois la malle ouverte, les pièces d'or se transforment en milliers de lézards. Des lézards qui s'échappent aussitôt, qui filent dans les rochers de Villeneuve et disparaissent autour de la ville. Une histoire racontée dans des archives et des récits anciens comme une punition symbolique de la cupidité. Depuis plus de 6 siècles, on appelle les habitants de Villeneuve donc les lézards. Et aujourd'hui encore, il y a quelques symboles qui se cachent un peu partout, sur certaines façades et sur la place notamment Jean Jaurès, où vous avez une statue de lézard. Je vous ai mis la photo dans l'article web. Comme le disait Frédéric Mistral, « Gai lézard, bois ton soleil, l'heure passe trop vite et demain, il pleuvra peut-être. » À Villeneuve-les-Avignon, être un lézard, ce n'est pas juste une moquerie, c'est presque une philosophie de vie.
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1: 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J'ai testé, j'ai adoré, c'était Delphine. Je vous retrouve très vite pour une nouvelle découverte locale.
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2: C'est bien Laetitia, c'est mieux.
3: Ça fait décharger toute la semaine là.
2: C'est très bien.
3: Ah oui.
2: Mais qu'est-ce que tu me fais alors?
3: C'est pas évident, hein.
2: Oui.
3: De faire de la contrée, c'est pas évident.
2: Est-ce que tout le monde est OK?
4: Virginie et vous.
5: La danse country est arrivée en France dans les années 90. Et depuis, les chiffres augmentent. En 2022, il y avait 4 millions d'amateurs en France, plutôt dans les campagnes et autour des villes. Qu'on se le dise, la country est une danse populaire. La preuve, à Saint-Pargoire, gros village de 2500 habitants dans le canton de Gignac. C'est là, dans la salle Max Pox, que Céline Cabel donne ses cours hebdomadaires. 3 cours d'1 heure, le soir, du plus simple au plus avancé. Quand on arrive, le cours a déjà commencé, zut. Thierry, le technicien, va vite poser sa perche au-dessus de la tête de l'animatrice. En face d'elle, une 20aine de femmes de 35 à 75 ans, pantalons, petites bottines et chapeaux de cow-boy sur la tête. L'ambiance est à la fois joyeuse et studieuse.
2: Est-ce que tout le monde a compris les pas, la danse? Si vous devez parler, c'est maintenant.
6: Vous vous taisez à jamais.
2: Je mets la musique.
5: Je m'approche rapidement de Régine, Josiane et Séverine.
7: Bonjour mesdames. Toutes les trois, vous avez déjà le t-shirt? C'est obligatoire quand on est là, on a le t-shirt? Let's go girls.
8: C'est-à-dire nous, ça fait 3 ans déjà.
9: Et puis on fait des démonstrations dans la rue, pour le carnaval, les associations.
7: Et le t-shirt, c'est très drôle, c'est un chapeau de cow-boy sur des Santiago, il y a marqué Let's go girls, c'est le titre de Shania Twain. Et alors vous, c'est venu comment la country? Parce que vous dites que ça fait 3 ans, donc dès qu'elle est arrivée, vous avez tout de suite embrayé.
8: Oui, ça m'a tenté, je suis venue.
7: C'est génial. Hein.
9: Je fais les 3 premiers cours gratuits. Pour voir si vraiment ça nous plaît ou pas, il faut quand même. C'est pas évident, hein.
7: Oui.
9: De faire de la contrée, c'est pas évident.
8: Puis il y a une bonne ambiance, donc voilà.
7: Oui, puis la salle, je la trouve sympa. Elle est très haute de plafond, la salle. Il y a des poutres en bois. Ça ne fait pas la salle un peu où tu te gèles au mois de novembre, où tu t'attends.
9: Figurez-vous que l'année dernière, on était dans une salle comme ça.
7: Ah, moche.
9: Une grande salle moche.
2: Allez, on y va. En ligne, nickel. Mon premier cours de country il y a 22 ans, c'était cette danse-là, Duchesse. J'en ai les larmes aux yeux, parce que ça me fait nostalgique.

0: c'est cool, super.
1: Eh, écoute.
0: Oh, c'est génial.
1: Yes. Alors, ça, ce sont les nouvelles du mois de septembre.
0: Ah ouais.
1: Et le reste, bah, ce sont des anciennes. On est sur notre troisième année d'association Country Saint-Parois. Troisième année. Troisième année.
0: Donc que... ça finit par se savoir.
1: Oui.
0: Il y a du monde.
1: Le bouche à oreille fonctionne bien dans les villages.
0: Alors que le premier cours est terminé, les filles enchaînent avec le deuxième. Visiblement, personne n'a envie de partir.
1: Tout le monde reste au niveau 2. Yes.
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3: La dernière fois que vous y êtes allé, je suis sûr que vous aviez un kawé fluo et un petit goûter dans un sac en plastique préparé par maman. Avec plus de 80 oiseaux de proie et 30 espèces différentes, et surtout un spectacle où le seul effet spécial, ah bah c'est la nature elle-même, aujourd'hui, je teste pour vous la volerie des aigles. Nous sommes dans les ruines du château de Kilsheim. C'est juste sous le Haut-Königsbourg. Et je grimpe les derniers mètres à pied vers la volerie, où je suis déjà accueilli par Eric Renaud, le directeur du site, et une équipe de soigneurs passionnés, et quelques cris que j'entends au loin, assez impressionnants, d'oiseaux qui ont l'air quand même assez gros. Et on commence par les coulisses, derrière la zone qui est accessible au public. Et Alexandre, qui est soigneur, est équipé d'un gant en cuir sur tout le bras, et surtout, il est d'un calme absolu. Et je crois que c'est nécessaire. Et autour de nous, plein d'oiseaux. Et chacun d'entre eux est identifié, suivi, observé quotidiennement. Et j'apprends d'ailleurs que les oiseaux ne sont jamais forcés à voler. Ah non, non, non. Ils participent volontairement grâce à un entraînement basé sur la confiance et le renforcement positif. On les encourage, puis on leur donne des petites gâteries pour les remercier quand même. Et c'est ainsi qu'Alexandre me propose évidemment de tenir le gant. Oui, alors pas pour sortir la tarte du four, hein, mais pour tenir, non pas un pigeon non plus, hein, mais bel et bien un aigle, oui, qui passe tranquillement du gant d'Alex et au mien, voilà. Battement d'ailes XXL, je sens les plumes sur ma face, ah oui, parce qu'il fait son petit point, hein, le petit bonhomme, et heureusement que je suis accompagné, hein. Et étonnamment, je n'ai pas eu trop peur, parce que le regard de l'aigle est si perçant que j'étais quelque peu fasciné. Même si mon bras, lui, l'était un peu moins. La volerie des aigles, c'est la première volerie créée en France. C'était en 1968. Et à l'époque, elle avait été créée surtout pour changer l'image qu'on avait des rapaces, qui ont été longtemps persécutés. Allez, hop, le spectacle commence. Je m'installe dans les gradins et je constate que pas de musique spectaculaire. Hein. Juste une voix, des explications sur la vie et les comportements des rapaces. Et soudain... lointain dans le ciel au-dessus de nous, un vautour apparaît au-dessus des remparts, silence total. Et même les enfants arrêtent de parler, ça c'est pas mal. Le soigneur explique que certains oiseaux dépassent même les 2 mètres d'envergure. Et c'est grand 2 mètres, hein. Et il demande au public de rester bien immobile pour faire un passage encore plus près de nos têtes. Alors j'applique, je reste immobile, et sauf que ma tête, elle continue de regarder l'oiseau au-dessus de nous, un peu comme au tennis. Mauvais réflexe. Et j'entends mon voisin qui me chuchote, faut pas bouger. Ah oui, en effet, hein, parce que plusieurs rapaces s'élancent, hein, chouette, aigle, pigargue, et on en prend plein les yeux. En tout cas, moi, j'ai retenu une chose, hein, c'est qu'ici, c'est pas les humains qui regardent un show d'oiseaux, c'est plutôt l'inverse, hein, c'est les oiseaux qui nous observent en train d'essayer de rester calme. Et ça, c'est tout un spectacle.
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1: Oui, salut, bonjour. Je m'appelle Jean Meyer. Je suis né à Sarlat, mais je suis bordelais d'adoption depuis 1964.
2: C'est un florilège de klaxons. Alors, on a commencé par le klaxon italien, ensuite le klaxon de combi.
1: Tous les enfants ont klaxonné un peu plus dans les tunnels et voilà.
2: Ça affirme aussi la personnalité d'une voiture.
1: Oui, oui, chacun.
2: Comme la de chevaux. Jean Meyer nous reçoit chez lui à Bordeaux, dans le quartier de la Bastide. Difficile d'imaginer que derrière la porte d'un garage se cache un véritable trésor sentimental. Des voitures anciennes dont deux modèles font sensation. La 2 chevaux cactus et la 2 chevaux vigne, sur laquelle poussent des raisins.
1: J'ai trouvé un marchand de plants à Sainte-Livrade qui nous a dit on va trouver un cépage qui résiste au vent, et on a fait faire une très belle galerie complètement adaptée. Je crois que j'amuse la galerie avec ma vigne, oui. Tout le long de l'auto, l'auto a même été prolongée puisque je dors dedans. Donc il y a un lit dans l'auto et vous imaginez que une berline est transformée en break. Et la vigne dégueule sur les côtés et sur l'arrière. La vigne tient toute la longueur de l'auto.
2: Et elle pousse bien.
1: Et elle pousse très bien, oui. Elle est bichonnée l'hiver.
2: Et ça veut dire qu'au mois de septembre, quand vous promenez avec cette deux chevaux, cette voiture, oui, avec la vigne à l'intérieur, vous pouvez conduire en dégustant des raisins.
1: Sûrement pas, hein, parce que c'est vraiment un cépage qui est choisi pas pour être dégusté ni pour faire du vin.
2: Quand les Bordelais vous croisent, comment réagissent-ils exactement? Exactement. Est-ce qu'ils sont surpris? Est-ce qu'ils vous saluent? Ils vous font des grands sourires?
1: Ceux qui l'ont vu s'en souviennent. Donc après, la vigne est verte, alors on a fait ça sur une auto verte, oui.
2: Vous concevez que c'est pas quelque chose de commun?
1: Mon goût, c'est effectivement de faire les choses belles, efficaces et drôles. Ça sert à aimer la vie.
2: Le but d'une voiture, c'est quand même de se déplacer, d'être mobile avec. Elle roule à combien?
1: Elle roule à combien? Oh là là, je dépasse pas 60 à l'heure avec cette auto, mais ce qui m'a pas empêché d'aller et de revenir de Grèce en l'an 2000.
2: Est-ce qu'elle a un nom d'ailleurs, cette voiture? Est-ce qu'elle a un surnom?
1: Nous, on l'appelle la vigne.
2: Il y a la vigne et puis d'autres voitures. Il y en a une qui me plaît bien. C'est la 2 chevaux cactus.
1: Ben, moi, à la place de la roue de secours, j'ai mis un jardin de cactus. En 2007, je suis allé à Pékin et retour.
2: Et toujours le lit dedans. Mais avec les cactus donc sur le capot, jamais vous vous êtes fait arrêter sur la route par la gendarmerie ou la police? On vous a posé des questions?
1: Ils ne nous arrêtent que en disant c'est pour la photo du magazine de la gendarmerie.
2: On peut rentrer à l'intérieur?
1: Mais bien sûr.
2: Ça couine à l'intérieur.
1: Coquin.
2: La 2 chevaux vigne est de l'année 1980. Les pieds de vigne ont été plantés en 2000. Ce véhicule a véritablement créé le buzz. Des propriétés viticoles du Médoc ont même contacté Jean Meyer à plusieurs reprises pour organiser des animations. Et Jean Meyer, quand il rentre dans son garage tous les matins, qu'est-ce qu'il se dit?
1: Ben que je suis le plus heureux du monde.
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3: Victor Hugo est venu à Reims à plusieurs reprises, et notamment lors du sacre de Charles X, le 29 mai 1825. Charles X qui a succédé à son frère, Louis XVIII, quelques mois plus tôt, en octobre 1824. Depuis 10 ans, en fait, les Bourbons retrouvaient le trône après la chute de Napoléon et l'entrée dans la période dite de la Restauration. Louis XVIII n'avait pas souhaité renouer avec la tradition du sacre. La Révolution restait présente dans les esprits, puis sa santé fragile rendait une longue cérémonie difficile pour lui. Charles X, lui, choisit l'option inverse. Le souverain entend affirmer la légitimité monarchique par un retour aux rites ancestraux. La cathédrale Notre-Dame de Reims accueille la cérémonie et c'est une véritable parade en ville. Un cortège royal avec bannières, soldats, les dignitaires du royaume et les membres de la famille royale qui composent donc cette procession spectaculaire. Parmi les invités figure un jeune écrivain de 23 ans, Victor Hugo. Et il est invité officiellement à cet événement car il ne cache pas son penchant royaliste. Mais il n'est pas dupe, hein. S'il est convié au sacre royal, c'est pour en écrire tout le bien qu'il en pense. Le roi a demandé si j'étais ici. Je suis effrayé de ce qu'ils attendent de moi, précise-t-il à sa femme Adèle dans une lettre. Il en profite tout de même pour faire un peu de tourisme. Et comme tout écrivain qui se respecte, il observe et prend des notes. Il passe notamment rue de Venise et tombe sur une jeune femme dans une cour de la rue Folpen. C'est une gitane qui danse. Il poursuit sa balade dans le quartier Saint-Remy et s'arrête devant la basilique pour en faire la découverte. Il croise un petit homme d'une trentaine d'années. Il est bossu. C'est en fait le sonneur de cloche de la basilique. Tout cela inspire Victor Hugo pour l'écriture des personnages principaux de son roman Notre-Dame de Paris, publié en 1831. Le bossu sera Quasimodo et la gitane devient bohémienne sous le nom d'Esmeralda. Les héros de Notre-Dame de Paris, imaginés à Reims, c'est l'un des trésors de Champagne-Ardenne.
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3: Salut à toutes, salut à tous et merci d'avoir choisi ICI pour passer votre mardi soir. Décibel avec Matmata, vous l'avez compris, mais aussi qui célébrera à la fin de l'émission l'anniversaire de Jacques Dutronc, 83 ans aujourd'hui. Jacques Dutronc qui sera aussi dans le blind test. On vous fera deviner dans le blind test, essayer de reconnaître les interprètes des meilleures reprises de Jacques Dutronc. Si vous avez envie de jouer avec nous, c'est maintenant qu'il faut vous inscrire et appeler le standard 0810 055 056 0810 055 056. Laura vous attend au standard. Venez jouer, c'est l'album de Matmata qui est à gagner. Il y a Stan, il y a Léo, il y a Chol, il y a Matmata. Bonsoir messieurs.
4: Bonsoir.
5: Bonsoir.
3: Bienvenue, on célèbre ensemble aujourd'hui la sortie de Lambardé. C'est le nouvel album de Matmata, un album de reprise, toujours brillante, je dirais parfois savante, parce que vous vous amusez à reprendre des chansons qu'on ne connaît pas forcément, et en tout cas toujours surprenante et réjouissante. Exemple.

0: Johnny comme on ne l'avait jamais entendu. Ça fait longtemps que vous aviez envie de faire un album de reprise?
1: On a toujours eu ça en tête, je pense. On vient de là.
0: Ouais.
1: On a commencé
0: comme ça
1: que vous avez débuté. Dans les bars, on faisait des reprises. Alors, par contre, ces reprises-là, on les avait jamais jouées.
0: Ouais.
1: Il se trouve que l'année dernière, on a quand même passé l'année à préparer le concert de Bercy. Et on devenait un petit peu monomaniaque, en fait. On s'est dit, il faut qu'on fasse quelque chose à côté, sinon on va devenir fou.
0: C'était un gros événement en même temps, les 30 ans de Matmata, quoi.
1: Oui. Mais il fallait faire autre chose.
0: D'accord,
1: à côté.
0: Ok.
1: Et puis bon, dans les moments de détente pendant les répés, on essayait des trucs et on s'est dit tiens, pourquoi pas mettre quelques reprises sur un disque.
0: Sauf que, et c'est pour ça que je vous aime, Matmata, c'est qu'au lieu de faire un album avec 8, 9 reprises, etc., des chansons que vous aimez bien, enfin voilà, un truc un peu, je mets des guillemets, mais banal, parce que vous n'auriez pas été les premiers à faire ça, là, vous nous avez pondu un concept qui est génial. Il y a 20 chansons, 20 reprises, donc, mais alors, qui date d'entre le 18e et le 21e siècle et interprétée dans une dizaine de langues européennes. On fera le tour des langues, justement, tout à l'heure. Vous allez voir, on va voyager. Ça, c'est arrivé, j'imagine, dans un second temps, quand justement, vous n'avez pas eu envie de faire comme tout le monde.
1: On n'a jamais envie de faire comme tout le monde.
0: Ouais. Oui, mais faut-il y arriver? Là, vous y arrivez.
1: Puis, voilà. Enfin, on a un socle commun dans le groupe de gens qu'on aime, et puis il y a un socle qui n'est pas du tout commun.
0: Ouais.
1: Voilà, on a beaucoup de divergences sur certains trucs. Je dis, ben, voilà, on va faire un challenge. Ouais. Tiens, t'as envie de chanter ça? Ok, d'accord. Moi, je déteste ça, mais on va le faire quand même. Et voilà, c'était un challenge entre nous. Aborder des esthétiques complètement différentes des nôtres. Et en fait, voilà, il y a l'esthétique de la chanson, il y a la qualité de la chanson. Il y a des esthétiques qu'on n'aimait pas forcément, mais la chanson était bonne et on s'est dit, ouais, j'aurais pas fait ça comme ça. Bon, bah, on va le faire comme on l'entend.
0: Comme Matmata le fait. Alors, par exemple, Johnny, là, qu'on vient d'entendre, Pour moi, la vie va commencer, c'est le choix de qui? Dénoncez-vous.
2: C'est Stan, non? C'est pas toi?
1: Ouais.
2: C'est ça?
1: Ouais, ce qui est assez paradoxal, parce qu'en fait, moi, j'ai pas de disque de Johnny chez moi. En fait, Johnny, c'est comme la Tour Eiffel. C'est-à-dire qu'en fait, on aime ou on n'aime pas, enfin, on n'a pas d'avis, et de toute façon, la Tour Eiffel, elle est là, on fait avec.
0: Ouais.
1: Et par contre, cette chanson-là, je l'aime bien parce qu'en fait, c'est pas encore Johnny. C'est Jean-Philippe Smet,
0: c'est
1: au tout début,
0: un petit jeune,
1: et puis,
0: hein,
1: il y a quelque chose d'assez attendrissant là-dedans. Et c'est une chanson de Jean-Jacques Debout, d'ailleurs.
0: Mais oui.
1: C'est pas la meilleure. La meilleure, c'est Capitaine Flamme, mais celle-là est pas mal aussi.
0: Alors, sur Lambardé, ce nouvel album de Matmata, album de reprise, un joli sticker, nouvel album inclut que des hits, et effectivement, il y a un paquet de tubes dans tout un tas de styles différents. Vous reprenez, tiré des années 80, il y a pas mal de choix quand même qui datent des années 80, Louis Chédid, Anne Masseran.

0: suis sûre que Louis Chédid va adorer cette version. Est-ce que vous avez envoyé, Johnny n'est plus en capacité de donner son avis, mais est-ce que vous avez envoyé l'album aux artistes concernés encore en vie?
1: Non, on a envoyé deux chansons, on a envoyé, voilà.
0: Lesquelles?
1: Miss Maggie.
0: À Renaud, ouais, ouais, on l'écoutera tout à l'heure.
1: Et à Iceberg, hein, Stéphane Echer.
0: Ah, Stéphane Echer. Et qu'est-ce qu'il a dit, Stéphane Echer?
1: Je crois qu'il aime bien.
0: Bah oui, évidemment. Et Renaud aussi.
1: Ouais.
0: Eh ben voilà.
1: Non, non, bon, mais bah cool.
0: Hyper réussi l'album, vraiment, je vous le recommande. Le premier titre que vous aviez dévoilé, c'est Tombé pour la France, d'Étienne Dao, 1985 à nouveau. Il s'est passé un truc spécial en 85 ou pas? Parce qu'il y a beaucoup de chansons de...
1: Le premier exactement, c'était Putain, putain d'Arnaud.
0: Oui. Ah oui, c'est vrai.
1: Ouais, on l'avait sorti un petit peu avant, parce que c'était le moment. C'était ouais, juste après l'élection de l'autre, là. Outre-Atlantique. Et,
0: non, mais c'est,
1: vrai que, les années 80, c'est vraiment une production très particulière, avec énormément de claviers, donc c'est à peu près l'opposé de ce qu'on fait.
0: Oui.
1: Et Tombé pour la France, c'est une super chanson, mais c'est vrai que voilà, les claviers, bah, nous, c'est pas nos instruments, donc essayons. Et une bonne chanson, quel que soit l'arrangement, ça reste une bonne chanson.
0: Ah oui, Tombé pour la France, pour le coup, votre version, elle est vraiment géniale. Je propose qu'on la découvre ensemble, les amis, pour que vous vous rendiez compte du boulot de réinterprétation, de réorchestration. Pour juste me donner une idée, quand on part de la chanson de Dao que tout le monde connaît, et pour arriver à cette version-là, il a fallu combien de temps de travail, combien d'essais?
1: 5 minutes.
2: Non, ça n'a pas été très long en fait.
0: Ouais.
2: Parce qu'on suit notre inspiration et puis de toute façon on joue avec ce qu'on est et ce qu'on sait faire. Donc dans ce cas-là, les limites sont les bienvenues finalement. Donc ça va assez vite.
0: Allez, découvrez Tombé pour la France par Matt Mata. C'est sur Lambardé, le nouvel album qui vient de sortir, inclut que des hits.

0: Matmata reprend Dao, tombé pour la France. Ça fait partie des titres incontournables du nouvel album Lambardé qui vient de sortir, un album de reprise. Donc, il y a de la chanson française, on l'a entendu à l'instant, et puis Johnny, et puis Louis Chédid, mais il y a aussi beaucoup d'anglais. Alors, est-ce que le rock anglais, ça fait partie de l'ADN de Matmata?
1: Bah oui, c'est même la base en fait.
0: C'est la musique de votre adolescence?
1: La musique de notre de nos parents aussi.
0: Ouais.
1: Parce que dans les années 80, on écoutait plus les disques de nos parents que...
0: Oui, mais on n'avait pas le choix à l'époque.
1: Si, on avait le choix, mais on préférait ça en fait, voilà.
0: Ah, c'est vrai?
1: Ah ouais, quand même, ouais.
0: Ah,
1: ouais.
0: Donc toi, t'as toujours aimé les trucs un peu plus vieux,
1: ouais,
0: que toi?
1: Voilà, sortie du contexte.
0: Oui, pardon, c'est vrai qu'elle est bizarre ma phrase.
1: Non, mais c'est peut-être une histoire de production aussi en fait. C'est une histoire d'arrangement. Voilà, ça, on a toujours été un groupe à guitare et c'est ça qui nous a plu dès le début.
0: Donc, ouais. Et quand vous repreniez des chansons, alors au début de Matmata, vous repreniez quoi?
1: On est vraiment obligé d'en parler.
0: Je sais pas. Bah, par exemple, les Cure là. Est-ce que vous les repreniez déjà à l'époque?
1: Alors, pas celle-là.
0: Pas Boys Don't Cry?
1: Non, on avait repris A Forest, Hanging Garden aussi. C'était Eric qui amenait ces chansons-là. C'était plus son truc et on les jouait, quoi.
0: En tout cas, là, sur l'album, il y a Boys Don't Cry comme vous ne l'avez jamais entendu.

0: entendant tous ces extraits, vous comprenez, si vous n'aviez pas encore écouté l'album, ce que je disais tout à l'heure sur le fait que c'est pas des bêtes reprises, quoi. Il y a vraiment beaucoup de boulot de réinterprétation, etc. Bon, fait en 5 minutes, mais c'est sans doute
1: pas toujours. Hein,
0: ces gens-là,
1: j'exagère.
0: Ah voilà, Joy Division.

0: Une jeune qui vient de faire son entrée, tiens, Rock'n'Roll Hall of Fame. Et cette année, c'était une promotion quasiment 100% britannique avec ce Love Will Tear Us Apart. Des chansons comme ça, tellement cultes, c'est la récré de les reprendre ou il y a quand même une petite pression? On se dit, on peut pas les foirer. On n'a pas tellement le droit. Et les gens vont avoir un avis parce que tout le monde connaît ces chansons-là.
1: Celles-ci, non. Alors, il y en a peut-être que celles où on aurait eu peur de. Ben, en fait, on les a pas jouées.
2: Bon, il y avait quand même un enjeu parce que bon, une chanson comme Love Will Tear Us Apart, ça reste un monument.
0: Ouais. C'est-à-dire ceux qui adorent cette chanson, en plus, c'est souvent gens qui sont un peu pointilleux, quoi.
2: Ouais, mais
0: un
2: bon,
0: peu rock snob.
2: Mais je pense qu'on va s'en prendre plein la gueule sur cette chanson.
0: T'es sérieux? Je trouve que c'est hyper réussi.
2: Oui, mais.
0: Et toi, je suis une ordure. Oui, je te jure, non, mais vraiment.
2: Je suis vachement plus bienveillante que d'autres personnes. Voilà.
0: Bon, moi, en tout cas, je valide à fond, enfin vraiment, toutes les reprises.
2: On note.
0: Même celle de Lennon. Alors, John Lennon, Gimme Some Truth, 1971, Lennon, donc après les Beatles. Lennon, à qui on prête une citation, mais je crois qu'elle n'est pas vraie, en fait, qui se moquait, qui disait « Le rock français, c'est comme le vin anglais ». Mais après, on m'a dit que c'était sans doute faux, qu'il n'avait pas dit ça.
2: Ça doit être de Conan Doyle ou un truc comme ça.
0: Voilà Matmata qui reprend Lennon.

0: chansons en tout sur l'album, c'est parce que vous vous êtes limité, parce qu'il faut justement avoir un cadre. Ou est-ce que
1: à la base, on devait en faire 14, et puis au bout de 12, on s'est rendu compte que ça rentrait pas sur un vinyle, donc on dit bon, allez, on double. Donc on en a fait 20.
0: Double vinyle que j'ai dans les mains et qui est absolument magnifique, lambardé de Matmata. Je parlais tout à l'heure des chansons que je ne connaissais pas, que j'ai découvertes grâce à vous sur ce disque. Alison Gross en fait partie. Une chanson traditionnelle, sans doute écossaise, mais on n'est pas sûr. Des années 1700, ça on est sûr. De quoi ça parle ?
1: Oh, c'est une chanson, ça parle d'une histoire de sorcière, mais je pense que la chanson est beaucoup plus ancienne que ça. Les premières traces datent du 18e,
0: ouais.
1: Mais d'ailleurs, c'est pas vraiment de l'anglais, c'est ce qu'on pourrait appeler de l'anglois, parce qu'il y a quand même des termes qui n'existent ouais. absolument plus dans la langue anglaise.
0: Anglais.
1: Voilà.
0: Ouais.
1: Et ça a été un peu popularisé par un groupe qui s'appelait Still Ice Pan dans les années 70. Une chanson que j'avais repérée à l'époque, qui est assez bizarre. Elle est assez bizarre comme chanson, en fait. Et il y a quelques années, on s'était dit, tiens, ce serait peut-être bien de la faire sur scène. On avait un petit peu bossé, mais bon, ça n'avait pas abouti. Et puis là, on s'est dit, tiens, c'est peut-être l'occasion, en fait, d'en faire enfin quelque chose. Ouais. Et donc, avec la participation de Morgane Mercier, qui avait déjà travaillé sur certains de nos disques, plus en chœur, elle a dit, non, Morgane, là, cette fois-ci, on chante, on fait un contre-chant duo, parce que c'est quand même une deuxième voix qui est très technique, et bon, on a pensé à elle, parce que elle est assez fortiche là-dessus.
0: Et donc c'est l'histoire ouais, de la sorcière, mais c'est pas juste une sorcière en fait, c'est la sorcière la plus laide de tous les temps et de tous les lieux.
1: Oui, mais je crois que les Écossais exagèrent un peu.
0: faites-vous votre avis, moi j'ai pas envie de la croiser, Alison, elle a pas l'air commode.

0: effectivement, ça déconne pas la deuxième voix. Ça, c'est sûr. Est-ce que ces chansons-là, vous allez les chanter sur votre tournée des festivals 2026?
1: C'est pas trop l'idée.
0: Ah bah merde, alors, et pourquoi?
1: Non, on va
0: j'aime
1: en faire
0: dire que
1: une
0: j'adorais,
1: ou deux,
0: mais on va surtout faire une pas les jouer sur scène.
1: C'est un projet particulier, c'est un petit peu à part, on va faire une ou deux, mais bon, voilà, je crois que les gens, ils sont quand même, ils viennent nous voir pour nos chansons, donc...
2: Ouais, les reprises, on les fera pour la tournée des bars.
0: La tournée des bars?
2: Ouais, enfin,
0: je suis pas au courant, vous allez faire une tournée des bars pour
2: non
0: de vrai
2: plus. Mais non, mais on joue les reprises que dans les bars.
0: Ah oui, alors ça remarque, ce serait un joli
3: on
0: clin d'œil à vos débuts.
3: Et au conditionnel.
0: Alors commence pas à me chauffer avec au conditionnel.
1: Je vais y aller.
0: Ah, Stan, dehors. Au conditionnel, qui est quand même une chanson que j'adore,
3: oui,
0: de Matmata. Et je trouve que franchement, vous la traitez pas aussi bien qu'elle le mérite. Avec les égards qu'elle mérite, cette chanson magnifique.
1: On en reparlera après.
0: D'accord, ça marche.
1: Pendant le match.
0: Très bien. Eh ben, on va en profiter alors pour vous écouter chanter une BO de James Bond. Oui, les enfants, c'est possible. Matmata sait faire ça aussi sur le nouvel album. Shirley Bassey avait chanté Goldfinger en 1964, produite par George Martin. Donc on a quand même toujours cette petite filiation avec les Beatles. Là, il faut que vous m'expliquiez pourquoi, comment vous arrivez à chanter une chanson de James Bond d'une diva anglaise.
1: C'est une chanson assez complexe en fait dans la composition, qui est pas forcément évidente à réarranger parce que tout est déjà dit dans la composition. Mais ouais, c'est un challenge. Et puis c'est pas une chanson de James Bond en fait. Voilà.
0: C'est, ah.
1: Voilà. Bah,
0: c'est faut, au-delà de. Tu penses.
1: Bah, il faut la sortir du contexte en fait. En fait, c'est une chanson sur la manipulation. C'est un sujet qui a pas forcément été énormément abordé dans les chansons.
0: Sauf dans Au conditionnel.
1: Bon, ok, bien d'accord. Waouh, je sais pas quoi répondre. voilà. Démerdez-vous.
0: Goldfinger n'est pas une chanson de James Bond. C'est ce qu'on a appris ce soir. Oh, j'adore. Matmata. L'album s'appelle Lambardet, vous devriez l'écouter.

0: Magistrale, reprise de Goldfinger. La première version qu'on connaissait, c'était celle chantée par Shirley Bassey pour James Bond en 1964. Et là, à l'instant, c'était la version de Matmata sur le nouvel album qui s'appelle Lambardé. Les 20 titres, vous les avez enquillés en studio très rapidement, comme sur un vrai album, ou bien vous avez pris un peu votre temps?
1: Non, on a pris le temps, on a pris un an en fait. C'était vraiment une espèce d'activité annexe en fait. Donc on a vraiment pris notre temps avec un peu de recul et puis il y a des choses qui arrivaient. Voilà.
0: Bah, vous avez bien fait. On continue à en parler. Matmata, invité de Décibel, à tout de suite.
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0: Il est 20h24 et vous avez choisi Ici pour passer votre mardi soir. Bravo pour votre bon goût qui va être récompensé par l'anniversaire de Jacques Dutronc que nous célébrerons à la fin de l'émission. Une découverte aussi, une jeune artiste belge qui s'appelle Yasmine et qui cartonne avec sa nouvelle chanson « Ma mère, c'est mon père ». C'est comme ça que ça s'appelle. Vous la découvrirez tout à l'heure. C'est notre découverte du jour. Et puis, un blind test consacré aux reprises de Jacques Dutronc. Si vous avez envie de jouer avec nous, appelez dès maintenant le standard 0810 055 056. C'est Laura qui répond à vos appels. Et à gagner ce soir au blind test, c'est Lambardé, le nouvel album de Matmata. La version de Goldfinger qu'on a entendue juste avant la petite pause, il y a un couplet en espagnol qui s'est astucieusement inséré dans la chanson. Et c'est pas le seul moment où on entend d'autres pays d'Europe, on va dire, dans l'album. Alors là, c'est en français, mais quand même, il y a la Belgique avec la reprise d'Arnaud, Tessématique, putain.

0: suisse-allemand.
1: Oui, c'est du vrai suisse-allemand.
0: Du vrai suisse-allemand. Et on salue Fanny Gillard qui chante avec vous sur ce morceau-là. On n'est qu'au début là, de notre balade européenne, mais pourquoi avoir eu envie de mettre plein de langues étrangères qui ne passent jamais à la radio en France?
1: Bah, c'est arrivé assez naturellement. Ouais, Ice Bar était une espèce de déclencheur en fait, parce que Fanny m'avait fait découvrir cette chanson que je ne connaissais pas en fait. Et bon, moi la Cold Wave c'est vraiment pas ma cam du tout. Et en même temps je me disais il y a quelque chose d'hyper intéressant dans cette chanson là, donc je lui ai dit écoute, je vais la reprendre et j'aimerais bien que tu la chantes. Et c'était pas forcément pour le groupe à la base, et puis on s'est rendu compte que ça pouvait rentrer dans le projet. Il y a eu Putain où il y a donc un couplet en flamand, et puis bon, on s'est dit on va chanter en espagnol, et puis en italien, et puis en portugais. Et en fait, naturellement, c'est dessiné. Ouais.

0: Un espèce d'album, une espèce d'album européen, voilà, pour rendre hommage à la diversité du continent. Et une langue, c'est un instrument. Et découvrir une langue, c'est découvrir un nouvel instrument. Et bah voilà, on chante pas en portugais comme on peut chanter en allemand ou en norvégien. Il y a du norvégien aussi. Ouais. Et c'était assez passionnant en fait à faire.
1: Voilà. Et quand tu parles pas la langue, parce que bon, l'anglais évidemment, tu parles et tu comprends. Je t'ai déjà entendu chanter en espagnol aussi, Casi el silencio, tout ça, ça fait déjà un bail. Mais une langue que tu parles pas, je sais pas, est-ce que tu parles portugais?
0: Pas du tout.
1: Fasch-falte. Pardon, j'ai fait allemand, moi, en LV2. J'essaye, mais c'est dur. Là, comment ça marche? Tu fonctionnes 100% en phonétique?
0: Alors, je suis coaché déjà, quand même, parce que... Alors oui, phonétique, mais pas que. J'aime bien savoir ce que je chante, voilà.
1: Oui.
0: Et là, pour, je dois avouer que je crois que la plus compliquée était Fasch-falte en portugais. Ouais, c'est très compliqué, parce qu'en fait, ce qu'on a chanté n'a rien à voir avec ce qui est écrit.
1: C'est voilà. Ah ben, vous avez changé les paroles?
0: Non, mais il y a 80% des voyelles qui dégagent, en fait.
1: Ah donc, oui, c'est donc, ça, voilà. Oui. Si tu veux lire, en fait, ouais, tu te trompes.
0: Ouais.
1: Oui.
0: Donc maintenant, après, voilà. Il faut écouter, il faut lire. Ouais, il faut passer du temps, en fait, un petit peu.
1: Ok, ça, en tout cas, c'est un tube de José Alfonso de 1974, hein, ce Ok Fash.
0: Ah, ouais, c'est un hymne.
1: Un hymne.
0: Bah, les Italiens ont Bella Ciao et ouais. Les Portugais ont Fasch falte.
1: Oh là là, eh, de mieux en mieux.
0: Vous le tenez bien. M'améliore de jour en jour. Wow.
1: L'Italie tire justement des années 70 avec Angelo Branduardi et cette chanson reprise par Matmata. Là encore une fois, pour moi, c'était une découverte.

0: comprends à quel point ça peut être marrant de reprendre comme ça des chansons d'un peu partout en Europe pour Stan qui est chanteur. Léo et Scholl, vous, à la guitare, à la batterie, c'est marrant aussi d'aller chercher de la musique.
1: Ce qui est intéressant, en fait, c'est de se dire, bon, comment on va sortir des versions originales? Parce que là, pour le coup, celle-ci, elle est franchement très très loin de la version d'Angelo, et que je connais très bien.
2: Elle a une histoire dans le bus, cette chanson-là.
0: Pardon, les amis, mais là, il va falloir me donner l'annec. C'est-à-dire, c'est ta chanson de karaoké, c'est quoi?
1: Non, c'est une chanson qu'on passait dans le bus à une époque, je sais plus, l'avant-dernière tournée, je crois, je sais plus.
2: Mais bon, autant des derniers fumeurs, en fait. Voilà. C'était la punition de Julien Carton, qui était notre pianiste, donc il n'était pas fumeur. Les derniers fumeurs historiques, dès que quelqu'un fumait une clope, il passait la chanson, genre pour les punir.
0: Voilà. Et c'est devenu finalement une chanson de l'album.
1: C'est génial. Mais c'est une super chanson. Hein. Mais c'est vrai qu'on supporte. Enfin, moi, personnellement, j'avais du mal à supporter la version originale. Hein.
0: Oui, et les punitions aussi, sans doute. Enfin, je ne sais pas. Elle est encore bizarre, ma phrase. Qu'est-ce qui m'arrive quand vous êtes là? Je raconte n'importe quoi. Heureusement, voici Federico Garcia Lorca, l'Espagne, la fin des années 20, et encore une reprise, Matmata, décidément, vous nous gâtez.

0: Alors c'est marrant parce que celle-là, quand je l'ai écoutée, elle a pourtant plus de 100 ans, hein, la version originale, et ben, je me suis dit, ça sonne vraiment comme du classique Matmata.
1: Oui, alors c'est une fausse reprise en fait. C'est un texte de Garcia Lorca que nous avons mis en musique. Je vais essayer de raconter l'histoire en 20 secondes.
0: Vas-y.
1: En 1991, Julien, notre manager, est en terminale. Je suis en vacances chez lui et il vient d'étudier un texte en classe d'espagnol, ce texte-là. Et nous, on prend une guitare et on fait une chanson avec. On l'enregistre sur un magnétophone. Il le fait écouter à sa prof d'espagnol qui est offusquée. Comment avez-vous osé mettre en musique García Lorca? Et voilà, je me suis souvenu de cette histoire-là. Et puis, ben, 35 ans après, il dit, hey, on le fait en vrai ou quoi? Et on l'a fait, voilà. Donc, je ne sais pas si sa prof d'espagnol nous écoute, mais bouchez-vous les oreilles.
0: Exactement. Allez, on se casse en Suède.

0: faire. Hein. Vous pouvez tourner dans tous les pays d'Europe. Vous êtes prêts.
1: C'est un peu la Suède, pays de la Guinness, là, quand même.
0: C'est ça.
1: Voilà, on a bifurqué par l'Irlande.
0: Franchement, ça leur va bien. Et puis, évidemment, il y a la Bretagne.

0: culinaire. C'est ça, hein. Je ne peux jamais te dire de conneries parce que les Bretons nous écoutent. Bisous la Bretagne. Et bravo Matmata pour cet album. 20 chansons, 20 reprises, 10 langues européennes sur Lambardé. On va terminer en écoutant la reprise de Renaud, Miss Maggie. Au tout début, tout à l'heure, vous m'avez dit qu'il n'y a que deux artistes à qui vous aviez envoyé les chansons, c'est Stéphane Echer et Renaud. Pourquoi?
1: Je sais pas, on n'avait pas les contacts. Non, mais
0: Renaud, c'est important pour vous.
1: Bah, en fait, ce sont deux personnes qu'on avait déjà rencontrées en fait, ouais. Il y a quelques années, et que voilà, on aurait pu ne pas leur envoyer, mais je sais pas, on avait peut-être besoin d'une espèce de validation des patrons, quoi.
0: Ah, donc voilà, il y a quand même quelque chose avec Echer et avec Renaud.
2: Oui.
0: Ça va, franchement, c'est pas les plus pourris, hein.
1: Non.
0: Ah non, c'est beau d'avoir ces références-là et votre version de Miss Maggie, qu'on dédie évidemment à M. Thatcher. Et j'en profite pour annoncer donc toute une série de festivals sur lesquels vous ne chanterez pas ces reprises.
1: Donc... Quelques-unes, voilà.
0: C'est ça. Quelques-unes surprises et peut-être même différentes tous les soirs. Donc il va falloir aller à tous les festivals. Applaudir Matmata. La tournée des festivals, ça commencera le 16 mai au Moisson Rock, puis les Petites Folies le 22 mai, l'Outdoor Mix Festival d'Embrun le 24 mai, les Ars en Mail, le Marcel Festoche, le Clos des Tourelles le 12 juin, l'excellent Rétro C'est Trop à Tilleulois le 26 juin, et puis l'Irréductible, les Nuits de l'Erdre, les Alpagas Bleus. Toujours de bonnes idées dans les noms de festivals. Ça sera au mois de juillet, tout comme le festival à tout bout de champ, les Arsoniques, les Gueules de Bois, Drul en fait, le festival du Roi Arthur le 23 août, le 5 septembre, les musicales du Parc des Oiseaux, et puis vous terminez votre saison de festival le 12 septembre avec le festival de la Poule des Champs. Bon été à vous, messieurs. Merci d'être venus nous voir.
1: Merci à toi.
0: Bonne route, et on écoute Miss Maggie, version Matmata. C'est sur Lambardé.

0: Matmata, qui rend un bel hommage à la chanson de Renaud, Miss Maggie, sur le nouvel album Lambardé. Et si vous êtes fan de Matmata, sachez qu'un beau bouquin vient de sortir aux éditions Le Mot et le Reste. C'est toute l'histoire de Matmata. Matmata, 30 ans ferme, c'est le nom du bouquin. Signé Gwenaëlle Fleur et Steven Leroy. Ça raconte toute l'histoire du groupe qui vient de fêter ses 30 ans. Matmata, 30 ans ferme, aux éditions Le Mot et le Reste.
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0: Il y a un autre groupe qui fête ses 30 ans, c'est le groupe Trio. Alors après un petit flottement au niveau du casting, certains sont partis, puis revenus, puis repartis. Là, c'est bien à 4, Gizmo, Mali, Daniel et Manu, que le groupe Trio va fêter ses 30 ans. Réjouissance attendue sur scène, notamment dans les mois qui viennent. Et en attendant, je vous propose de réviser les classiques.
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0: Trio de retour à 4 pour les 30 ans du groupe. Une tournée et aussi, très probablement, un album à faire à suivre.
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0: Allez, on va jouer au blind test maintenant. Le cadeau du jour, c'est Lambardé, le nouvel album de Matmata, double vinyle, absolument canon, que je suis ravie d'offrir à Muriel. Bonsoir Muriel.
2: Bonsoir Émilie.
0: Bienvenue, ça va Muriel?
2: Ah bah ça va toujours quand je suis avec toi.
0: Ah merci, ça me fait trop plaisir, t'es trop gentille.
2: Bah on passe toujours un bon moment.
0: Merci Muriel. Et pour jouer avec nous ce soir, il y a aussi Romain. Salut Romain.
3: Oui, bonsoir Émilie.
0: Comment vas-tu?
3: Ça va bien, oui. Puis c'est toujours un plaisir de participer au blind test.
0: Ouais, on va bien jouer ce soir. Alors, c'est pas un jour comme les autres, hein, le 28 avril. Ça pourrait être la journée internationale de la sieste, puisque c'est l'anniversaire de Jacques Dutronc, évidemment, qui pour fêter ça a fait une énorme sieste, hein, voilà, en Corse. Normal, il a bien raison. 83 ans pour Jacques Dutronc, idole, évidemment, on l'adore. Alors, le blind test, eh bien, ça va être des reprises. Des chansons de Jacques Dutronc. D'accord. Il va falloir retrouver le plus rapidement possible le nom des artistes qui ont osé reprendre du Dutronc. Et pour le coup, j'ai pas pris des reprises ratées, parce que parfois on aime bien se moquer, on peut être un peu cruel, mais là c'est pas le cas, c'est vraiment des reprises réussies. D'accord. Et donc Muriel et Romain, il va falloir retrouver le plus vite possible le nom de ces artistes donc qui chantent du Dutronc.
2: On va essayer.
0: Mais oui, mais je suis sûre que ça va très bien se passer. Et à la fin, tout le monde gagne, vous le savez, on n'est pas venu ici pour souffrir. Muriel, Romain, voici une première reprise de Dutronc. Mais qui chante ça?
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0: Muriel.
2: Zaz.
0: C'est Zaz, bravo.
4: Ah oui.
0: Et ça va très très bien à Zaz. En plus, cette chanson, elle fait ressortir le côté jazz de Il est 5h, Paris s'éveille. Premier point pour Muriel. Romain, pas de regret, tu l'avais pas?
3: Non, je l'avais pas, non.
0: Bon.
3: Et pourtant, j'aime bien Zaz, mais là, j'ai pas reconnu.
0: Pas grave, on continue. Alors là, c'est un classique de Dutronc, mais qui est vraiment transfiguré, transformé en slow qui tue. Mais par qui exactement? Sa voix arrive en 3, 2, 1.
2: Muriel. Julien Doré.
0: Oui, bravo.
5: Vous êtes comme ça, téléphonez-moi.
2: Il a fait beaucoup de reprises comme ça.
0: Oui, c'est vrai.

0: Doré, j'aime les filles. Muriel, c'est un sans faute. Bravo. Très bien. Mon petit Romain, qu'est-ce qui se passe?
1: Bah oui.
0: Non, c'est pas, je rigole,
1: on s'en fiche. Muriel est plus forte que moi.
0: Mais oui, non, mais
2: là,
0: Romain.
2: Là, je suis sûre que tu vas trouver, Romain.
0: Mais oui, bien sûr, tu vas trouver, Romain. Et puis non, je plaisantais, on s'en fiche, hein, on passe pas l'oreille du bac.
2: On passe pas le bac,
0: oui. Mais non, on passe pas le bac, d'ailleurs. Est-ce qu'on l'a, Muriel, t'as le bac?
2: Oui, oui, avec mention, je crois assez bien, mais alors c'était juste, hein. J'étais
0: Madame,
2: contente d'avoir fini.
0: Madame, la petite mention qui va bien, j'adore. Romain, t'as ton bac, toi?
1: Non.
0: Non, bah tu vois, et pourtant, tu es là pour jouer avec nous.
2: Ben voilà.
0: Ah ouais,
1: bah oui.
0: Donc c'est pas l'oral du bac, tu t'inquiètes pas. Et on y va pour une dernière chanson, toujours une reprise de Monsieur Dutronc. Mais dites-moi, qui est là? Il y a une très longue intro. On aurait peut-être pu la couper un peu. En tout cas, ça fait plaisir. On reconnaît. On nous cache tout. On nous dit rien. Et dans 5 secondes, vous allez entendre la voix de ce chanteur français qui reprend Jacques Dutronc.
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1: Romain. Francis Cabrel.
0: Oui.
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0: Eh bien, tu vois, Romain, c'est dommage que ça n'ait pas été l'oral du bac, parce que tu l'aurais eu. Et c'est con, hein,
2: c'est facile, hein.
1: J'ai dit, le chanteur, là, il a un accent, je pense que c'est...
0: Ouais. C'est Francis, évidemment. Mais oui, on nous cache tout, on nous dit rien. Et bravo à toi, Romain. Et bravo à Muriel aussi pour ce.
1: Oui, bravo à Muriel aussi.
0: Magnifique.
2: Tous les deux étaient très bien.
0: Oui, vous étiez tellement parfaits que vous allez chacun gagner un exemplaire de Lambardet, double album de Matmata qui vient de sortir avec que des reprises géniales. Certaines,
2: génial, merci beaucoup. Ouais,
0: certaines très connues comme les reprises des Cure ou encore de ABBA ou John Lennon. Et puis des chansons voilà, beaucoup moins connues. Il y a du Renaud, il y a du Dao, du Johnny, du Louis Chédid. C'est vraiment génial. Et je vous l'envoie avec plaisir, les amis.
1: Merci,
0: merci d'être venu jouer. À la prochaine.
2: À bientôt.
1: À la prochaine.
0: Oui. Allez, puisque c'est l'anniversaire de Jacques Dutronc, bah double dose. On l'écoutera tout à l'heure à la fin de l'émission, au moment de la chanson anniversaire. Mais on va l'écouter maintenant, reprendre lui-même une de ses chansons signatures, L'Opportuniste. Mais attention, il n'est pas tout seul. Il est accompagné par Nicolas Sirkis d'Indochine.

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1: Oh là là, cette chanson incroyable, L'Opportuniste de Jacques Dutronc, avec des paroles de Jacques Lanzmann et Anne Ségalen. On peut quand même dire, et c'est frappant, que c'était très très d'actualité quand c'est sorti en 1968, très très d'actualité en 1992 quand c'est redevenu un tube grâce à l'album live Dutronc au Casino, et à nouveau très très d'actualité quand on l'écoute comme ça, innocemment, un 28 avril 2026. Elle est vraiment magique, cette chanson, magique comme Monsieur Dutronc, évidemment. Évidemment, qui au départ s'en prenait aux hommes politiques qui faisaient un petit peu de récupération sur mai 68. Ah bah ça, ils ont vu deux barricades, les mecs, ils sont devenus Che Guevara. C'était un petit peu ça à l'époque. Et voilà, les circonstances de la naissance de cette chanson qui ne cesse donc de se renouveler grâce à notre belle actualité. Cette reprise avec Nicolas Sirkis figure sur un très chouette album de reprise qui s'appelle Joyeux anniversaire, Monsieur Dutronc. Ah, évidemment, vous en parlez un 28 avril, c'était tout naturel.
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1: Elle s'appelle Yasmine, elle est belge et elle est ce soir notre coup de cœur, notre découverte avec sa chanson « Ma mère, c'est mon père ». Alors Yasmine, elle a sorti quelques chansons en 2024-2025, mais celle-là, c'est vraiment sa première grosse sortie. Surtout, n'hésitez pas, comme à chaque fois que je vous présente des artistes émergents qui n'ont même pas encore un album dans les bacs, à aller la suivre sur les réseaux sociaux. Yasmine M. SC, c'est ainsi qu'elle s'appelle sur Instagram. Elle partage régulièrement des vidéos très chouettes et je trouve que c'est une artiste avec une belle sensibilité. Je vais pas vous la survendre. Vous allez juste écouter et je pense que vous allez craquer. Yasmine, ma mère, c'est mon père. C'est tout nouveau. Et merci à Sarah qui est ce soir à la console de Décibel et qui m'a fait découvrir cette chanteuse. Yasmine, donc, qui nous vient de Belgique.

0: Elle s'appelle Yasmine, la chanson « Ma mère, c'est mon père » et sur les réseaux sociaux, Yasmine, SMC.
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0: Ah ben on termine l'émission avec quelqu'un qui est loin d'être une découverte, ça c'est sûr, mais un sacré coup de cœur. Jacques Dutronc, né le 28 avril 1943 à Paris. On l'adore en tant que chanteur. N'oublions pas qu'il est aussi auteur et compositeur. Et puis surtout, un acteur qui a été récompensé notamment au César. Voilà, Jacques Dutronc. Mais c'est un peu mon idole, hein, je dois dire. À chaque fois que je l'ai vu sur scène, c'était un truc de fou. Et il me semble que c'est aussi le premier concert de toute ma vie, le concert de Jacques Dutronc. Et c'est mon papa qui m'avait emmené applaudir Jacques Dutronc au tout début des années 90. Et en échange, il était venu avec moi voir MC Solar. Vous voyez, déjà à l'époque, on mélangeait les styles sans complexe dans la famille Mazoyer. Alors je sais pas pour vous, quel est votre souvenir avec Jacques Dutronc? Est-ce que c'est les vieilles canailles avec Eddie Mitchell et Johnny Hallyday? Est-ce que c'est sa grande histoire d'amour avec Françoise Hardy? Est-ce que vous adorez leur fils, Thomas Dutronc? Est-ce que vous chantez sous la douche, il est 5 heures, Paris s'éveille, les Playboys, les Cactus ou encore J'aime les filles. Ce soir, j'avais envie qu'on écoute une chanson qui s'appelle Fais pas ci, fais pas ça et qui, selon moi, mais je pense que je suis pas la seule, vous allez me dire, est la meilleure intro de batterie de tous les temps. Alors on monte le son et bon anniversaire, Monsieur Dutronc.

0: chanson de Dutronc pour décomplexer les enfants qui font des bêtises, fais pas ci, fais pas ça, que j'ai confondu avec On nous cache tout, on nous dit rien. Ça, c'est la meilleure intro de batterie. Et c'est là-dessus qu'on va se dire au revoir, les amis, et bon anniversaire à Monsieur Dutronc. Merci à l'équipe de l'émission qui était là avec moi ce soir dans Décibel. Mathilde Mallet, Sarah Bécard, Elodie Bianca Maria, Laura Carvalho et Franck Moilier. À demain avec notre invité Monroe.
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3: Bonjour la France, j'espère que tu vas bien. On est mardi, c'est Ravioli. Toute la semaine, nos candidats vont s'affronter. J'ai plein de trucs à vous dire. Comment ça va, Éric Bastien ?
4: Bon, écoutez, moi, ça va forcément parce que je suis à vos côtés. Je vous trouve belle.
3: Oui, allez, ça là. Magnifique. Ok, allez, alors aujourd'hui,
4: ensoleillé.
3: Je vous rappelle. Tais-toi.
4: Bah,
3: j'ai plein
4: de trucs
3: à dire. Oui, c'est ma fête. Alors, on a plein de trucs à dire. Déjà, vendredi, le premier prix, c'est quoi ? C'est 3 jours, 2 nuits pour 4 personnes à la découverte de l'île Tatiou.
4: Ah, vous le dites bien.
3: Oh là là, bien sûr. Alors, vous partirez 3 jours, 2 nuits. Vous dormirez dans les maisons de Tatiou. Vous allez aller là-bas en bateau amphibie.
4: Quelle diction magnifique.
3: Amphibie. Vous allez visiter le musée maritime et vous irez en vieux gréement à bord de l'Ami Pierre. Et pour profiter pleinement de ce séjour, vous aurez 100 euros de carburant. Si vous ne gagnez pas ça, bien sûr, vous gagnez la machine.
4: Malongo, bien sûr, Valérie, aujourd'hui c'est votre fête. Alors j'ai décidé d'être gentil avec vous jusqu'à 13h. Oui, rappelons que nous sommes le 28 avril déjà. Ah. Et le 28 avril, c'est un jour de fête nationale puisque c'est aujourd'hui la Saint-Valérie. Alors quand c'est la Saint-Valérie, on fait la fête.
3: Bien sûr.
4: Et une fête organisée par Joe Malongo, bien sûr. Il y aura du champobi, il y aura du café. Et alors, il y a une deuxième partie de soirée pour la Saint-Valérie, c'est ça.
3: Oh my god, alors ça sera sans moi les gars, j'ai horreur de la technique.
4: Bonne fête Valérie.
3: Et merci mon petit chou, à mon âge, il y a ma vieille tati Nicole qui me souhaite ma fête. Ah là là là là, c'est ça la vie. 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
4: Merci d'avoir suivi cette émission. Il est 13h. Wendy Bouchard pour ma France.
3: Et bien avant de retrouver ma petite Wendy Chou, on va accueillir Christophe et Catherine, nos deux candidats du jour.
4: Je me permets que vous avez fait une super présentation.
3: Oui, d'accord. Madame. Alors comment ça va les amis ?
5: Ça va bien, merci.
3: Bon, super.
4: On dit bonne fête.
5: Catherine. Oui, ça va bien, bonne fête. Oui,
3: bravo. Merci mes amis, c'est tellement naturel tout ça. Alors, Christophe.
5: Merci,
3: Véro, c'est quand la Sainte Catherine ? Ah bah c'est les Catherinettes, c'est en novembre ça.
4: Le 25.
5: Non ouais, mais j'en ai 3 dans l'année moi.
3: Ah ouais ?
5: Ah bah, 25 novembre, j'en ai au mois de là, d'avril, demain, je crois.
3: Bah, dis donc, les Catherine, ça va, tranquille, les filles. Alors que moi, Valérie, il y a 15 jours. Et toi, Christophe, c'est quand la Saint-Christophe ?
6: C'est au mois d'août.
3: Ah ouais, donc.
6: C'est le 21 août.
3: Ah, voilà, quand il n'y a plus personne, quand c'est les vacances, mon Dieu. Alors, Christophe, tu as 53 ans, tu habites la Courneuve.
6: Oui, c'est ça.
3: Tu vis en concubinage avec ton amoureux qui s'appelle Frédéric.
6: Oui, c'est ça.
3: Jusqu'ici, j'ai tout bon.
4: Oui,
3: j'ai tout
4: ça.
3: bon. Alors, tu as un chien qui s'appelle Lolita. C'est quoi le modèle du chien ?
6: C'est un Staffy.
3: Oh là là là là ! De quelle couleur il est, ce Staffy mignon ?
6: Marron.
3: Oh là là, j'adore les Staffy, c'est trop mignon. Et tu as, attention, 2 chats qui s'appellent comment ?
6: Frimousse et Blandine.
3: On adore les gens qui aiment les animaux. Alors, ça, c'est bien. Alors, attention, parce que là, on va parler sérieusement. Tu es à la recherche d'un emploi dans la restauration. Qu'est-ce que tu aimerais faire exactement dans la restauration ?
6: Servir les gens, parce que j'ai un très bon contact avec les personnes. Et puis, j'adore faire ça.
3: Ah bah écoute, alors...
6: Je sais prendre les commandes aussi. Hein,
3: ah bah heureusement.
6: Ah oui, oui.
3: Bah, parce qu'avant, tu livrais des... et tu cuisinais des repas pour les personnes âgées. Donc,
6: oui, voilà, c'est ça.
3: Depuis toujours, tu veux être dans la restauration, en fait.
6: Oui, oui.
3: Bon, eh bien 0810 055 056, si vous avez un emploi pour mon Christophe qui habite à La Courneuve, n'hésitez pas à nous appeler. Alors, nous aurons le temps de te rencontrer et de découvrir qui tu es. Mais là, nous allons tout de suite marquer le premier point. Tiens, je te mets un petit extrait de film.
7: Mais dites donc, vous ne croyez tout de même pas que je vais vous trimballer sur mon dos?
8: Alors, ne perdons pas de temps, bavard. Allez, allez, en avant, alors.
7: Ça fait trois fois que vous me faites ça. Mes souliers, mon vélo...
3: Mes souliers, mon vélo, ouais. De Funès, Bourville, et c'est le film La Grande Vadrouille. Alors, il paraît que ça a été un échec au cinéma, et que c'est ensuite devenu culte grâce à la télévision. Est-ce que c'est vrai ou faux? Top chrono, 5 secondes. Ouais. Tu dis quoi?
6: Faux.
3: Tu dis faux. Eh ben, t'as bien raison. C'est complètement faux. Ça, à sa sortie en 66, le film a fait 17 millions de spectateurs. Ça a été le plus grand succès du cinéma pendant plus de 30 ans, le cinéma français. Et le film qui va le battre, c'est Intouchable. Il y a eu d'autres trucs avant, mais français, c'est le plus grand succès pendant 30 ans. Bravo, premier point.
4: Et puis, bien, oui, il y a eu Bienvenue chez les Ch'tis aussi, ouais, c'est vrai.
3: Ouais.
4: Bon, Catherine, bienvenue. Oui. Catherine, ici Normandie. Rappelons, Catherine, qu'aujourd'hui, c'est la Saint. C'est la Saint.
9: Valérie.
4: Oui. Oh, on n'en fait jamais assez.
3: Quelle faille aussi. Oh,
4: c'est la patronne, hein. Moi j'essaye de gratter des trucs.
3: Ah, hein. Tu parles la patronne de quoi? La patronne de mes pieds, ouais.
4: Ouais, ben, j'aime aux pieds. Catherine avec ici Normandie qui a le bel âge, puisque elle a quasiment l'âge de Valérie. Ouais.
3: Bah évidemment.
4: Presque.
9: Oh, ouais, ouais, un
4: ça. Oh, touche bon le chouïa.
9: Ouais, tu habites un chouïa.
4: Évreux, c'est dans l'heure. Qui partage ta vie, oui. Catherine?
9: Patrick.
4: Ok.
9: Patoche pour les copains.
4: Patoche. Ok. Vous avez des enfants, une grande famille?
9: Oui, deux enfants, oui. Un grand garçon de 30 ans et une fille de 28 ans.
4: Ok. Maxime, voilà, et Agatha.
9: Maintenant.
4: Bah oui.
9: Voilà, Maxime et Agatha qui travaillent après de longues études.
4: Ils ont bien réussi. Qu'est-ce qu'ils font dans la vie, Catherine, tes enfants?
9: Oui, Maxime, il travaille dans l'événementiel, les foires expo, et puis ma fille, chef de chantier, voilà.
4: Ça va.
3: Mais bravo, voilà. Chef de chantier.
4: Ben, bien sûr.
9: Moi qui la voyais jouer à la poupée, ben voilà, quoi.
4: Du coup, elle a grandi, hein. Ah oui.
9: Oui, voilà.
4: Te voilà à la retraite depuis maintenant un an et demi, Catherine. C'est agréable la retraite depuis un an et demi, tu profites, c'est sympa.
9: Oui, pour l'instant ça va. Oui, ça va. On va dire que pour l'instant j'ai l'impression d'être en vacances.
4: Bon.
9: J'ai pas encore trop. Les journées où je tourne en rond, ça va. Alors il fait beau.
4: Oui, profite de la vie.
9: Et la nature, voilà.
4: Tu as travaillé dans l'industrie pharmaceutique. On va découvrir davantage de choses avant 13h et notamment le fait que tu chantes. Et d'ailleurs, on t'écoutera chanter. Voici un extrait. Oui. De toutes les couleurs, elles sont vives et vivantes sous mes plus bâtons. Question à un point, on va parler des couleurs et la couleur de vêtements. La couleur de vêtements qui attire le moins la chaleur au soleil, c'est le jaune, je l'affirme. Est-ce que c'est vrai ou faux? Couleur de vêtements qui attire le moins la chaleur au soleil, c'est le jaune. Top chrono, 5 secondes.
9: Vrai.
4: Alors non, c'est faux. Et c'est le blanc. Le blanc réfléchit la majorité des rayons lumineux, contrairement au noir qui les absorbe. Désolé, pas les bonnes couleurs là.
3: Allez, c'est pas grave, on a plein de questions pour que tout le monde se rattrape. Et là, tout de suite, on va partir avec Waterloo. Abba, Abba, 1974. Et c'était la bonne époque. On bouge son boule, à tout de suite, mes chers.

0: Mythique Abba avec Waterloo à 10h15. À 12h, pourquoi je dis 10h15 bon, il est midi 15. Oh là là. 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
2: Et ici, j'ai un message de Yvette de Béthune. Ah. Et oui, parce qu'Yvette, elle a appelé, elle m'a souhaité ma fête.
0: Oui, sympa.
2: Et elle fête, elle aussi, ses 53 ans de mariage aujourd'hui avec son mari Alain.
0: Oh, bah ça s'arrose.
2: Merci Yvette et bon anniversaire de mariage à Alain. J'adore les auditeurs qui me souhaitent ma fête. Vous êtes trop mignons, je vous aime.
0: Bah appelez-nous, 0810 055 056, vos petits messages pour Baloche.
2: La pauvre Alex qui va devenir folle. Alors, je rappelle que Christophe a un point, Catherine n'a pas de point. Christophe habite à la Courneuve avec son chéri Frédéric. Alors, il paraît que tu fais de l'équitation, de la muscu, et enfin, tu en faisais beaucoup et t'as tout arrêté. Pourquoi t'as tout arrêté?
3: Parce que ça coûtait trop cher et puis je pouvais pas payer le sport.
2: Eh ben voilà, il faut donc que tu trouves un travail. Voilà, on va tout faire.
3: Voilà.
2: Alors, tu adores cuisiner, il paraît que tu fais très très bien la tartiflette et plein d'autres choses.
3: Oui, oui. Alors, j'adore faire la tartiflette, les endives au jambon. J'adore faire... la langue sauce piquante, tout plein de choses, voilà.
2: Oh, pop, dis donc. Et Frédéric, il cuisine un peu ou pas du tout?
3: Non, il n'y a que moi qui le fais.
2: Et voilà, encore un cas de lâche.
3: Il y a une chose qu'il sait faire, c'est les flans.
2: Bah, c'est pas mal. Et moi, j'aime bien les flans. Un vrai bon flan, c'est pas mal. Hein. Bon, donc, en fait,
3: voilà.
2: Ouais, il se laisse...
0: que ça tienne, quoi.
2: Oui, il se laisse chouchouter, quoi, Frédéric. Voilà.
3: Ouais, exactement.
2: Et voilà. Bravo, Frédéric. Hein, bravo. Hein. Alors, tu adores la musique, tu adores danser et tu adores surtout ça.
0: Zouk.
3: Ah oui, zouk. J'adore ça, ouais. Exactement.
2: Et alors, tu danses le zouk dans les fêtes ou t'as un cours de zouk ou tu danses juste chez tes potes?
3: Non. Dans les fêtes, j'ai des amis qui sont guadeloupéens et ils adorent le zouk. Et puis, bah, moi, je kiffe.
2: Eh ben voilà, le zouk.
3: Je kiffe.
2: Et alors, t'adores non seulement chanter et danser le zouk, mais tu chantes dans les karaokés?
3: Oui, exactement.
2: Et voilà. Alors, c'est quoi là? C'est quoi ton titre emblématique quand tu prends le micro au karaoké?
3: Alors, je chante une chanson de Jérôme qui et tu danses avec lui. Jean-Luc Lahaye, Femme que j'aime. Et puis, Décibel aussi, j'adore, de Jean-Luc Lahaye.
2: Et tu danses avec lui.
0: On l'a en plus.
2: Avec lui.
0: Ah, c'est beau ça.
2: La tête sur son épaule. Oh là là là. Alors, on va essayer de marquer un deuxième point, mon petit cri-cri. Écoute bien, il y a une chanson. Tiens, hop.
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2: Alors, je vais te parler de desserts. Écoute bien. Le dessert le plus cher du monde coûte 5 000 $. Est-ce que c'est vrai ou faux? Top chrono, 5 secondes. Vite.
0: Aïe, aïe.
2: Faux, très bien, ça fait 2. Oui, parce que le plus cher du monde, il coûte 25 000 $. C'est le frozen chocolate. Il y a 28 chocolats ultra rares dedans, de l'or comestible et une cuillère en or avec des diamants, bien sûr, que le client conserve. Bravo, 2 points.
0: Catherine, attention, hein, on a 5 secondes pour répondre. Hein, faut pas prendre trop de temps. Oui. Catherine, avec ici Normandie, qui a des enfants qui ont bien réussi, Maxime et Agatha, qui est à la retraite. Et alors, on a écouté notre ami qui fait du karaoké, mais alors toi aussi, le chant, c'est quelque chose qui te passionne. Raconte-moi, tu t'es inscrite à une chorale.
5: Oui. Donc, je vous ai lancé, là, en retraite. J'ai dit, allez, je veux faire ma passion depuis toute petite.
0: Ouais.
5: Je rêvais d'être chanteuse.
0: D'accord.
5: Et du coup, j'ai rejoint une chorale d'une trentaine de personnes et ça se passe très bien. Voilà, on chante une fois par semaine, il y a des petits spectacles de temps en temps.
0: Et oui, alors on va les annoncer ces spectacles, parce qu'il y en a un au mois de juin, si je ne dis pas de bêtises, c'est combien? Ah oui?
5: Oui, le 6 juin.
0: Le 6 juin, c'est où? C'est où? À quel endroit? À Évreux?
5: Oui, non, c'est dans un petit village à Ciré.
0: Et bien c'est bien de l'annoncer, et puis vous serez aussi en novembre, alors c'est pareil, c'est à Ciré ou c'est ailleurs, en novembre?
5: Ça sera à Ciré également, les 30 ans de la chorale.
0: Les 30 ans de la chorale.
5: Ouais.
0: Alors, tu me vois venir. Le thème de cette année, c'est les prénoms. Ils chantent les prénoms, par exemple, Nathalie, Beko, celui-ci aussi.
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0: Jimmy. famille. Qu'est-ce que tu me chanterais comme ça en quelques secondes pour le plaisir?
5: Peut-être Jim.
0: Vas-y.
5: Alain Souchon.
0: Allez, bah vas-y. Allez.
5: Mais bon, on est 30, hein, d'habitude.
0: Non, mais bon, comme ça, pour le fun.
5: Je précise.
0: Allez.
5: Allez, on y va. 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
6: Comme elle est partie.
5: Attention, Jimmy tourne en rond.
0: Bravo, bravo. Génial, Catherine, quel courage.
5: Merci, je pensais que vous alliez prendre avec moi.
2: Ah bah non, je veux t'écouter.
0: C'est pas chanté, nous, hein. Enfin, si, Valérie.
2: Enfin. Parle pour toi.
5: Bah si, voilà.
0: Non, Valérie a tous les talents. Valérie, c'est la Saint. Valérie,
2: oui,
0: donc Valérie,
2: allez, pose ta
0: talents.
2: Question.
0: Oh, Catherine, tu as bien chanté, j'ai adoré. On y va. Voici ta question.
5: Alors.
0: Et on va parler de Skippy.
2: Oh là là, Skippy.
5: Oh, oui,
2: oh, j'adorais Skippy, moi.
0: Le kangourou.
5: Ah, bah oui.
0: Le kangourou, écoute bien, ne peut pas reculer. Je te pose la question, vrai ou faux? Le kangourou ne peut pas reculer. Top chrono. 5
5: vrai.
0: Secondes. C'est vrai. Alors, tu dis vrai. Eh bien, tu as raison. À cause de ses longues pattes et de sa grande queue, les kangourous ne peuvent pas reculer, ni même sauter en arrière. C'est la raison pour laquelle les kangourous figurent sur les armoiries de l'Australie, symbole de la nation qui va toujours de l'avant. Un point, Catherine.
2: Allez, 2 pour Christophe, 1 pour Catherine. Et là, vous écoutez ici. Et on va écouter Patrick Fiori et Florent Pagny. J'y vais. À tout de suite.

0: Laurent Pagny et Patrick Fiori avec ce titre J'y vais. Bien sûr qu'on y va, la soirée Malongo en l'hommage de Valérie Damidot. Bonne fête Valérie Damidot et bienvenue ce soir sur ICI. C'est la fête à Valérie, on est chou.
1: Eh ouais, il y a même Lydie du Cotentin qui vient d'appeler, qui a joué avec nous, qui pour me souhaiter ma fête, pour me dire qu'il y avait une vache qui était née ce matin. J'espère qu'elle va s'appeler Valérie, hein. Allez, on reprend tout de suite avec Christophe et Catherine.
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0: On va faire ça, la série Que sont-ils devenus?
1: Voilà, exactement. Alors, Christophe, qui a 53 ans, qui est en concubinage avec son chéri Frédéric, qui recherche un emploi dans la restauration et qui est totalement fan de Frédéric François.
3: Ouh là là. Ah oui.
1: Tu adorerais déjeuner avec lui et surtout tu connais toutes ses chansons par cœur.
3: Oui.
1: Alors, on va chanter une petite chanson. Oh!

0: coupure entre les deux artistes. Et il faut que tu me retrouves ces deux artistes. Je peux juste te dire qu'ils ont fait l'Eurovision.
1: On les a croisés dans les couloirs.
0: On les a croisés dans les couloirs de l'Eurovision et que ICI est partenaire de l'Eurovision.
1: C'est voilà. Le 16 mai prochain et c'est à suivre avec votre radio et France Télévisions.
0: Allez, on écoute tout de suite les deux artistes. Comme...

0: Alors, qui sont ces deux artistes qui chantent? Top chrono, 10 secondes.
1: Marie Myriam et Patrick Fury.
0: Oui, Marie Myriam, l'oiseau et l'enfant.
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0: Et oui, Patrick Fiori, Marie Myriam. Eh bien, grâce à ces deux artistes, Christophe, te voilà en tête avec 4 points.
3: Eh ben, ma Corsica représentait bien la France, c'était en 1993. Et depuis, on n'a toujours pas gagné, hein, depuis l'oiseau et l'enfant. Hein.
0: Eh ben 77 non, quand même. Hein. Eh ben oui, bah écoutez.
3: Toujours pas. Hein. Monroe cette année, il me semble, pour représenter la France.
0: Eh ben on va voir.
3: Bon, Catherine, la situation est pas trop mal.
1: Enfin, oui, mais bon, il est fort.
3: Mais toi, tu es fort en lasagne. Lasagnes. Oui. Pareil, c'est un de tes plats maison que tu réussis à merveille.
1: Ouais, entre autres, oui, voilà. Et après, il y a des petites tagines aussi. Et puis après, plutôt sucré, les tiramisu, les cannelés, les gâteaux aussi, oui, j'aime bien.
3: Les fondants au chocolat.
1: Oh, j'ai faim. Les fondants au chocolat.
3: Non, on va jouer. Non, ça suffit, Catherine, je n'en peux plus.
1: Oui, voilà, là, c'est pas la bonne heure.
3: Non. Voici ton quiz avec deux extraits mixés, deux artistes à identifier.

0: Allez, top chrono, qui chante? Qui as-tu reconnu?
1: Alors, oui, comme un avion sans aile, c'est Charlélie Couture.
0: Ok.
1: Et puis Julien Clerc, avec Lily, vous l'avez dansé.
0: Eh ben bravo ma chérie, c'est ça.
2: Mais
0: comme
2: oui.
0: un avion sans aile, bien sûr. Et Julien Clerc, 2 points, ça te fait 3, Catherine.
2: Alors, 4 pour Christophe, 3 pour Catherine, c'est magnifique.

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2: Je rappelle que toute la semaine, les candidats s'affrontent pour aller en finale. Premier prix, 3 jours, 2 nuits pour 4 personnes à la découverte de l'île Tatiou. Vous dormirez aux maisons de Tatiou. Vous irez en bateau amphibie. Vous visiterez le musée de la marine. Vous irez à bord de l'Ami Pierre, un vieux gréement. Et vous aurez 100 euros de carburant pour aller là-bas. Et si vous ne gagnez pas ce premier prix, vous gagnez la machine à café expresso, 32 dosettes, 6 verres en verre. Attention, jingle.
3: Quelle excellence, quel débit.
2: Alors, qu'est-ce qui se passe? Il paraît qu'il y a Lydie qui appelle.
3: Alors, qui est Lydie?
4: Oui.
2: Alors, comment ça va? Merci, ma chérie, d'appeler. Alors, cette petite vache, elle va s'appeler Valérie.
3: Enfin, on rappelle qu'elle était avec nous il y a quelques jours.
4: Elle est très contente de vous la faire voir, oui.
2: Oh,
4: elle est née ce matin, elle va très bien, la maman aussi.
2: Oh là là, je suis contente, j'ai une vache à mon prénom. Bah alors là, écoute, tu sais quoi, Lydie, tu ne pouvais pas me faire plus plaisir. Merci, ma Lydie.
3: Je me souviens que c'était ma candidate et qu'elle avait gagné.
2: Oui, mais c'est à moi qu'elle souhaite la fête et c'est moi qui ai voilà, la vache à mon nom.
3: C'est normal.
2: Merci, ma petite Lydie, d'avoir
3: Bisous,
2: appelé.
3: Lydie.
2: Je t'embrasse très fort. Embrasse Valérie. Embrasse Valérie pour moi. Oh là là, j'ai une vache à mon nom, c'est magnifique.
3: Ah, si tout le monde nous rappelle, là, on est mal, hein.
2: Alors, Christophe et Catherine. Christophe à 4, Catherine à 3 et Christophe. Ah là là là là là là, Christophe, il est un petit peu notre Pierre Richard de la semaine. Oui, bah oui. Et il se trompe souvent d'étage. Ça t'arrive de sonner chez d'autres gens. Et que même tu rentres dans l'appart, tu... Hein? C'est-à-dire?
5: Exactement.
2: Tu sonnes et tu rentres, toi. Bah, je sais pas si c'est ce qui a marqué sur ma petite fiche de maître Coupez.
5: Oui, je sais ça.
2: Mais alors, quand tu sonnes et que tu rentres, tu te rends pas compte que quand le monsieur il t'a ouvert, c'est pas le bon copain que tu viens voir?
5: Bah non.
2: Et alors, qu'est-ce que tu fais? Tu rentres et tu dis, bah je boirais bien un petit café, comment ça se passe?
5: Presque.
2: Mais il a dû être content, le monsieur, que t'es rentré chez lui.
5: Et oui.
2: Il a pas appelé la police quand même, t'es sorti tout seul, tu t'es rendu compte de ta bêtise.
5: Oui.
2: Alors c'est pas que ça, hein. Il lui arrive tout le temps des aventures. Par exemple, quand il fait sauter des crêpes, bah c'est rare qu'elles tombent dans la poêle, hein. Elles vont au plafond, par terre.
5: Voilà, exactement.
3: Ils arrivent chez le voisin.
2: Tu ne crois pas si bien dire, parce qu'elles sautent par la fenêtre.
3: C'est pour ça qu'il va les récupérer, en fait.
2: Et surtout, elles vont même sur la tête de ce pauvre chien, dis donc. Pauvre Staffy avec une tête de crêpe. Ben, ça te fait rire, pauvre Staffy, comme il doit être content, tiens. Alors, c'est pas grave, tu les manges quand même, il y en a qui arrivent dans la poêle.
5: Oui.
2: Tu sais quoi, c'est déjà pas mal. Voilà. Alors, écoute, j'espère que tu vas marquer 3 points de plus. C'est la question à choix multiple. Je te pose la question, je te propose des réponses. Évidemment, à mon top chrono, tu as 10 secondes pour me donner ton choix. Tiens, un petit
6: exemple. Fais pas tes doigts dans le nez.
2: Alors, Jacques Dutronc. Aujourd'hui, mardi 28 avril, ce n'est pas que la Saint-Valérie.
3: Oui, mais quand même.
2: C'est l'anniversaire de notre ami Jacques Dutronc. Alors, joyeux anniversaire, Jacques Dutronc, on t'embrasse. Et est-ce que tu sais, Christophe, dans quel groupe a débuté Jacques Dutronc dans les années 60? Écoute bien. Les Chaussettes Noires, El Toro et les Cyclones, les Chats Sauvages, les Bastiano.
3: Oui.
2: Alors, dans quoi il a débuté dans les années 60? Les Chaussettes Noires, El Toro et les Cyclones, les Chats Sauvages, El Bastiano. Top chrono, 10 secondes. Les taureaux et les cyclones. Oui! Il a fait ses débuts comme guitariste dans ce groupe au début des années 60. Bon, le groupe a sorti des titres et ensuite, il est parti solo. Il a explosé avec Et moi. Voilà, toc toc.
3: Ouais, les Chaussettes Noires, c'était Eddie Mitchell.
2: Puis Dick Rivers, c'était les Chats Sauvages. Bref. Allez, ça fait 7 points pour Christophe.
3: Oh là là, attention Catherine. Attention. Catherine, est-ce que tu as envie de chanter? Pour t'encourager toi-même? Ou on en reste là? Oui, ah c'est vrai, tu veux chanter quelque chose?
2: Bah oui.
3: Allez,
4: non,
3: vas-y.
4: Non, pardon, j'avais compté.
3: Non, parce que nous on chante à tout moment.
4: Ça suffit, vous allez
3: depuis midi, on n'arrête pas.
4: Moins,
3: pas du tout. Catherine, toi tu fais partie, t'es à la retraite, on l'a dit, il y a un an et demi, et t'as décidé de profiter de la vie. On ne peut que t'encourager. Avec Patrick, vous avez acheté un camping-car.
7: Je suis vénère.
4: Oui.
3: Raconte un peu l'aventure avec le camping-car.
4: Oui,
0: On aime bien partir dès qu'il y a un petit rayon de soleil, hein, il fait beau, allez hop, on n'est pas loin de la côte. Soit on va sur la côte normande, ouais, ou la Bretagne un petit peu plus loin. Et on a été même jusqu'en Hollande, là. On a été voir les tulipes, les moulins, c'était magnifique, hein, en mars.
3: C'est la liberté, voilà, quoi. Le camping-car, c'est super. Voilà. On se pose un peu où on peut.
0: En tout cas, le chien, elle est heureuse comme tout. Elle est au milieu entre papa et maman. Et voilà.
3: Oui, parce que j'ai pas dit que t'avais un chien. Comment s'appelle ton chien, d'ailleurs? Comment s'appelle-t-il?
0: Oui, c'est Tonka.
3: Tonka,
0: c'est une
3: d'accord.
0: Fille, oui.
3: Tonka. D'accord, petite fille.
0: Un berger australien.
3: Oui. Ah oui, ok, il y a du monde à la maison. Tu as fait beaucoup de voyages, ouais. Tu as été en Asie, tu as été en Thaïlande, au Sri Lanka, au Vietnam, en Bulgarie, en Espagne, en Hollande, tu l'as dit. Oui. Mais alors là, tu rêves de Cuba. Oui. Pourquoi, hein?
0: Oui, c'est les maisons colorées, la musique, les cigares,
2: le soleil.
3: Ben oui, Tahiti aussi, t'aimerais bien. J'ai vu Tahiti, tous les pays d'Amérique latine également. Ouais. Tout ça te donne envie. Mais oui, c'est un peu compliqué. Dire, ouais. En camping-car, c'est compliqué quand même. Enfin,
0: voilà.
3: Si, on peut y aller.
0: Là, ce serait sans camping-car. Ouais.
3: Ouais. qu'est-ce que j'apprends? On a fait de la radio?
0: Oui, dans les années 80, les radios libres.
3: C'est génial, comment elle s'appelait cette radio? Elle existe toujours?
0: Ben, je pense pas, non, parce que c'était des radios libres FM. Cristal, ça existe toujours, mais c'était pas je pense que c'est pas la même.
3: Radio Cristal qui est à Évreux. Et tu faisais ça avec une copine? Vous faisiez quoi comme émission, tu te souviens?
0: Oui, non, je me souviens plus de l'émission, mais c'était l'après-midi et on passait des musiques, des disques à l'époque.
3: Oh, bah c'est cool tout ça. Bon, bah t'es à l'aise alors à la radio. Écoute, nous allons tenter de te faire marquer. Eh ben, c'est 3 points là pour cette question. Tu connais la question à 3 points. Il y a plusieurs propositions de réponse. Tu réfléchis correctement et puis tu me donnes la bonne. Ça serait bien, hein?
0: D'accord.
3: Bah tu reviendras au score presque. Catherine, voici un extrait. Les seuls témoins. Mirabel, et c'est signé MC Solar. Quelle ville de Lorraine organise la célèbre fête de la Mirabel? Est-ce qu'il s'agit de Nancy, de Metz, Épinal, d'Amido City, celui où il fait bon vivre, bien sûr. Top chrono, 10 secondes. Nancy, Metz, Épinal, d'Amido City pour la Mirabel. Fête de la Mirabelle. Allez, vite. Alors attention, je t'ai bien dit sur le gong, quoi qu'il en soit, c'est pas Nancy. Non, c'est Metz. Chaque été, Metz célèbre la Mirabelle. Il y a des défilés, des concerts, élection de la reine. C'est né après la guerre, c'est tout un symbole pour la ville et la Lorraine. On les salue, les Lorrains et les Lorraines. Désolé Catherine, pas de points.
2: Alors, ça fait 7 pour Christophe, 3 pour Catherine. Et là, maintenant, tu peux préparer le café noir.
3: Le café Malongo.
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0: hommage à Joe Malongo, la légende. 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
1: Voilà, jungle.
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1: Et ici, nous sommes toujours avec Christophe, qui a 7, Catherine, qui a 3. Ah, on avait parlé un petit peu du côté Pierre-Richard de mon Christophe. Mais il y a d'autres trucs à faire encore, mon Pierre-Richard. Oh, j'adore. Alors, il paraît qu'à la Foire du Trône, on fait un manège. À un moment donné, on se retrouve avec la tête en bas. Et qu'est-ce qui se passe?
3: Bah, j'avais des préservatifs dans ma poche et ils sont tombés de ma poche.
1: Ils sont tombés sur la tête à quelqu'un ou comment ça se passe?
3: Mais non, ils sont tombés par terre et quand je suis descendue, il y a... La personne, elle a dit, c'est à qui, ça? J'ai dit, c'est à moi.
1: Et voilà, c'est à qui les 750 préservatifs qui sont tombés de la poche? Non, c'est bien. De toute façon, sortez couverts. On le sait, hein, c'est Christophe de Chavannes nous l'a assez répété. Alors, c'est pas tout. Hop, hop, hop, hop, hop. Alors, Christophe, il n'a pas son permis. Et son frère, apparemment pas non plus, hein, parce que Christophe, il avait une voiture sans permis. Voilà. Donc, au moment de prendre de l'essence, c'est Christophe qui reprend le volant. Il accélère trop fort, et qu'est-ce qui s'est passé?
3: J'ai foncé dans le mur, et puis la voiture a été abîmée.
1: Oh bah,
0: ça fait rire. Hein.
1: Oh bah, il est mort de rire, hein, Christophe, il est content, lui, il lui arrive que des
3: choses. J'avais le pied trop lourd, hein, pas.
1: Ah bah oui, donc t'as défoncé la voiture de ton frère, en fait, hein, c'est ça?
3: Oui, oui.
1: T'as repassé ton permis ou pas?
3: Tout homme, il a pas? Et puis il l'a pas fait réparer.
1: Ah bah écoute, c'est super. Du coup, tu roules avec une voiture abîmée ou comment ça se passe?
3: Bah, il l'a réparé et puis la voiture elle est restée comme ça.
0: Non mais sa vie est un film.
1: Eh bah écoute, oui, bah, c'est mon petit Pierre-Richard à moi, c'est comme ça. Alors écoute bien mon Pierre-Richard, t'as 7 points, là je vais te permettre d'en marquer 5 de plus si tu réponds convenablement à la question suivante. Écoute bien. Quelle série télé suit les aventures d'un serial killer qui ne tue que des criminels? Quelle série télé suit les aventures d'un serial killer qui ne tue que les vilains? Top chrono, 10 secondes.
3: Dexter.
1: Bam, bam, bam, bam. C'est Dexter hein, qui est revenu là pour une dernière saison. Meilleur générique télé depuis. Enfin, c'est vraiment exceptionnel. On adore Dexter. Et effectivement, il ne tue que les méchants. Bravo, tu as 12. C'est un sans faute.
0: Elle vient de le dire, hein, Catherine. C'est un sans faute là pour Christophe. Hein.
4: Oui, dis donc, qu'est-ce qu'il est fort.
1: Vas-y, ma catoche, perds pas espoir.
0: Oui, n'oublie pas, il y a le bingo qui arrive juste avant 13h et tu peux encore l'emporter et être avec nous vendredi. Alors, quelques petits mots encore sur toi, pour ceux qui prennent l'émission en route. Hein, tu viens de Évreux, dans l'Eure, tu écoutes ici Normandie, on l'a dit, de beaux enfants, tu fais de la chorale, tu chantes, t'as un joli camping-car. Voilà, t'es un peu impatiente, j'ai découvert comme défaut. Oui, ça peut arriver, ça.
4: Oui. Bah oui, comme là, je me dis mince, ces questions, je connais ses réponses,
0: oui, Christophe, oui. Mince. Ah, ça va, t'inquiète, ça va bien se passer. Si t'étais un animal, qu'est-ce que tu serais?
4: Un écureuil.
0: Oui, c'est vrai que c'est beau les écureuils. Pourquoi?
4: Bah oui, c'est mignon.
0: Bah oui.
4: Bah non, je trouve que c'est mignon, c'est beau. C'est dans son arme, ça embête personne.
0: C'est vrai, c'est libre, t'as raison. Est-ce que tu portes le bracelet que ta fille t'a offert aujourd'hui?
4: Oui, toujours.
0: Ah, tu m'as inquiété. Pas, ouais. Non, parce que c'est ton porte-bonheur. Ouais. Ah oui, non, moi j'ai besoin du porte-bonheur là pour l'emporter.
4: Bon, ben
0: on a parlé des lasagnes. Dis donc, si tu partageais des lasagnes à midi, ce serait avec ce monsieur. J'ai le cœur grenadier. Ah oui?
4: Ah oui, je fonds quand je l'entends.
0: Ah, je fonds. Pourquoi? Pourquoi? C'est quoi? C'est la voix?
4: Sa voix, sa mélodie, oui, voilà, en fait, toutes ces chansons, je craque.
0: Ouais, je comprends. Craque. En même temps, c'est pour Patrick que tu as craqué. Parlons de cette belle rencontre avec Patoche, oui, comme tu l'as appelé tout à l'heure. Vous êtes rencontrés par le biais d'un copain, un ami?
4: Oui, c'est ça, en fait, un ami commun. Et puis, en fait, on s'est vus, on s'est revus, comme dit la chanson, et puis on ne sait plus.
0: Ça s'est fait assez facilement, le resto, sympathie, on échange les numéros et voilà. Ça fait 34 ans.
4: À l'époque, non, il n'y avait pas les portables.
0: D'accord.
4: Non. Voilà. Plutôt, je toque à la porte.
0: Hein. T'as toqué, il est ouvert.
1: C'était pas plus mal.
0: Faire attention parce que Christophe lui toque à des portes, il tombe sur des voisins.
1: Oui, ça cruse, voilà. Il fait des crêpes.
0: T'es tombé sur le bon Patrick. Et puis un dernier mot. Madame est forte au flipper. Flipper.
4: Ah là là.
1: C'est la génération, mon gars.
4: J'en voudrais. Hein. Je regarde. Mais oui, j'aimerais bien m'en acheter.
0: C'est cher, je pense, non.
1: Alors, ça dépend, mais de toute façon, c'est notre génération.
0: T'en as pas un, toi?
1: Mais j'en ai pas un, j'ai juste une tête de flipper que j'ai transformée en lampe, mais...
4: Ah, ouais.
0: Je sais pas, mais ça coûte un flipper, quoi.
1: Ouais, ça peut coûter 2000 balles. Il y en a à 1000 balles, oui. Mais bon.
0: Dans des brocantes ou...
4: Oui, voilà.
1: Non, il y a des mecs qui les vendent et c'est magnifique.
0: Spécialiste, quoi. Bah, je te souhaite de pouvoir t'offrir ça. Allez, Catherine, jouons à présent, ça vaut 5 points. Petit extrait. C'est du tango. Quel pays, et c'est la question pour 5 points, question cash, quel pays est à l'origine du tango? Top chrono, 10 secondes.
4: D'accord.
0: Tango vient d'où?
4: Alors oui, je vais dire de Buenos Aires.
0: Buenos Aires.
4: De l'Argentine, oui.
0: C'est l'Argentine, bien sûr, d'accord. Oui, l'Argentine, le tango qui est né à la fin du 19e siècle dans les quartiers populaires de Buenos Aires.
1: Eh bien, sur ces petites 5 points de plus, Catherine a 8, et Christophe a 12.
0: Ouais, c'est pas gagné,
1: C'est pas gagné, mais c'est sur la bonne voie. Allez, nous allons tout de suite écouter Hoplite, Taylor Swift. Vous écoutez ici et vous allez danser avec Taylor Swift. À tout de suite, mes chéris.

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0: Nous sommes au taquet avec Christophe qui a fait un sans faute avec 12, Catherine qui a 8. Alors, on n'a pas tout raconté sur notre petite cri-cri. On n'a pas rentré. Tu as rencontré Frédéric dans un bar, c'était il y a combien de temps ?
3: 9 ans.
0: Oh bah dis donc, il y a eu un gros blanc. Tu t'essayais de compter sur tes doigts ou comment ça se passe ?
3: Non.
0: Alors, comment ça s'est passé ? Le coup de foudre, comment ça s'est passé ? Je veux tout savoir.
3: Ah oui, alors, bah, un soir, je suis allée dans un bar boire un verre et puis j'ai rencontré ce monsieur et puis notre bouche se sont croisées et voilà.
0: Oh là là là là là là là là ! Et alors, vous n'êtes plus jamais quitté ?
3: Exactement.
0: C'est pour quand le mariage ?
3: Alors, l'année prochaine.
0: Ah, voilà, j'aime ça, c'est j'aime beau. L'amour, j'aime tout ça, bravo. Ah, ça c'est bien, voilà, je suis très contente. Alors, écoute, tu es en tête, mais tu sais comment ça se passe, il y a le bingo qui va arriver. Il faut que tu marques le plus de points au bingo. Afin de t'encourager et pour que tu sois le gagnant, bien sûr.
1: Non.
0: On verra bien. Oui. Voici une petite chanson de ton idole. Tout s'embrasse.

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1: Ah voilà, même les chansons pas connues, il les connaît. Eh oui, bah oui, bah oui, bah oui.
2: Frédéric François.
1: Alors.
3: Je suis Rital et je le reste.
1: Je suis Rital et je le reste.
3: C'est pas lui, ça, je crois.
1: C'est pas du tout Frédéric François, hein, mais alors pas du tout. Frédéric François, c'est
4: je t'aime à l'italienne.
0: Je t'aime à l'italienne.
1: Voilà.
3: Parfait.
1: Je suis Rital et je le reste.
3: C'est Claude.
1: Eh oui, Barzotti. Alors, attention, écoute bien. À mon top chrono, tu auras 10 secondes pour me donner un maximum de choses qui donnent l'heure ou la notion du temps qui passe. Tout ce qui concerne l'heure et le temps qui passe, quelles sont ces choses et ces objets qui donnent l'heure ou qui parlent du temps qui passe? Top chrono, 10 secondes.
0: Pendule, montre, horloge, reptile.
1: Alors, tu m'en as donné 4. Il y avait également, évidemment, le réveil, le téléphone, le clocher, la tablette, l'ordinateur, le sablier, le cadran solaire et l'astrolabe. Voilà, tu m'en as donné 4. Pas mal.
3: Catherine.
5: Oui.
3: Tu as 8, il a 12. Mais on arrive dans le bingo, il vient de faire 4. Franchement, c'est prenable. Ah oui, c'est prenable. Il faut que tu fasses un peu plus, c'est-à-dire qu'il faut que tu donnes 5 bonnes réponses dans le bingo qui va arriver. Si tu fais ça, tu te sélectionnes pour vendredi. Si tu fais moins, tu le laisses revenir. Est-ce que les choses semblent claires et évidentes? Parfait.
5: Oui, oui, je crois que les doigts de pied, les doigts de main.
3: Tout ce que tu as.
5: Voilà.
3: Tu aimes la musique, tu aimes la variété française, tu aimes le jazz. Alors Laurent Voulzy, on en a parlé. Michel Jonas aussi, t'aimes bien. Véronique Sanson. Et ceci.
5: Ah
3: là là.
1: Ah bah là tu mets ça, tout le monde est debout. Hein.
3: Bien sûr, bah d'ailleurs on est tous debout là, regardez.
1: Ah bah oui,
3: mais pour la fête, pour la Saint-Valérie.
1: Fais attention, tu vas tomber.
3: Non, je vais me faire mal. Avant de jouer, je rappelle donc le 6 juin et en novembre pour fêter les 30 ans de ta chorale. Redonne-nous le nom de la ville.
5: Ciré.
3: Voilà, Ciré.
5: C'est un village très heureux. Compris.
3: Petit village. Mais non, mais c'est bien. Et en plus, tu chantes dedans, tu fais partie de cette chorale. Vas-tu chanter ou déchanter? Nous allons le savoir maintenant.
5: Non.
3: Jeu de mots à mucho. 10 secondes pour, s'il te plaît, Catherine, me donner un maximum de choses.
1: D'objets, de trucs, de bidules.
3: C'est clair. Dans lequel on met du liquide.
1: On peut en mettre, quoi. Voilà. Ça peut contenir un liquide.
3: Dans lequel on peut mettre du liquide. Allez, top chrono, 10 secondes.
5: Fût, bouteille,
3: Alors là, tu vas t'en vouloir. Écoute bien. La bouteille, la carafe, la casserole, une marmite, un évier, on peut mettre de l'eau, la
1: un
3: peignoir,
1: verre, un vase.
3: Le bol, la cuve,
5: la
3: barrique. Binon.
1: Ah là là là là là là.
3: Il n'y a que 3. Hein.
1: Alors.
3: Il n'y a que 3, mais d'accord.
1: Oui, il n'y a que 3. Bon.
3: Voilà.
1: Tu as compris, Christophe, que c'est toi qu'on retrouve vendredi en finale?
0: Oui, merci.
1: Alors, tu tenteras de gagner.
0: Génial.
1: Ah bah oui, tu vas tenter de gagner les 3 jours et les 2 nuits pour 4 personnes à la découverte de l'île Tatiou, qui est un fleuron de patrimoine normand. Alors, tu pourras dormir aux maisons de Tatiou, tu rejoindras l'île en bateau amphibie, tu visiteras tu te promèneras à bord dans du vieux gréement et tu pourras avoir 100 € pour aller en Normandie. Si tu ne gagnes pas ça, tu gagnes quoi?
3: La machine Malongo, 32 dosettes, 6 verres en verre. Elle est en acier, elle est en or, elle est en métal. Elle sera à la maison, mais c'est pas encore gagné.
1: Eh bien écoutez, merci d'avoir joué. Merci aux auditeurs qui m'ont appelé, qui m'ont souhaité ma fête. Je vous aime vraiment d'un amour pur et sincère. Je vous embrasse tous un par un, merci à Céline à la Réal. Merci à Sarah à la technique. Merci à Alex au standard, merci à Maître Coupez. Et bienvenue à la petite vache Valérie dans le Cotentin. Merci Lydie, merci Eric Bastien.
3: Ah oui, j'étais gentil avec vous aujourd'hui, hein.
1: Ouais, pour une fois ça change.
3: Oui. Bah, ça ne durait qu'aujourd'hui.
1: Allez, à demain mes chéris. Dis donc, il n'est pas un peu l'heure d'aller se coucher?
3: Oui, parce que là, on vient de passer un bon moment avec le best-of d'Otake. Faut quand même qu'on récupère pour tout à l'heure, là. Hein.
1: Et puis surtout, c'est l'heure que Johan Guérin nous informe.
3: Il est là, Johan Guérin?
1: Mais oui!
3: Le grand Johan Guérin?
1: Bien sûr!
3: Il arrive tout de suite avec Ici, dès 5h.

0: Pastime Paradise avec Stevie Wonder pour donner le la à votre mardi. Bon réveil.
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0: Bonjour, ravi de vous retrouver. On espère que la nuit a été bonne. La météo sera encore capricieuse. Mais heureusement, il y a le soleil de l'équipe ici des 5h. Emeline, Saveria, Mélodie, Pierre et Aude Razo. Bonjour Aude.
3: Bonjour Johan Guérin. Je vous propose qu'on écoute Christian Prudhomme, le patron du Tour. Absolument ravi d'apprendre que la jeune pépite française Paul Sexas fera bien le Tour de France dans 2 mois.
0: Et nous aussi, on est ravis justement. On en parle dans le journal. Ce matin, on parle aussi travail. Si vous démissionnez, dans quel cas pouvez-vous percevoir le chômage? Valère Correa vous répond dans 5 minutes. 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
0: Mardi 5 mai, excellent réveil avec votre radio ici. Il est 5h. Dont l'évoquait énorme engouement depuis qu'on sait que Paul Sexas participera au Tour de France cet été.
3: 19 ans seulement, et voilà la pépite du cyclisme français qui plonge dans le grand bain, le Tour de France mythique, la grande boucle. On vous dévoile ce matin la réaction du directeur du Tour, Christian Prudhomme, au micro de ICI Pays de Savoie.
4: C'est une très belle nouvelle qu'on attendait, qu'on espérait. Les résultats de Paul Sexas depuis le début de l'année ont créé un élan d'enthousiasme assez impressionnant. Sa victoire à la Flèche Wallonne, sa résistance face à Pogacar lors du Liège-Bastogne-Liège où il est terminé deuxième. Les gens qui l'encourageaient en Belgique, on entendait déjà Paul. On voit monter quelque chose, et pour moi très clairement, pour un coureur français qui va disputer le Tour de France pour la première fois, je n'ai pas vu un tel élan depuis Bernard Hinault. Certes, il n'a que 19 ans, mais c'est d'ores et déjà un champion du présent. On peut attendre de Paul Sexas le meilleur sur les routes du Tour de France. Bien évidemment, le favori du Tour de France reste incontestablement Tadej Pogacar. Bien évidemment, son premier rival, c'est le Danois Jonas Vingegaard, double vainqueur du Tour. Mais Paul Sexas est là, et il l'a dit très clairement, sans embâge. Il parle clair, Paul Sexas. Je viens pas au Tour de France pour découvrir une course. Je viens pour faire le meilleur résultat possible.
3: Je n'ai pas vu un tel élan depuis Bernard Hinault. Elle est marquante, cette petite phrase de Christian Prudhomme. Alors, qu'en pense Bernard Hinault? Il est un peu plus sceptique. Il estime que l'engouement du public risque de pousser le français à, je cite, faire des conneries. Le Tour de France, dit-il encore, ce n'est pas les vacances.
0: Une question maintenant, est-ce qu'on risque de manquer de carburant dans les semaines qui viennent?
3: Pénurie ou pas pour les grands week-ends du mois de mai, on a posé la question à Olivier Gantois, président de l'Union française des industries pétrolières. Réponse rassurante, il estime qu'il n'y aura pas de problème d'approvisionnement, en tout cas pour le mois de mai.
5: Tant que le conflit dure, mais à la fois le blocage d'Hormuz et le conflit autour de l'Iran, on restera dans des prix à la pompe très élevé. Deuxièmement, sur l'approvisionnement, notamment des stations-service et l'approvisionnement pétrolier de la France de façon générale, nous avons, comme depuis le début du conflit, une visibilité limitée que je considère de 3 à 4 semaines. Donc, pour le mois de mai, les approvisionnements aussi bien en pétrole brut pour les raffineries françaises que en produits finis pétroliers, puisqu'on importe également des produits finis, notamment du diesel et du carburant pour les avions, du carburéacteur, tous ces approvisionnements pour le mois de mai seront assurés. Au-delà de 3 à 4 semaines, je n'ai pas de visibilité. C'est en ça que la situation actuelle est extraordinaire. Ça ne veut pas dire que dans 4 semaines et un jour, on tombe en rupture. Je n'ai pas de signaux à aujourd'hui qu'on va vers une pénurie, en tout cas en France et de façon générale, pas en Europe, aussi bien sur le pétrole brut que sur les produits finis pétroliers.
3: Et pendant ce temps, le gouvernement joue la carte de la transparence. Sébastien Lecornu, le Premier ministre, s'engage à faire un point tous les 10 jours sur les surplus fiscaux générés par la hausse des prix des carburants. Il assure que le surplus va servir intégralement à financer les aides à la pompe annoncées pour les secteurs touchés et pour certains travailleurs.
0: Un animateur périscolaire est jugé aujourd'hui à Paris.
3: Accusé de harcèlement sexuel sur 9 fillettes de CM2 d'une école parisienne et même d'agression sexuelle sur 3 d'entre elles. Les enfants dénoncent des attouchements sur la poitrine. Plusieurs parents ont demandé un procès à huis clos. Nous avons pu joindre l'une des mamans restées avec nous. Son témoignage à 5h30. 3 passagers décédés. Un navire suspecté d'être un foyer d'antivirus, une maladie qui peut provoquer de graves syndromes respiratoires. Le bateau de croisière MV Ondus est toujours bloqué au large du Cap-Vert, placé en quarantaine. Impossible de débarquer à terre pour Les 149 personnes à bord, dont 5 Français. Boris Loumagne, qui pour les accueillir dans les prochains jours? Pour l'instant, on n'a pas la réponse.
2: Le Cap-Vert a déjà dit non. Non, il n'accueillera pas les passagers du bateau de croisière, et ce, malgré un risque faible de propagation de la maladie. En revanche, les Canaries n'ont pas fermé leurs portes. Les îles de Las Palmas ou celles de Tenerife sont envisagées comme porte d'entrée pour le débarquement. Mais en attendant le feu vert de l'archipel espagnol, eh bien les passagers et les membres d'équipage sont confinés dans leur cabine, puisque des mesures d'isolement ont été mises en place sur le navire. Une surveillance médicale est également en cours. Des médecins ont pu monter à bord ces dernières heures, notamment pour s'occuper en priorité des deux personnes qui présentent actuellement des symptômes. Enfin, le croisiériste que nous avons joint nous confirme que les passagers ne sont pas totalement coupés du monde. Ils peuvent régulièrement contacter leurs proches par téléphone.
3: Boris Loumagne, merci. Le Gard et l'Hérault ne sont plus en alerte orange pluie inondation ce matin. Gros cumul de pluie sur la région hier, plusieurs routes inondées, coupées à la circulation. Et c'est au tour de la Mayenne et de la Sarthe de passer en vigilance orange. Ce sera à 6h ce matin. Météo France, Yoann annonce de fortes pluies pour la journée.
6: Oui, avec un axe pluvieux-orageux qui stagne une grande partie de la journée, de la Bretagne sud au Pays de la Loire, au bassin parisien jusqu'aux Ardennes, contribuant donc à ces forts cumuls. Sur toute la façade est, la matinée est très nuageuse avec des pluies fréquentes ponctuées d'orages sur les Alpes. Cet après-midi, averses et orages qui concernent les régions aussi allant de la Côte d'Azur à la Bourgogne et à l'Alsace-Lorraine, y compris sur un grand quart sud-ouest. Les côtes de la Manche et le pourtour du golfe du Lion gardent plutôt un temps plus clément. Et puis à noter aussi le retour de la neige. Oui, le retour de la neige en montagne à partir de 1800 mètres sur les Pyrénées et 2400 mètres sur les Alpes. Les températures ce matin, Quimper 10 degrés, à Lille 11, à Strasbourg, Rouen, Nantes, Bordeaux et Toulouse 12, 13 à Paris, Blois et Grenoble, 15 à Marseille. Pour les maximales, on attend cet après-midi entre 15 et 19 en général sur le pays, entre 20 et 23 autour de la Méditerranée et en plaine d'Alsace, et jusqu'à 24 degrés en Corse.
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6: 5h06, on pense fort à vous qui partez au travail ce matin, qui êtes peut-être déjà sur la route. On vous accompagne de la meilleure des façons avec Daniel Balavoine, Vivre ou survivre. Bon mardi.

0: Daniel Balavoine, vivre ou survivre à 5h09.
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0: Bon, avec la météo pas terrible ce matin, Aude, je vous emmène au musée.
3: Ah, bonne idée.
0: Bah ouais, le musée en plus se renouvelle. Oubliez le silence feutré et les costumes plutôt stricts à la Fondation Beyeler en Suisse. On visite en ce moment l'expo Cézanne en bikini et en short de bain.
3: Non.
0: Les photos sont assez folles. L'idée, c'est de transformer en fait les visiteurs, vous, en œuvre vivante, en écho au célèbre baigneur du peintre, Cézanne. Alors, entre les bonnets de bain, les claquettes, on casse les codes, on s'offre un sourire complice devant l'étoile et surtout, bah, c'est gratuit pour ceux qui osent tomber la chemise et vraiment, les personnes, même certaines personnalités politiques locales, viennent habiller en maillot de bain. C'est plutôt
3: torse nu.
0: Ouais, non, mais vraiment torse nu, c'est très drôle. Alors, si l'art peut être léger comme ici en Suisse, il sait aussi se faire grave. À Paris, le musée d'Orsay vient d'inaugurer une salle au titre poignant « À qui appartiennent ces œuvres ?». C'est une salle consacrée aux œuvres spoliées par les nazis. Hommage nécessaire donc aux familles spoliées, un véritable travail d'enquête pour que 80 ans plus tard, la justice et la mémoire retrouvent enfin leur couleur. L'art qui se déshabille d'un côté et qui se révèle aussi de l'autre. Mais en tout cas, une chose est sûre, il ne nous laisse pas indifférent. 5h11 dans l'actualité ce mardi, Aude.
3: Est-ce que vous avez eu, petit Johan, une Sophie la girafe?
0: Ah bah oui.
3: Grosse déception pour beaucoup depuis qu'on sait que Sophie est en partie made in China. Ouais. On tend le micro ce matin.
0: Bon, côté musique, le réveil se partage avec Supertramp. Bulletin météo dans une chanson, c'est formidable. It's raining again, c'est le programme pour bon nombre de régions, notamment ce matin. On l'écoute, Supertramp dans 5 minutes, mais avant, par ici les économies.
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0: Bonjour Valère Coréard.
5: Bonjour Johan, bonjour Aude.
3: Bonjour.
0: Chaque jour avec vous, un bon plan pour notre pouvoir d'achat aujourd'hui. Vous vouliez nous parler d'émissions.
5: Oui, parce qu'il est possible de démissionner et de percevoir ses droits au chômage malgré tout, à condition que cela corresponde à un des 17 cas de figure prévus par France Travail. C'est vrai qu'il y a des épisodes de vie où on ne peut pas poursuivre sa mission dans une entreprise. C'est donc indirectement une rupture involontaire de notre contrat dont on parle. Vous pouvez, dans certains cas, bénéficier de vos droits au chômage quand même. C'est par exemple le cas si vous vous mariez ou que vous vous paxez, que vous changez de lieu de résidence. Dans ce cas-là, ça marche si la démission intervient dans les 2 mois après la signature du contrat de mariage ou de Pax. France Travail en fait considère que votre démission est légitime si c'est pour suivre votre conjoint qui part travailler ailleurs en tant que salarié ou entrepreneur. Et puis il y a plusieurs autres cas, un mineur pour suivre ses parents, une personne victime de violences conjugales, lorsqu'un employeur ne verse plus votre salaire malgré une décision de justice.
3: Est-ce que Valère, il faut prouver à chaque fois la situation dans laquelle on se trouve ?
5: Oui, c'est important de vérifier que vous êtes en effet en mesure de fournir certains documents. Par exemple, si c'est suite à un mariage ou un Pax, suivi d'un changement de lieu de résidence, il faudra un livret de famille, un extrait ou une copie de l'acte de mariage ou l'attestation d'inscription de la déclaration au greffe du tribunal judiciaire, un justificatif de domicile de l'ancien et du nouveau lieu de résidence, comme une facture ou encore un bail. Alors vous avez toutes les informations qui sont détaillées sur le site de France Travail pour vérifier si vous êtes ou non concerné et les documents à fournir. Est-ce que vous connaissiez ces règles? Vous en avez peut-être déjà bénéficié. Pensez à m'écrire par ici les économies@radiofrance.com.
0: Merci Valère, et demain vous nous présenterez les objets tech ou les bibliothèques d'objets, un bon plan économique et écologique.
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0: 5h14, Aude, c'est une information qui fait réagir. Sophie la girafe est en partie fabriquée en Chine.
3: Sophie la girafe, qui n'a pas eu un jour lui ce jouet en caoutchouc? Eh bien, après une enquête de Mediapart, le fabricant Vully reconnaît que oui, Sophie est bien made in China depuis plusieurs années. Déjà, il assure que c'est temporaire. Déception à Rumilly, en Haute-Savoie, lieu d'implantation historique de l'entreprise. Notre reporter ici, Richard Vivion, s'y est rendu.
2: L'usine Vully est à peine à 500 mètres à vol d'oiseau. Là, je suis dans le centre-ville de Rumilly. Il fait pas beau, il pleut. Alors, on va se mettre à l'abri avec
7: Michel.
2: Si je vous dis petit animal adoré par les enfants, fabriqué à Rumilly.
7: Bah, la fameuse Sophie, ouais. La girafe.
2: La girafe, fabriquée pas très loin.
7: Ouais, juste là, chez Vully.
2: Oui, sauf que l'entreprise l'a reconnue. La majorité des Sophie la girafe actuellement sont fabriquées en Chine.
7: Je ne le savais pas.
2: Ça vous déçoit ou pas quoi ?
7: Un petit peu, oui. Parce qu'on fabrique tout en Chine, on ne fait pas travailler les industries françaises.
2: Et à Rumilly, l'image de Sophie la girafe reste associée à celle de la ville.
8: Depuis que j'habite à Rumilly, dès qu'il y a une naissance quelque part, moi j'offre une Sophie la girafe.
9: Général, c'est pareil.
8: C'est un peu l'icône pour les naissances.
2: Alors beaucoup de Rumilliens sont en colère.
7: C'est pas beau. Et ils disent, ils font fabriquer en Chine, en Thaïlande, au Japon, n'importe où, ils le disent. Mais qu'ils disent pas, c'est fabriqué en France, et puis que ça vient d'ailleurs. Non, moi je suis pas d'accord.
2: Mais aussi résigné à l'image de Laurie venue chercher ses enfants à l'école.
8: Quand je dis c'est fabriqué à Rumilly, oui, c'est l'image de Sophie qui est fabriquée à Rumilly, mais ça me surprend pas. Non, moi j'ai travaillé longtemps dans le commerce, et donc effectivement, je dirais pas la marque, mais c'est une marque française. On flirtait là-dessus.
2: Alors, l'image de marque de Sophie est-elle écornée ? Coup de fil à un magasin spécialisé en puériculture à Genève.
10: Non, je ne suis pas spécialement surpris. Oui, je viens dans l'emballage. Elle vient ici. Maintenant, quand on regarde ça sur l'emballage, c'est plus indiqué forcément Made in France. Ils ne jouent plus trop dessus. C'est bien indiqué, il était une fois, justement. Et ils mettent bien le service de Rumilly Sedex, né à Paris. Et voilà.
2: Mais en tout cas, les gens qui viennent chez vous, quand ils achètent Sophie la girafe, ils ont dans la tête que c'est un jouet fabriqué en France ?
10: Ouais, pas forcément. Elle a surtout la réputation de Sophie la girafe.
2: Est-ce que la réputation de Sophie la girafe peut en prendre un coup ?
10: Ça peut prendre un petit coup au début, mais après, la vague va passer. Tu vois, parce que c'est du Made in China, c'est forcément du mauvais, ça peut. Mais après, il faut leur faire confiance. Après, c'est comme des produits testés, ils sont certifiés. Hein.
2: Alors, même si les dirigeants de Vully affirment que toutes les girafes sont terminées et contrôlées une à une en France, cette jeune maman a pris sa décision.
11: Enfin, tout le monde fabrique en Chine maintenant, donc autant l'avouer.
2: Du coup, vous en achèterez une ou pas ?
11: Non, vu que c'est fabriqué en Chine, je préfère les petits producteurs qui mentent pas.
0: Un reportage ici de Richard Vivion et la répression des fraudes a d'ailleurs ouvert une enquête. 5h17, le théâtre s'invite ce soir à la télé, c'est sur France 3, direction les coulisses de la captation de la pièce Un pas de côté avec Isabelle Carré, Bernard Campan à l'affiche. On y revient dans les coulisses télé, mais avant, celle qui nous joue la comédie ce mardi, c'est la pluie, it's raining again. Voici Supertramp, bon début de journée avec votre radio ici.

0: Supertramp, it's raining again à 5h20 sur votre radio ici. L'éphéméride de ce mardi 5 mai. Bonne fête aux Judith. Bon anniversaire au tennisman Carlos Alcaraz, 23 ans. Tenant du titre à Roland-Garros, qui est officiellement forfait pour la saison sur terre battue après une blessure au poignet. On souhaite aussi un bon anniversaire, tiens, ce matin, à Adèle, 38 ans. Anniversaire ce mardi, Virginie Efira qui elle célèbre ses 49 ans et puis 78 ans pour Chantal Latsou. Côté histoire, le 5 mai 1921, Coco Chanel lançait son parfum emblématique, le Chanel numéro 5. Pourquoi ? En fait, Gabrielle Chanel, parce que Gabrielle c'était le vrai prénom de Coco Chanel, très superstitieuse, considérait le chiffre 5 comme son chiffre fétiche. Elle a présenté sa collection ce jour-là en déclarant « Je lance ma collection le 5 mai, cinquième mois de l'année, laissons-lui le numéro qu'il porte et ce numéro 5 lui portera bonheur et on peut dire qu'elle ne s'est pas trompée.
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0: On retrouve Patrice Gascoigne avec ses coulisses télé. Aujourd'hui, Patrice, vous avez envie de nous emmener découvrir le théâtre, mais sans bouger de notre canapé, juste en regardant France 3 ce soir.
2: Vous le voyez là, le banc, sur la scène du théâtre de la Renaissance, à Paris? Oui, là où est assise Isabelle Carré? Eh bien, dans une seconde, Bernard Campan va venir s'asseoir à côté.
3: Excusez-moi, je peux?
4: Ah oui, bien sûr. Monsieur, s'il vous plaît.
3: Vous m'avez parlé?
4: Oui, pardon, mais vous faites vraiment beaucoup de bruit.
3: Moi?
4: Et oui, vous pourriez baisser un peu votre musique, parce que là, franchement, je m'entends plus lire. Hein.
3: Oui, bah la musique, ça s'écoute fort, chère madame, mais je préfère encore être sourde d'entendre certaines conneries.
2: Elle ne part pas très bien, la première rencontre entre Isabelle Carré et Bernard Campan dans Un pas de côté. Ce grand succès théâtral s'invite ce soir dans votre salon. France 3 a la bonne idée de nous en proposer une captation. Elle est réalisée par Dominique Thiel. Alors si on voit bien ce que fait un réalisateur de fiction télé, est-ce que filmer une pièce, la capter comme on dit, c'est finalement signer une réalisation quasi invisible aux yeux des téléspectateurs, Dominique Thiel?
5: Non, je crois pas. Quand on filme un spectacle, on a forcément une approche purement subjective. Ce que je m'impose, c'est de rester restituer le plus fidèlement possible les intentions du metteur en scène, tout en essayant de montrer au mieux le travail des acteurs. Il faut qu'on comprenne le texte, les relations qui existent entre les comédiens, les émotions qu'ils ressentent ou qu'ils cherchent à faire ressentir. Il faut qu'on comprenne la mise en scène, et parfois il faut faire vivre le lieu dans lequel on filme. Quand vous allez voir une pièce en tant que spectateur, il y a parfois des détails qui peuvent vous échapper. Vous ne voyez la pièce qu'une fois,

0: bien. Ils savent évidemment bien qu'au-delà de leurs prestations sur la scène, la captation du spectacle qu'ils interprètent restera la trace et la mémoire du spectacle. Ils ont plus que l'habitude d'être filmés et ce sont deux formidables comédiens. On partage juste la même motivation et la même envie de bien faire les choses.
1: Dominique Thiel est réalisateur de la captation de Un pas de côté, une formidable pièce avec Isabelle Carré et Bernard Campan ce soir sur France 3. À demain pour écouter Les Trois Coups des nouvelles coulisses télé.
2: Merci Patrice, 5h24. Riche comme Crésus, vous connaissez cette expression?
3: Mais oui.
2: Bah oui, on aimerait bien la carne.
3: On aimerait
2: plutôt.
3: Bien.
2: C'est pas vraiment notre cas. Mais d'où vient-elle cette expression? Stéphane Bern vous dit tout dans 3 minutes. Mais avant, eux sont riches de valeur et riches dans le cœur. Les Enfoirés, les voici avec L'île au trésor. C'est le deuxième hymne 2026 de la troupe.

0: Les Enfoirés, l'hymne Lille au trésor, hymne écrit par Gaëtan Roussel, deuxième hymne des Enfoirés pour cette dernière édition. C'est un peu une nouveauté parce que le premier a été écrit et composé par Santa et donc celui-ci par Gaëtan Roussel. Je vous ai vu vous ambiancer, Aude, sur ce titre. Je vous l'annonce, gardez un peu d'énergie parce que dans un instant...
1: Il y a Pascal ?
0: Ah, je ne dirais rien.
1: Ah, il n'y a pas Pascal Obispo ?
0: Ah, peut-être.
1: C'est une
0: peut-être
1: surprise.
0: Peut-être pas. Bon, en attendant, 5h27, un peu d'histoire avant l'actu. Stéphane Bern, ce matin, on voyage au temps où un roi d'Asie mineure est devenu, malgré lui, une expression française.
2: Pourquoi dit-on riche comme Crésus ? Et comment une petite rivière d'Orient a-t-elle donné naissance au mot pactole ? Wikipédia ? Pas besoin. Je suis là, je vous raconte. Vers 560 avant Jésus-Christ, en Lydie, dans l'actuelle Turquie, un roi monte sur le trône, Crésus. Sa capitale, Sardes, est construite près d'une rivière au nom enchanteur, le Pactole. Dans le Pactole, il y a de l'or, beaucoup d'or. Le genre de rivière où l'on ne pêche pas la truite, mais la pépite. Ajoutez à cela des routes commerciales.

0: Très fréquenté, des taxes sur les marchandises et parmi les premières pièces d'or frappées de l'histoire. Crésus devient la référence absolue en matière de richesse.
1: Plaignez, plaignez le pauvre Crésus, l'argent, l'argent, c'est son virus.
0: Mais quand on est très riche, on se croit souvent très fort. Crésus part en guerre, agrandit son royaume et fait payer un tribut aux cités grecques voisines. En clair, elle lui verse régulièrement de l'argent pour avoir la paix, la version antique du racket. Puis arrive un adversaire plus ambitieux encore, le roi perse Cyrus le Grand. Crésus consulte l'oracle de Delphes, il demande au dieu s'il doit faire la guerre. La réponse est claire, s'il attaque, il détruira un grand empire. Crésus croit que ce sera celui de Cyrus. Spoiler. Pas vraiment, il se trompe, c'est bien du sien dont il s'agit. Après plusieurs batailles, Cyrus marche sur Sardes et prend la ville. Le royaume de Lydie disparaît, fermeture définitive, changement de propriétaire. Crésus a perdu son empire, mais il a gardé la marque déposée. 2500 ans plus tard, son nom est toujours synonyme de richesse. Le pactole, lui, a simplement changé de main.
2: Merci Stéphane Bern. 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Nous sommes le mardi 5 mai dans l'info du jour. On parle des violences sexuelles dans le périscolaire avec le premier procès d'un animateur d'une école à Paris qui s'ouvre aujourd'hui. On y revient dans deux minutes, mais avant 5h30, toute l'actualité en français dans le monde, c'est le 90 secondes avec Vaudrazo.
3: La crise énergétique ne doit enrichir personne. Déclaration de Sébastien Lecornu. Le Premier ministre promet de faire un point tous les 10 jours sur les surplus de recettes fiscales générées par la hausse des prix des carburants. Il assure que ces surplus serviront intégralement à financer les aides qui ont été annoncées. Je n'ai pas vu un tel élan depuis Bernard Hinault. Le patron du Tour de France, Christian Prudhomme, se réjouit sur notre radio ici de la participation de Paul Sexas à la Grande Boucle. La pépite française de 19 ans va devenir cet été le plus jeune coureur sur le Tour depuis 1937. Faut-il obliger les soignants à se faire vacciner contre la grippe ? L'Académie de médecine est pour. Elle estime que les infections grippales sont très sous-estimées au sein des hôpitaux et des EHPAD. Le mois d'avril que nous venons de vivre a été l'un des plus secs jamais enregistrés en France. Les villes de Cannes, Nice ou encore Le Mans n'ont pas reçu une seule goutte d'eau le mois dernier, bilan que dresse Météo France. La pluie de retour en ce mois de mai, inondations et routes coupées hier dans le Gard et dans l'Hérault. La vigilance orange est levée ce matin dans les deux départements. Alerte orange activée en revanche d'ici une demi-heure pour la Mayenne et pour la Sarthe. La star hollywoodienne Demi Moore fera partie du jury du Festival de Cannes. 22 films à départager, la Palme d'Or à décerner. Le Festival de Cannes commence dans une semaine, le 12 mai.
2: L'info du jour, c'est ce procès aujourd'hui à Paris. Un animateur périscolaire est accusé d'agression sexuelle.
3: Trois petites filles de CM2 dénoncent des attouchements sur la poitrine et en tout, 9 fillettes racontent des câlins forcés, des réflexions déplacées, des dessins aussi hyper sexualisés. L'homme leur racontait des histoires d'horreur avec des scènes de viol. L'animateur est donc aussi poursuivi pour harcèlement sexuel. Coralie Moreau a pu joindre l'une des mamans.
4: Un an et demi après les faits, Pénélope assure que la famille se porte bien. Après des mois difficiles, sa fille, l'une des victimes de harcèlement sexuel, a fait de nombreux cauchemars et des crises d'angoisse après avoir osé dénoncer. Du courage, il en a fallu aux fillettes. Nicolas, c'était l'animateur préféré. Mais face au malaise grandissant, elles se sont serrées les coudes pour aller voir la directrice. Aujourd'hui, Pénélope attend beaucoup du procès. D'abord qu'il dise le courage de sa fille et de ses amis, mais pas seulement.
5: Je suis toujours très en colère contre l'animateur, évidemment. Contre l'institution qui n'a pas su protéger notre enfant alors que c'était son devoir, contre les adultes qui n'ont pas su voir ce qui se passait sous leurs yeux, contre un système qui a favorisé les agissements de cet individu.
4: L'animateur est poursuivi pour des faits ayant eu lieu en 2024, mais pour Pénélope, comme pour son avocate, le comportement de l'animateur aurait sans doute pu être dénoncé bien plus tôt. Maître Julie Chalumeau.
6: Il y a eu des signalements précédents dans des écoles, effectivement. au niveau du périscolaire. En toute hypothèse, il y a déjà eu des comportements problématiques. Alors après, il y a des degrés hein, sur les comportements problématiques, mais il y a déjà eu un recadrage précédent et qui manifestement n'a pas permis d'éviter ces faits-là.
4: Pour agression sexuelle sur mineur, le prévenu risque 10 ans de prison et 150 000 euros d'amende.
3: Merci Coralie Moreau. Vous avez tenté de joindre l'avocat de cet animateur, mais il ne vous a pas rappelé. L'homme nie toutes les infractions qui lui sont reprochées. Il parle de simples accolades et de, je cite, remarques bête et maladroite.
2: Des explications qui ne convainquent pas les parents. Plusieurs ont demandé le huis clos pour ce procès. 5h33, la météo, la Sarthe et la Mayenne en vigilance orange, puis inondation à partir de 6h. Le temps est instable sur l'ensemble du pays, avec un axe pluvieux orageux qui stagne une grande partie de la journée de la Bretagne sud au Pays de la Loire en passant par le bassin parisien et les Ardennes, avec de forts cumuls de pluie sur toute la façade est. La matinée est très nuageuse avec des pluies fréquentes ponctuées d'orages sur les Alpes. Cet après-midi, averses et orages qui concernent les régions allant de la Côte d'Azur à la Bourgogne, à l'Alsace, Lorraine, y compris sur un grand quart sud-ouest. Les côtes de la Manche et le pourtour du golfe du Lion gardent un temps plus clément. Et puis enfin de la neige qui est de retour aussi en montagne à partir de 1800 mètres sur les Pyrénées et 2400 mètres sur les Alpes. Les températures relevées en ce moment à Quimper, 10 degrés. À Lille, 11. À Rouen, Bordeaux et Toulouse, 12. À Paris, Blois et Grenoble, 13. 15 à Marseille. Vos messages aussi sur la page Facebook ici. En Loire-Atlantique, Jean a relevé 11 degrés. 11 degrés 5 à Mulhouse. Merci Kevin. Même température, 11 degrés à Metz. On salue Patricia. 12 à Saint-Robert dans le Limousin. Merci Paul. Vladimir qui est à Villefranche-sur-Mer à 14 degrés. Puis même température tient relevée par Caroline à Nice. Pour les maximales, entre 15 et 19 en général sur le pays, de 20 à 23 cet après-midi autour de la Méditerranée et en plaine d'Alsace jusqu'à 24 en Corse.
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2: 5h35, excellent réveil avec la grande famille ici des 5h. Je vous l'avais annoncé, je vous l'avais teasé, Aude. Eh ben voilà, il est là, Pascal Obispo. Ça fait plaisir de bon matin tomber pour elle, bon réveil.

0: Pascal Obispo tombée pour elle. Je tiens à signaler. Non mais je tiens à signaler quand même une petite arnaque, un scandale, cher Pascal. Aude ne connaît pas très bien vos paroles.
1: J'avoue, j'ai savonné.
0: Ah oui, dès la première strophe,
1: j'ai savonné. Effectivement, faut que je révise un peu mon Pascal.
0: Ben oui, s'il vous plaît, je compte sur vous.
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0: Bon, on est là chaque matin pour vous informer, vous divertir et vous mettre en garde aussi face aux arnaques du moment. Et ce matin, Aude, c'est plutôt un bon plan que vous avez pour nous. Hein.
1: Oui, vous qui rechignez à rentrer votre numéro de carte bleue sur Internet quand vous achetez quelque chose, j'ai une solution pour vous, un numéro de carte éphémère, je vous expliquer.
0: C'est parfait, on valide. Côté musique, on se fait plaisir de bon matin avec Coldplay. Feels like I'm falling in love. Coldplay, on l'écoute dans 5 minutes. Mais avant, on souhaite la bienvenue à Florence qui nous appelle depuis Lille dans le Nord. Bonjour Florence.
4: Oui, bonjour à tout le monde.
0: Comment ça va de bon matin?
4: Tout va bien, merci à vous.
0: Bah, ravi de vous accueillir ce matin. Je découvre que vous êtes en formation en ce moment, c'est ça?
4: Oui, je suis en formation depuis le 10 mars 2026 pour effectuer bien sûr la logistique. Hein. C'est mon rêve depuis longtemps.
0: Ouais.
4: Et là, je suis au bout du tunnel et je vais passer mes cassettes et en espérant de l'avoir.
0: Eh ben franchement, c'est tout le bonheur qu'on vous souhaite. On est derrière vous, Florence. On vous soutient.
4: Merci beaucoup.
0: On sent que c'est important aussi pour vous, donc on est de tout cœur avec vous. Eh ben justement, pour vous accompagner dans ces révisions, parce que ça doit aussi passer par ça, on vous offre, nous, ce matin, la Radio Collector, ici, dernière génération. Comme ça, vous pourrez aussi écouter les artistes que vous aimez, Isabelle Boulay, Chimène Badi, parce que je sais que vous
4: Chimène
0: les avez rencontrés.
4: Ouais. C'est ça, j'étais là voir Chimène le 13 avril, et j'ai eu la chance qu'elle me dédicace son dernier album, et franchement, c'est bien. Trop bien.
0: Ah là là, ça fait plaisir à entendre. De bon matin, Florence. On vous souhaite une très très bonne journée. On vous embrasse bien fort et merci de votre fidélité.
4: Merci beaucoup. Merci à
0: Issy Nord.
4: Merci beaucoup. Merci.
0: À bientôt.
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0: C'est pas vrai, le rendez-vous anti-arnaque. Aude, vous nous parlez ce matin d'une solution bien pratique pour éviter de se faire piquer notre numéro de carte bleue.
1: Oui, c'est la carte bleue éphémère, la e-carte bleue, c'est son vrai nom. Patrice, un auditeur, m'a écrit l'autre jour. Il écoute souvent la chronique et il me suggère d'en parler. Il a raison, très bonne idée, cette e-carte bleue. Si vous ne voulez pas laisser traîner votre numéro de carte partout sur Internet à chaque fois que vous achetez quelque chose. Comment ça marche? Votre banque, en fait, génère un numéro de carte éphémère, utilisable une seule fois. Exemple, j'ai repéré un joli maillot de bain sur Internet ou je réserve un train pour les vacances. Au moment de payer, au lieu de rentrer le numéro habituel qui est écrit sur ma carte bleue en plastique, je demande à l'application dédiée sur le téléphone ou sur l'ordinateur de me donner un numéro de carte unique. Je le rentre et le tour est joué, c'est payé et personne ne pourra l'utiliser ensuite pour faire un autre achat, il devient inutilisable.
0: Bon, petite question pratique, c'est payant ou c'est gratuit la e-carte bleue?
1: Ça dépend des banques et des options que vous avez, c'est du cas par cas, mais j'ai fait un petit tour, Johan, sur les sites des banques et au maximum, on parle de quelques euros par an, donc ça peut valoir le coup. Autre solution, le cryptogramme dynamique. Cryptogramme, ce sont les trois chiffres, vous savez, qui sont derrière la carte. Pareil, certaines banques proposent de vous générer des chiffres aléatoires que pareil, vous rentrez une seule et unique fois juste pour vous acheter ces fameuses lunettes de soleil, Johan, sur lesquelles vous avez flashé. Voilà pour ces quelques astuces. J'espère que ça peut réconcilier un peu certains d'entre vous avec les achats Internet. Vous êtes pas mal à me dire que vous avez levé le pied par peur des arnaques et je comprends tout à fait, je fais pareil.
0: Non, mais c'est vrai, j'ai commencé aussi à regarder pour cette fameuse e-carte bleue. C'est intéressant en tout cas. Chronique à retrouver sur ici.fr, page C'est pas vrai. Et puis si vous avez vous aussi des bons plans pour éviter les arnaques, vous nous les partagez ici pour arnaque avec un s@radiofrance.com. 5h44, voici Coldplay, Feels Like I'm Falling In Love sur votre radio ici. Bon réveil.

0: Feels like I'm falling in love, Coldplay sur votre radio ici. Avec la hausse du prix des carburants, est-ce vraiment le bon moment de passer aux véhicules électriques? Les avantages et les inconvénients, on en parle avec l'Automobile Magazine dans moins de 2 minutes. À tout de suite. 5h48, retrouvons l'équipe d'ici matin pour un point sur l'actualité qui va marquer votre journée. L'info près de chez vous, c'est ici. Bonjour.
1: Bonjour Yoann, bonjour tout le monde.
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1: Il y a moins de place pour la formation et l'apprentissage en Bourgogne-Franche-Comté. C'est la conséquence de la baisse du budget alloué par l'État aux régions. Ces orientations ont été présentées jeudi dernier en session plénière à Dijon. Cette baisse des dotations de l'État représente environ 83 millions d'euros en moins. 1700 places de formation vont donc être supprimées. Les aides seront concentrées sur les métiers en tension, justifie Jérôme Durin, le président de la région Bourgogne-Franche-Comté.
4: La libéralisation du domaine de l'apprentissage depuis 2018 a créé 3 fois plus de centres de formation qu'il n'y en avait avant, alors même que les apprentis en nombre baissent. Donc on disperse l'argent, on n'a plus les moyens de suivre, donc l'année prochaine on ne pourra pas investir. Et puis sur la formation des demandeurs d'emploi, il y a un paradoxe majeur. La première demande des employeurs de cette région, mais c'est vrai partout en France, c'est de trouver des gens pour aller travailler dans le secteur public, dans l'industrie, dans l'agriculture, partout. Et on ne peut même pas remettre des gens en emploi, puisqu'on va être obligé de supprimer 1700 places de formation, parce qu'on n'a plus les moyens de les financer.
5: Oui, donc en fait, c'est ça, vous devez concentrer les aides sur les métiers les plus en tension, parler de l'apprentissage, mais pas que, l'agriculture également.
4: L'agriculture, l'hôtellerie, la restauration, l'artisanat. L'industrie, l'artisanat. Il faut faire des choix, c'est pas facile pour ceux qui vont rester en rade.
1: Jérôme Durin, le président de la région Bourgogne-Franche-Comté, chez nos confrères de ICI Bourgogne à Dijon. Un mot de météo pour ce mardi 5 mai. On attend de la pluie cet après-midi, il y a parfois même des coups de tonnerre dans le Franche-Comté.
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0: 5h49, la une de la presse.
6: Une question ce matin, envolée des prix à la pompe, enjeu géopolitique, la guerre en Iran est-elle devenue le meilleur argument de vente des véhicules électriques?
0: Eh bien justement, on en parle avec Christophe Congréga, journaliste à l'Automobile Magazine. Bonjour Christophe.
7: Bonjour.
0: Merci d'être avec nous ce matin. Votre éclairage est important parce que c'est vrai que la guerre en Iran a un impact sur la pompe à essence, mais également sur la vente de voitures électriques.
7: Alors, en fait, on voit une évolution des ventes de voitures électriques et on peut effectivement attribuer ça au problème entre l'Iran et les États-Unis et Israël. Mais en fait, c'est un petit peu un trompe-l'œil. Parce qu'en fait, sur les ventes de voitures neuves, il y a généralement plus de 2 mois entre la prise de commande et la livraison. Donc en fait, les ventes de voitures électriques qu'on voit un peu en hausse là, c'est pas exactement lié à ça. C'est en fait lié à un autre phénomène, c'est que en fait les voitures de société, la réglementation a changé et quand on a une voiture de société et qu'on est un salarié, on est maintenant imposément si c'est pas une voiture électrique sur les avantages en nature. Donc en fait, c'est plutôt les voitures de société qui ont basculé et aujourd'hui 38% des voitures de société sont électriques pour cette raison-là, pour des raisons fiscales. Donc c'était un petit peu un trompe-l'œil, c'est 2 phénomènes qui se télescopent, mais en fait ils ont des raisons différentes.
0: Et son regard, il est intéressant ce matin. Très concrètement, quels sont les avantages de l'électrique?
7: Les avantages de l'électrique, c'est le premier, c'est le coût. Parce qu'en fait, quand une voiture thermique aujourd'hui vous coûte, on va dire plutôt 12 euros au 100 km, une voiture électrique moyenne va vous coûter 4 à 5 euros au 100 km. Donc ça fait un gros écart. C'est ça qui motive un petit peu les acheteurs. Et ce qu'on voit par contre bouger pour les acheteurs individuels, c'est qu'ils sont en train de rechercher des voitures d'occasion électriques.
0: Ouais, ça, c'est
7: et
0: vrai.
7: Ça, c'est nouveau. Parce que c'était très difficile de revendre une voiture électrique d'occasion. Donc les stocks étaient longs à écouler. Les voitures restaient 60, 70, 80 jours, voire plus. Et aujourd'hui, comme il y a une demande chez les particuliers, eh ben effectivement, on voit une meilleure fluidité sur le marché d'occasion des voitures électriques.
0: On parlait des avantages côté finance. Il y a malgré tout des inconvénients aussi avec la voiture électrique.
7: Alors, effectivement, il y a quelques inconvénients parce que d'abord, ces voitures sont plus chères. En général, à peu près 10 000 euros plus chères qu'une voiture thermique équivalente. Donc ça, c'est un vrai inconvénient. L'autre inconvénient, c'est que si on veut une voiture thermique pas trop chère, à peu près abordable par les classes moyennes, souvent, c'est des batteries qui ne sont pas très, très grosses et les autonomies sont assez limité. Alors, il n'y a pas de problème pour un usage urbain, extra-urbain, pour aller au travail tous les jours, pour emmener les enfants au sport, etc. Ça va à peu près toujours. Le problème, c'est dès qu'on veut faire des déplacements un peu longs, un week-end ou un grand trajet, si c'est sur autoroute, on a des bornes de recharge rapide, ça se passe pas trop mal. Si c'est pas sur l'autoroute, c'est quand même beaucoup plus difficile à trouver. Et là, les temps de recharge peuvent s'allonger. Si je vous parle d'une Renault 5, par exemple, qui a une batterie de 50 kWh, si on n'a pas de borne rapide sur une borne dans le réseau en ville, on peut y passer 4-5 heures. Ouais. Donc ça, c'est un vrai problème.
0: Ouais, c'est vrai que c'est significatif. Christophe Congréga, merci en tout cas pour cet éclairage ce matin. Je rappelle que vous êtes journaliste à l'Automobile Magazine. 5h53, Aude, vous aimez les animaux ?
6: J'adore les animaux.
0: Ce matin, on va parler chiot business, parce que ça cartonne. C'est vrai qu'on considère un peu des chiots ou des chiens comme des enfants de la
6: Clairement.
0: Maison. Bah oui, ça c'est vrai. Et Muriel Jordan vous a posé aussi la question. On en parle dans un instant, mais avant, tiens, on parlait de voiture, on file dans le trafic. Avec qui ? Avec Francis Cabrel. Ma place dans le trafic. Très bon réveil.

0: pense à vous les leftos qui êtes sur la route en ce moment avec Francis Cabrel, ma place dans le trafic. 5h56, c'est l'heure de votre rendez-vous pour tout comprendre des tendances de notre société. Ces tendances avec Muriel Jordan et aujourd'hui on s'intéresse à la toutoumania.
1: Oui, vous avez remarqué tout ce chiot business, toutes ces célébrités qui s'affichent sur les réseaux sociaux avec leurs chiens, sites de rencontres pour les animaux, boutiques partout en France dédiées au bien-être animal, il y a même des hôtels, des spas. Et depuis quelques mois, une chaîne télé, Dog and Cat TV, qui comme son nom l'indique, s'adresse aux passionnés de chiens et de chats, qu'on regarde avec des pop-corn et des croquettes.
2: Alors que nos connaissances sur leur comportement progressent, nous découvrons les qualités fascinantes des chats.
3: Découvrez le parcours hors norme de ces canins d'élite formés pour détecter drogues, explosifs et protéger nos vies.
4: Alors, qui sera sacré meilleur toiletteur pour chiens ?
1: Une chaîne payante qui est apparue chez l'opérateur Free en septembre dernier, sorte de Netflix des toutous, avec j'espère bientôt une version de Top Chef, hein, pourquoi pas, autour de la croquette, ou un jeu qui veut gagner des ronrons. On assiste en France à une folie autour des chiens et des chats, une sorte de toutoumania.
5: Avec aussi, Muriel, un phénomène de plus en plus courant, considérer le chien comme son enfant, ça c'est tout moi. On appelle ça la dog parentalité.
1: Phénomène qui a même fait l'objet d'études très sérieuses. Par exemple, une étude hongroise suggère que les chiens ayant plusieurs caractéristiques communes avec les enfants, ça pourrait expliquer pourquoi certains humains parlent de leur animal de compagnie comme de leur bébé. D'ailleurs, il existe de plus en plus de comptes Instagram ou TikTok de chiens et de chats. Là, vous avez Nimbus, c'est le chat sibérien aux 2 millions d'abonnés. Il y a aussi Will, le beagle.
6: Séance, essayage, le style, le confort, la liberté de mouvement.
7: Bon, eh bien, mes deux chiens se sont battus il y a deux jours.
1: Vous avez aussi Yuki et Yumen, deux chiens Akita à Bordeaux, dont on suit le quotidien.
7: Même si en vieillissant, ils sont passés de deux Twix à se coller.
1: Une façon différente pour ces internautes de se raconter par le biais de leur animal. C'est un phénomène tellement répandu qu'il a donné lieu à une tendance baptisée par les anglophones « fur baby », traduisez « bébé à fourrure ». Vous avez aussi Mathieu, un Montpelliérain, maître de Rio, un sacré de Birmanie de 5 ans. Alors Mathieu fait voyager son chat au bout du monde. On le voit en liberté se balader au Costa Rica, en Espagne. Le chat fait du kayak, il va dans un resto étoilé. Le rêve de tout propriétaire de chat ingérable.
8: Regardez ce chat extraordinaire. J'étais en bas, je l'ai laissé visiter tout l'hôtel tout seul.
9: Je t'ouvre le portail, Rio, et tu passes par en dessous.
8: Allez, monsieur. Merci, papa. De rien, Rio.
1: Bref, ces tendances de faire de nos chiens et de nos chats des stars sur Internet, et ne nous voilons pas la face, c'est bien sûr aussi un moyen pour les maîtres et les maîtresses de recevoir des produits gratuits, des voyages offerts, etc., etc. Parce que parmi ces vidéos, une grande partie sont des posts sponsorisés. Voilà donc un vrai business de niche.
0: Et ben je crois que Rio a des plus belles vacances que nous, visiblement. Merci beaucoup Muriel Jordan. On parlait de la toutoumania, voici la Ici Matin Mania. C'est avec vous les amis, bon mardi.
10: Merci Johan, à demain, à tout à l'heure, Aude pour les 90 secondes, bien le bonjour les amis, bon réveil. C'est une nouvelle journée qui commence avec l'actu locale, la musique, la bonne humeur, ingrédient indispensable pour bien démarrer la journée avec Thierry Compredon que je salue. Bonjour Thierry.
11: Bonjour Steph, bonjour tout le monde.
10: Bonjour Steph, effectivement, bonjour Titi. Tiens, voilà. On n'a qu'à s'appeler comme ça.
11: Exactement.
10: Toute la matinée.
11: Jusqu'à 9h.
10: Jusqu'à 9h, effectivement. Nous sommes aujourd'hui le mardi 5 mai.
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10: Et il est déjà 6h. Allez, toute l'actu d'ici avec vous Thierry, un projet de casino et de jeu d'argent est sur les rails dans le centre-ville de Belfort.
11: Damien Meslot, le maire de la ville, l'a annoncé lors du dernier conseil municipal. Il souhaite en effet installer un casino au troisième étage des nouvelles galeries. Un projet qu'il compte réaliser dans les 3 ans à venir, après avoir racheté le bâtiment par la société d'économie mixte Tandem. Une idée qui fait beaucoup parler, en bien ou en mal, mais surtout qui étonne parce que les casinos ont pour réputation d'être réservés aux villes thermales ou balnéaires. Mais en fait, pas tant que ça, Pauline Boudier.
13: Depuis 2023, la loi permet à d'autres types de villes d'accueillir des casinos, notamment dans les départements frontaliers. L'établissement doit se situer dans une ville touristique, au centre d'un EPCI, un établissement public de coopération intercommunale de plus de 100 000 habitants, par exemple une communauté d'agglomération comme le Grand Belfort. Belfort coche donc toutes ses cases. Pour autant, il reste encore beaucoup d'étapes, rappelle Damien Meslot, le maire.
14: On doit lancer des travaux qui vont durer à peu près 26 mois sur l'ensemble du bâtiment. bâtiment et on mènera toutes les différentes opérations de la première délibération jusqu'à l'autorisation du ministère de l'Intérieur parallèlement aux travaux qui sont faits sur le bâtiment.
13: Le projet doit voir le jour en 2029, mais Florian Chauche, élu insoumis d'opposition à la mairie, se demande si Belfort remplira tous les critères d'ici 3 ans.
15: Il faut que l'EPCI fasse plus de 100 000 habitants. À l'heure actuelle, on est à 101 451 habitants. En 2022, on sait qu'on a une démographie qui est en baisse d'année en année dans le département. Donc, est-ce que ça vaut le coup d'investir des millions dans un projet qui, ça se trouve, dans quelques années, ne pourra plus être implanté à Belfort ? Tout ça avec de l'argent public, bien entendu.
13: Le projet de modernisation du bâtiment des nouvelles galeries, c'est-à-dire l'achat, la rénovation et l'installation du casino, va coûter 12 millions d'euros, selon la mairie.
11: Et une délibération sur ce projet d'implantation d'un casino sera proposée lors du prochain conseil municipal au mois de juin. Un gros ralentissement de la circulation hier après-midi sous le pont de Ludwigsburg à Montbéliard en raison d'une collision entre un poids lourd et deux voitures. Un homme de 84 ans et une femme de 81 ans ont été légèrement blessés et transportés à l'hôpital Nord-Franche-Comté.
10: Il y aura moins de place pour la formation et l'apprentissage en Bourgogne-Franche-Comté.
11: C'est la conséquence de la baisse du budget alloué par l'État aux régions. Chez nous, ça représente 83 millions d'euros en moins. Il faut donc faire des économies et c'est la formation et l'apprentissage qui vont en faire les frais. Ainsi, 1700 places de formation vont être supprimées. Conséquence à l'IFAC, l'Institut de formation accompagnante et compétente de Bettencourt près de Montbéliard, qui dépend en grande partie des financements de la région. On va donc devoir réduire la voilure, notamment de la formation continue. Écoutez Gérard Fugagnoli, c'est le directeur de l'IFAC.
16: Ils avaient un budget qui était prévu à moins 10 millions d'euros par rapport à 2025. Maintenant, on leur a annoncé moins 25 millions d'euros par rapport à 2025. Donc forcément, le budget a changé pour la région. Et à partir de là, ils ont pris des décisions. Donc des décisions qui vont nous concerner, ça va principalement être pour 2026 sur éventuellement des formations qualifiantes. Donc ils vont en supprimer, ils en ont supprimé 42. Pour l'instant, dans les 42, on n'est pas concerné, mais ça ne veut pas dire qu'il n'y en aura pas encore fin 2026 de supprimer. Pour nos financements sur deux autres dispositifs, le dispositif en amont de la qualification, ils nous ont dit que sur 2026, le budget était maintenu. Sur le dispositif de formation linguistique, pour 2026, c'est aussi maintenu, mais ils nous ont bien dit que sur ce dispositif-là, il n'y avait pas de visibilité pour l'année 2027.
11: Des propos recueillis par Stéphane Paris.
10: À Bourgogne, dans le territoire de Belfort, c'est la suppression d'une classe qui mobilise les parents d'élèves.
11: À la rentrée de septembre, l'école Les Étoiles va perdre une classe, une décision qui ne passe pas du tout auprès des familles et des élus. Ce soir, ils organisent d'ailleurs une réunion publique au foyer rural pour détailler les actions mises en place pour la sauver. Et Chloé Lavoisard, le moins qu'on puisse dire, c'est qu'il ne manque pas d'imagination.
17: Sur les grilles de l'école, des pancartes contre la fermeture accrochées par les parents d'élèves eux-mêmes.
18: Laissons nos enfants bien apprendre.
17: Asma, c'est la maman de Naël en CP. Elle tente le tout pour sauver la classe et le poste de Caroline, la maîtresse.
18: Il y aura des moutons qui vont être inscrits cette semaine à l'école. On est prêts à tout,
17: même à se mettre dans la peau de compositeur.
19: On n'écrira plus les pages, le rectorat a tout fermé.
18: On est parti de la chanson de Zao et MC Solar Caroline. On a changé les paroles et on a fait une musique aidée par l'intelligence artificielle.
20: Chanson Caroline, c'est le chaos, on part de zéro.
17: Moutons, chansons et aussi pétitions. 340 signatures, dont celle de Dave. Sa fille est dans la classe de maîtresse Caroline.
21: Je pense qu'il n'y a pas d'urgence à fermer cette classe. On aurait pu apporter tout ça sans en arriver à devoir passer notre dimanche après-midi à faire des banderoles, sans devoir faire une réunion comme ça où on alerte tout le monde.
17: Dans sa poussette, Jeanne, sa fille, a très bien compris la situation.
22: Et maîtresse Caroline, elle va partir.
17: Un combat également porté par le maire de Bourgogne, Baptiste Gardia.
23: Les arrivants dans un village regardent qu'est-ce qu'on a comme service, donc ça peut jouer sur leur décision de venir vivre sur Bourgogne.
17: Ils seront fixés sur le sort de la classe dans le courant du mois de juin.
11: Un reportage de Chloé Lavoisard que vous pouvez retrouver sur notre site internet. 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
10: Une exposition autour du harcèlement à découvrir en ce moment au Conservatoire du Pays de Montbéliard.
11: Une exposition originale de peinture réalisée par des jeunes de 12 à 17 ans du centre social L'Envol à Montbéliard. Des œuvres sur le thème du bien-être et du mal-être des jeunes. Des tableaux peints par des enfants dont certains ont été confrontés dans la vie au harcèlement. Quentin Mancassola, le directeur ado de L'Envol.
24: Nos structures d'éducation populaire, on en parle, on sensibilise. Il y a des actions qui sont mises en place. Ils sont sensibilisés aussi au sein de leur établissement scolaire. Ils le connaissent, ils savent ce que c'est, ils savent ce que ça peut engendrer, ils savent les sanctions que ça peut avoir. Ceux qui l'ont vécu, par exemple, ils ont plus de mal à exprimer leurs émotions ou ceux qui ont été harceleurs, parce qu'on a aussi eu des harceleurs auprès de nous. On sait maintenant pourquoi ils ont fait ça, c'est leur vécu, c'est tout ça, mais ils ont encore du mal à se dire, mais pourquoi j'ai agi comme ça? Pourquoi le mal-être que j'ai eu, ça a fait que j'ai fait ça? Et on a encore ce travail-là à faire avec ces jeunes pour qu'ils puissent comprendre que c'était leur façon de s'exprimer, ils étaient jeunes, c'était leur seule solution et que maintenant, ben, c'est passé. C'est vraiment un accompagnement qui doit être pérenne.
11: Et cette exposition est visible jusqu'à la fin du mois de mai au Conservatoire de Montbéliard. On en reparle plus longuement à 6h31 dans l'Info d'ici avec le reportage Long Format. Et puis le printemps s'installe un peu plus à Montbéliard. La ville a lancé hier son concours des maisons fleuries. Il s'adresse à tous les habitants, maisons individuelles, balcons, jardins. Les inscriptions sont ouvertes jusqu'au 12 juin prochain. Le bulletin d'inscription est à envoyer à l'hôtel de ville de la Cité des Princes.
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11: Stéphane, de la pluie aujourd'hui. Hein.
10: Oui, quelques rayons de soleil qui parviennent à se faufiler quand même entre les nuages, ponctués de rares averses. Et puis l'instabilité va effectivement redémarrer sérieusement à partir de la mi-journée. Les températures ce matin entre 9 et 11 degrés. Et puis on attend 16 à 17 degrés en plaine, 11 degrés au sommet du ballon d'Alsace, Thierry.
11: Et je crois savoir qu'il y a peut-être même des coups de tonnerre qu'on va entendre cet après-midi.
10: Pourquoi pas, Thierry ?
11: Oui, c'est ce que dit Météo France.
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10: En attendant, belle Florissimo hein, qui se prépare. Ça va se passer à partir du 7 mai. Place Corbis à Belfort. Voici le pouvoir des fleurs. Et qui chante le pouvoir des fleurs ?
11: Laurent Voulzy.
10: Merci Thierry.

0: Ici Belfort-Montbéliard, le pouvoir des fleurs, Laurent Voulzy.
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0: D'ailleurs, Jean sur Eda vous donne un rendez-vous à partir de jeudi dès 9h jusqu'à midi sur la place Corbis pour la nouvelle édition de Belfort-Issimon. On aura l'occasion d'en reparler. Nous sommes le 5 mai, soyez les bienvenus. C'est la journée mondiale de l'asthme. On va en parler avec le docteur Kierzek dans quelques secondes. Le 5 mai 1921, Coco Chanel, Thierry, lance son parfum numéro 5. Mmh. Le 5 mai 1889, le journal L'Est Républicain paraît pour la première fois. Bon anniversaire à nos confrères de l'Est Républicain. Le joueur de tennis Carlos Alcaraz, c'est son anniversaire aujourd'hui.
3: Qui est blessé en ce moment. Hein.
0: Il est forfait pour Roland Garros.
3: Ouais. Il a 22-23 ans.
0: 23 ans. On reste dans le tennis avec la Biélorusse, Sarina Sabalenka.
3: Oh, 28 ans.
0: Voilà. Bon anniversaire à Adèle. Chanteuse britannique.
3: Qui habite dans le sud du territoire de Belfort. Donc.
0: Adèle, pas loin de Jean Charest. Quel âge?
3: 38.
0: Voilà. Et puis, Gims.

0: Bah il a 40 ans.
1: Ouais, j'allais dire 45, maintenant 40 ans.
0: Direct sur les plages.
1: Lunettes noires éternelles.
0: Direct sur les plages avec Jean-Louis Aubert dans un instant.
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0: Bonjour docteur Kierzek, je le disais il y a quelques secondes, c'est la journée mondiale de l'asthme aujourd'hui.
7: Bonjour à toutes et à tous, journée mondiale de l'asthme, l'occasion de parler d'une maladie qu'on a tous en tête mais qu'on a peut-être un peu trop tendance à banaliser. L'asthme c'est une maladie inflammatoire, chronique, des bronches, c'est les tuyaux qui nous permettent de respirer, qui sont inflammatoires et qui se rétrécissent. Et ça concerne 4 millions de personnes en France, 6% de la population adulte. C'est très fréquent mais c'est pas anodin parce que quand les bronches se resserrent, eh bien ça provoque des symptômes comme un sifflement respiratoire. Alors on a l'impression que c'est banal, mais en fait, l'asthme tue encore en France 900 personnes par an, essentiellement des adultes, et c'est 900 décès qui peuvent être évités. Alors le traitement, c'est la ventoline, le pchit-pchit, vous savez, mais ça, c'est un traitement de secours, c'est pas un traitement de fond. L'utiliser seul, c'est comme éteindre un incendie avec un verre d'eau, sans jamais s'attaquer à la cause. Et l'asthme ne se résume pas à quelques bouffées, hop, ça repart. C'est vraiment une maladie qui peut être handicapante, et c'est vraiment une maladie qu'il faut traiter de manière chronique. Surtout si vous avez cette toux chronique, la nuit, au réveil, ce sifflement en respirant, cette gêne thoracique, parfois ça peut vous réveiller la nuit. Et si vous faites juste un petit coup de pchit-pchit, justement, et que ça passe, eh bien, la maladie va s'aggraver un peu en escalier. Et donc, la ventoline, oui, c'est le traitement de la crise. Mais en plus, il faut rajouter une composante qui va être la composante anti-inflammatoire. Il faut traiter la crise, mais il faut traiter la maladie.
0: Que faire concrètement au quotidien pour bien vivre avec son asthme ?
7: Je vais être très concret. La clé, c'est l'observance du traitement de fond. Les traitements modernes, comme les corticoïdes, par exemple, qu'on prend de manière inhalée, sont extrêmement efficaces et ont très peu d'effets secondaires. Ça contrôle l'inflammation, ça prévient les crises et ça permet de mener une vie tout à fait normale. Les sportifs de haut niveau qui sont asthmatiques, ça pose aucun problème. Un asthme bien traité, c'est un asthme qui ne s'entend pas, qui ne se voit pas. Ensuite, il faut connaître son plan d'action. Quel traitement prendre tous les jours ? Quand augmenter les doses ? En cas de rhume, par exemple ? Et quand appeler le 15 aussi ? Mais pour cela, il faut avoir consulté un pneumologue et fait des tests respiratoires. Donc si vous utilisez au coup par coup de la ventoline, si ça fait longtemps, voire jamais, que vous avez vu votre pneumologue, c'est le moment de prendre rendez-vous. Allez, d'ici là, portez-vous bien.
0: Merci docteur. Rendez-vous demain. Allez, à suivre. Une comptoise qui compte au micro de Noah Sommier. Elle s'appelle Audrey Lutz. Elle va témoigner sur le pouvoir de la joie. Elle est belfortaine. Ce sera juste après Jean-Louis Aubert. Les plages sur la première radio de proximité du Nord-Franche-Comté. 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

0: ici Belfort-Montbéliard, les plages, Jean-Louis Aubert, 6h19. Après une chute dramatique en 2015, une Belfortaine a défié tous les pronostics médicaux pour se reconstruire. Os par os, Noah Sommier l'a rencontré à l'occasion de la sortie de son nouveau livre, un véritable guide pour retrouver le sourire.
1: Et malgré cette épreuve intense, bah déjà j'ai retrouvé la joie dans mon cœur, ce qui est une bonne chose, mais aussi j'ai pu reprendre la planche à voile, la course, sans aucun problème en fait, et ça c'est assez miraculeux.
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3: Elle a transformé une épreuve de vie absolue en une quête lumineuse. Audrey Lutz, auteure franc-comtoise, publie La clé de la joie. C'est la suite en fait de son incroyable parcours de résilience entamé après son accident. Audrey, avant de parler de ce nouvel ouvrage, comment on pourrait résumer ce parcours de reconstruction hors normes que vous avez vécu depuis 2015?
1: Oui, il y a 10 ans maintenant, le 7 décembre 2015, j'ai fait une tentative de suicide, ça comme ça, et je me suis laissée tomber d'un deuxième étage d'une maison. Pas une très bonne idée, je déconseille. J'ai été déclarée décédée sur mon dossier médical jusqu'à qu'ils arrivent à me réanimer. Et j'ai eu des centaines de fractures avec un poumon percé par 7 côtes cassées, un trauma crânien, les cervicales dorsales fracturées, enfin voilà, énormément de fractures, des centaines selon les médecins. Mais ce dont je témoigne aujourd'hui, en fait, c'est pour ça que j'ai de la joie, c'est que je vis sans aucune douleur. Et malgré cette épreuve intense, bah déjà j'ai retrouvé la joie dans mon cœur, ce qui est une bonne chose. Mais aussi j'ai pu reprendre la planche à voile, la course, sans aucun problème en fait. Et ça, c'est assez miraculeux.
3: Votre premier livre traitait de la régénération, de la résilience. Pourquoi ce second tome, intitulé La clé de la joie, était-il pour vous le complément indispensable en fait à votre histoire, Audrey?
1: Le premier livre a trouvé énormément de succès. Il est déjà en Nouvelle-Zélande, aux États-Unis, Québec, Belgique, Suisse, etc. Il y a eu un tel enthousiasme en fait des lecteurs que j'ai eu envie d'aller plus loin. Et je voulais aussi parler des cétacés, des dauphins, des baleines, en quoi ils m'ont inspiré et en quoi ils m'ont aussi accompagné sur ce chemin de guérison par leur sagesse. Parce que pour moi, ce sont des prix Nobel de la paix, les cétacés.
3: Il y a ce mot « joie » au cœur du titre de votre ouvrage. Est-ce que vous assumez maintenant, pleinement, aujourd'hui, enfin, d'être une femme joyeuse?
1: Oui, vraiment. J'ai rencontré un être qui s'appelait Saint-Pierre, alors sachant que j'étais complètement athée, je ne savais pas qui il était, hein, je suis allée regarder sur Google après le coma. Mais cet homme, en fait, dans cet espace, en fait, m'a posé 3 questions, m'a demandé si je m'étais assez aimée, si j'avais assez aimé les autres et si je saurais pardonner. Et voilà, qu'on y croit ou qu'on n'y croit pas, en tout cas, quand je me suis réveillée du coma, j'avais ces 3 questions qui résonnaient en moi et qui, en fait, ont participé de ma guérison derrière, ont été comme un phare, un guide que j'ai suivi.
3: Audrey Lutz, une femme inspirante qui nous prouve que la joie est une conquête de chaque instant, même après les tempêtes les plus sombres. Son livre, La clé de la joie, est disponible aux éditions Maya. Audrey Lutz, notre comptoise qui compte du jour, à retrouver sur notre site internet, ici.fr, Belfort-Montbéliard.
0: Merci beaucoup, Noah. À tout à l'heure, 6h23, Taylor Swift, Opalite, ici.

0: pour mon regard, Taylor Swift, Top Light, à suivre l'horoscope de Catherine Viguier, l'actu locale et France Gall.
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0: Je peux vous dire que nous l'avons, cette bonne humeur légendaire en ce mardi 5 mai. À l'instar de Catherine Viguier, d'ailleurs, pour l'horoscope, on parle d'un signe en particulier, Catherine.
4: Du Sagittaire, mais pas que.
5: Bélier, vous aurez soif de voir ailleurs, d'apporter une note de fantaisie à votre quotidien.
6: Taureau, on vous sollicite pour défendre vos intérêts. Bon, vous saurez aussi défendre les vôtres.
7: Gémeaux, ne restez pas triste. Voyez haut, grand, quelqu'un vous trouve chouette et vous attend.
8: Cancer, vous aspirez à un meilleur travail et vous avez des plans, un plan en particulier.
9: Lion, ça se passe bien si vous restez ouvert aux avis contraires. Aujourd'hui, vous allez pouvoir avancer.
10: Vierge, s'il y a des tensions, vous verrez, elles seront vite atténuées avec une solution en vue.
11: Balance, essayez de prévoir une pause qui vous emmène ailleurs, qui vous fasse respirer un autre air.
12: Scorpion, vous ferez fructifier vos biens avec force, ce qui ne vous empêchera pas d'être respectueux.
13: Sagittaire, journée idéale pour faire part de vos émotions et si elles sont ancrées au fond de vous, sortez-les, parlez.
14: Capricorne, vous illuminez le cœur d'un être cher et il vous le rendra bien, loin des projecteurs.
15: Verseau, en famille, ne croyez pas que la partie est perdue, au contraire, il faut persévérer.
16: Poisson, ça se passe bien, vous verrez, on vous aime plus que ce que vous pouvez le croire.
17: Et pour nous tous, on essaie un nouveau truc qui nous enchante.
0: Merci beaucoup.

0: Catherine et aujourd'hui, mardi 5 mai, on va souhaiter une bonne fête aux Judith qui nous écoute.
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0: Bien le bonjour les amis, bon réveil, très heureux de commencer cette nouvelle journée sur la première radio de proximité du Nord-Franche-Comté. C'est ici, Belfort, Montbéliard, une émission qui s'écoute à la radio et puis qui se regarde à la télé ou en vidéo sur le canal 32 ou sur l'application ici. Thierry Compredon, bonjour.
2: Bonjour Stéphane, bonjour à tous. Les pompiers du Doubs lancent un appel pour recruter des sapeurs-pompiers volontaires. Ils aimeraient en engager environ 250. On en parle à 8h Malcar avec l'invité d'ici matin. Stéphane Boudou, c'est le directeur départemental des services d'incendie et de secours du département du Doubs.
0: Et puis à partir de jeudi et jusqu'à dimanche, c'est Belfort ici. Bon, la grande fête des fleurs qui s'installe, place Corbis. À Belfort, on va vous offrir des bons d'achat de 50 euros. Rendez-vous tout à l'heure. 6h30, 90 secondes, toute l'actualité en français dans le monde avec vous, Aude Razeau.
3: Le patron du Tour de France, Christian Prudhomme, est ravi de la participation de la jeune pépite Paul Sexas à la Grande Boucle cet été. Il réagit à notre micro ici, il salue une très belle nouvelle.
4: Je n'ai pas vu un tel élan depuis Bernard Hinault. Certes, il n'a que 19 ans, mais c'est d'ores et déjà un champion du présent.
3: Le français Paul Sexas, il deviendra dans deux mois le plus jeune coureur sur le Tour depuis 1937. L'Académie de médecine demande une nouvelle fois la vaccination obligatoire de tous les soignants contre la grippe. Elle estime que les infections grippales sont très sous-estimées au sein des hôpitaux et des EHPAD. La flambée des prix à la pompe a engendré pour l'État 190 millions d'euros de recettes fiscales supplémentaires en mars-avril. Sébastien Lecornu, le Premier ministre, promet que les surplus serviront intégralement à financer les aides à la pompe déjà annoncées. La crise énergétique ne doit, dit-il, enrichir personne. Les fortes pluies sont de retour en ce mois de mai et voilà qui contraste avec avril. La France vient de vivre le quatrième mois d'avril le plus sec depuis 1959. Les villes de Cannes, Nice et Le Mans n'ont pas reçu une seule goutte d'eau le mois dernier. Image forte hier soir à la Nuit des Molières. Muriel Robin reçoit un Molière d'honneur, très émue. Elle a demandé au ministre de la Justice, Gérald Darmanin, de renoncer à son texte de loi d'accélération des procédures judiciaires. Un viol, dit Muriel Robin, ça ne se négocie pas, ça se juge. Je vous demande d'être à la hauteur de ce fléau.
0: Merci Aude, à tout à l'heure, 6h31, à l'info d'ici, Thierry Compredon, quand des jeunes ados se mobilisent contre le harcèlement.
2: Depuis le 24 avril, le hall du conservatoire du pays de Montbéliard accueille une exposition de peinture sur ce thème, des toiles réalisées par des adolescents de 12 à 17 ans du centre social L'Envol à Montbéliard, des enfants eux-mêmes parfois victimes de harcèlement, Stéphane Paris.
5: Ouvrir des fenêtres sur l'adolescence, ses côtés joyeux, mais aussi ses côtés sombres, c'est l'idée de cette exposition matérialisée par des fresques en forme de fenêtres. Thierry Perroux, le directeur du conservatoire de Montbéliard.
6: La fenêtre, on voit tout de suite, c'est une fenêtre de tout ce qui rend finalement la vie belle. Toutes les situations où les jeunes, les adolescents se sentent bien, c'est-à-dire leur univers. Donc tout ça est très coloré. Et puis quand on ouvre les fenêtres, un petit peu plus noir, on a donc le fond de tout ce qui gâche. Il y a évidemment le harcèlement, mais il y a aussi le racisme, la solitude.
5: Autant de thèmes sur lesquels la douzaine d'adolescents de l'association L'Envol ont travaillé en utilisant des outils modernes. Quentin Mancassola, directeur ado de L'Envol.
7: Les jeunes nous ont donné leur définition du bien-être et du mal-être. Et après, on s'est permis d'utiliser l'intelligence artificielle pour qu'elle nous donne sa propre définition. Par exemple, on a une toile où on voit dessus une situation de décrochage scolaire et une situation de moquerie. Donc, c'est un élève qui a vécu ça, qui s'est exprimé dessus.
5: Des situations personnelles qui ont pu nourrir ce projet autour du harcèlement. L'exposition n'est donc qu'une étape.
7: Ceux qui l'ont vécu, par exemple, ils ont plus de mal à exprimer leurs émotions. Ou ceux qui ont été harceleurs, parce qu'on a aussi eu des harceleurs auprès de nous. On sait maintenant pourquoi ils ont fait ça, c'est leur vécu, c'est tout ça, mais ils ont encore du mal à se dire, mais pourquoi le mal-être que j'ai eu, ça a fait que j'ai fait ça. Et on a encore ce travail-là à faire avec ces jeunes.
5: Des jeunes qui ont découvert leur travail dans le hall du Conservatoire de musique de Montbéliard, un lieu où chaque jour des centaines de jeunes passent et découvrent un sujet qui leur parle. Thierry Perroux, le directeur du conservatoire.
6: Beaucoup nous ont dit être touchés, c'est le mot qui est revenu le plus souvent. Certains émus, certains s'y sont retrouvés ou commencé à nous dire ben oui, qu'ils connaissaient quelqu'un qui était tout le temps isolé. Et voilà, il y a toujours un fond de lucidité. En tout cas, ça leur parlait.
5: Soutenu par le Conseil intercommunal de sécurité et de prévention de la délinquance, l'exposition Fenêtre sur l'adolescence sera présentée dans d'autres structures, MJC École, au cours de l'année.
2: Et en attendant, cette exposition est visible aux heures d'ouverture du Conservatoire de musique de Montbéliard jusqu'à la fin du mois de mai.
0: Dans l'actu également, Thierry.
2: Nous parlerons de ce projet étonnant qui est sur les voies, dans le territoire de Belfort, et notamment à Belfort. Un casino implanté en plein centre-ville, Faubourg de France, à Belfort. On en parle tout à l'heure dans le journal de 7h. Et puis nous parlerons également de ce coup dur pour l'apprentissage. Il y aura moins de places pour la formation de l'apprentissage. C'est la conséquence de la baisse du budget alloué par l'État aux régions. Explication tout à l'heure dans moins d'une demi-heure. La météo pour ce mardi, Stéphane.
0: C'est un temps instable qui nous accompagne. Ça avait déjà commencé hier avec peut-être une ou deux éclaircies qui peuvent se faufiler, mais enfin, elles ne seront pas bien grandes, ces éclaircies, puisque ce sont les nuages qui vont dominer avec des averses à partir de la mi-journée, des averses parfois soutenues qui vont se généraliser. Elles pourront être accompagnées de quelques coups de tonnerre, notamment cet après-midi. Les températures ce matin entre 9 et 11 degrés et comptez 17 degrés pour les maximales.
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0: Et donc prudence par ces routes qui peuvent être glissantes par endroits sous les averses. Attention à l'aquaplanoing, aucune difficulté pour le moment à vous signaler sur les principaux axes. Ça va bien également sur le réseau secondaire, aucune difficulté non plus pour les transports en commun.
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0: Et ici, vous êtes chez vous, vous faites partie de la grande famille ici, Belfort-Montbéliard. Vous nous laissez vos photos, vos commentaires sur les réseaux sociaux. On fait la météo ensemble également. France Gall.

0: Merci Belfort-Montbéliard. Hong Kong Star, France Gall.
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0: Oui, avec Thierry Compredon, on vous souhaite la bienvenue si vous venez d'allumer la radio ou le canal 32 de la TNT.
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0: 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Le prochain disque rayé, notez bien l'horaire, c'est 7h43, c'est-à-dire dans un tout petit peu plus d'une heure. Vous restez avec nous. En attendant, il est 7h20, c'est positif avec la gestion des déchets aux Eurocaines de Belfort. C'est avec vous, Clémentine Brocard.
4: Eh bien, quand on a un grand festival comme celui des Eurocaines, il y a une accumulation potentiellement de déchets. Mais comment gère-t-il la gestion de ces déchets ? On en parle avec Chloé Lasserre. Bonjour Chloé.
5: Bonjour.
4: Comment se déroule la gestion des déchets ?
5: Alors la gestion des déchets est assez simple et compliquée chez nous. On met en place deux déchetteries éphémères qui sont installées sur une sur le aux alentours du site des Eurocaines du festival et une au niveau du camping. Et ensuite on a toute une armée de personnes qui gèrent et qui récoltent les déchets pour ensuite les amener vers les deux gros points de collecte, les déchetteries.
4: Parce que c'est important pour vous et le festival de bien trier ces déchets ?
5: Effectivement, c'est important. Je pense que maintenant, les gens dans leur globalité, dans leur vie même personnelle, tout le monde trie. Et nous, d'autant plus, c'est très important pour nous de trier, vu que c'est quand même de grosses tonnes hein, de déchets. Donc, on a une attention particulière à trier tout ça.
4: Est-ce que vous devez respecter certaines règles de tri, comme par exemple certaines personnes, le plastique dans le bac jaune, etc.
5: Alors, pour tout vous dire, on a 11 flux de déchets. Hein. On n'en a pas que le bac jaune et le bac vert. On a verre, emballage, déchets organiques, aluminium, bois, ferraille, carton, les encombrants. Et on va jusqu'aux huiles, aux piles et aux ampoules. Donc on a quand même 11 flux différents, alors que chez nous, on en a beaucoup moins. Quoi.
4: La gestion de ces déchets, c'est aussi un moyen d'entretenir le festival, faire en sorte à ce qu'il soit plus agréable pour vous, les exposants et les visiteurs ?
5: Oui, il faut que pendant le festival, mais déjà en amont, avant que les gens arrivent, que le site soit propre. Déjà visuellement, c'est vrai qu'arriver à quelque part où il y a des éléments par terre, c'est pas très très agréable visuellement. Donc en fait, on a vraiment des équipes de jour, de nuit, sur le camping, sur le festival, mais aussi aux abords du festival pour ramasser et faire en sorte que n'importe quand, quand les festivaliers arrivent sur le site, mais aussi pendant, tout soit le plus propre possible.
4: Et en tant que festivalier, est-ce que nous aussi on peut aider à trier nos déchets ?
5: Oui, complètement. Alors c'est vrai qu'on fait plusieurs choses. On distribue des cendriers de poche. Donc ça quand même, hein, c'est important. C'est pas grand-chose, mais un mégot, ça met longtemps à disparaître, on va dire, dans la nature. Et on a donc des poubelles, c'est en biflux, tout ce qui est effectivement plastique, comme vous l'avez dit, poubelle jaune et le déchet organique dans l'autre. Donc vous pouvez trier, bien sûr, en tant que festivalier, c'est recommandé.
4: Merci beaucoup Chloé Lasserre, les Eurocaines et les déchets, un festival qui prend soin de la planète. Et ça, c'est positif. Bonne journée.
5: Bonne journée, au revoir.
0: Clémentine Brocard, il est 6h43, vous restez avec nous, vous avez décidé de partir en vacances au mois de juillet, au mois d'août, bah oui, les vacances d'été approchent à grands pas. Comment bien choisir votre pet sitter? Bah oui, parce que si vous ne pouvez pas emmener votre animal avec vous, il va falloir choisir ce qu'on appelle le pet sitter. Réponse dans quelques secondes avec le docteur Pierre Fabin, notre vétérinaire. Puis pour la musique, Earth, Wind & Fire, September. À tout de suite.
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8: C'est un étang qui a été restauré en 91 avec le cibon de la Vallée du Rue. Aujourd'hui, cet étang appartient à la commune de Beutal.
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0: Il est 7h moins le quart. Ici Belfort-Montbéliard, les vacances approchent, mais cette fois-ci, votre animal ne peut pas faire partie du voyage. La solution du pet-sitter, la garde à domicile, explose en France. Mais confier la vie de son compagnon à un inconnu trouvé sur Internet, c'est une immense source de stress. Le docteur Pierre Fabin nous donne la méthode infaillible pour démasquer les amateurs et choisir la perle rare.
10: Alors, c'est une angoisse totalement légitime. Pendant très longtemps, le pet-sitting était vu comme un simple petit boulot pour arrondir les fins de mois. Aujourd'hui, c'est un véritable métier qui demande des compétences très pointues. L'erreur fatale que font beaucoup de propriétaires, c'est de choisir un profil uniquement parce qu'il a des bons avis ou que la personne écrit « J'adore les animaux depuis que je suis tout petit ». Aimer faire des câlins, ce n'est pas une qualification professionnelle. Un vrai pet-sitter doit savoir lire le langage corporel d'un animal stressé par l'absence de ses maîtres, repérer les premiers signes d'une maladie et surtout savoir réagir avec sang-froid face à une urgence vétérinaire.
0: C'est vrai qu'on se laisse vite séduire par une belle photo de profil, de bons avis. Alors concrètement, comment fait-on le tri entre le professionnel qualifié et l'amateur bien intentionné ?
10: En France, toute personne qui gagne de l'argent en gardant des animaux doit obligatoirement posséder l'ACACED. C'est l'attestation des connaissances pour les animaux de compagnie d'espèces domestiques. C'est un certificat d'État qui valide les bases en biologie, en comportement et en réglementation. Exigez de voir ce document. Le deuxième point non négociable, c'est l'assurance responsabilité civile professionnelle. Que se passe-t-il si le pet-sitter perd votre chien en forêt, s'il se fait mordre ou si votre chat fait tomber la télévision pendant sa visite ?
0: La paperasse est en règle, c'est rassurant, mais sur le terrain, comment être sûr que le courant va vraiment passer avec notre animal avant le jour J ?
10: Alors, il y a une règle d'or incontournable, la prévisite. Un pet-sitter sérieux n'acceptera jamais une mission sans au préalable avoir rencontré l'animal en votre présence. Pendant cette visite, observez-le. S'il force le contact avec un chat timide, c'est mauvais signe. Mais écoutez surtout ces questions. Un professionnel va vous faire un véritable interrogatoire. Quel est le numéro de votre vétérinaire habituel ? Où sont les cachettes préférées de votre chat ? Comment votre chien se comporte avec ses congénères ? Méfiez-vous du pet-sitter qui dit oui à tout. Et enfin, exigez un contrat écrit avec le nombre de visites, les tarifs et la promesse de vous envoyer des photos tous les jours. Vous partirez comme ça, l'esprit léger.
0: À demain, docteur Pierre Fabin, notre vétérinaire à retrouver tous les jours ici et puis sur l'application ici. Elle est venue à vélo ce matin, 10 rue des Capucins à Belfort, c'est la marquise des ondes, Angélique Alasta. Vélo est pour cause puisqu'elle va nous en parler dans les 3 plus, les 3 infos indispensables au réveil. Dans 3 minutes, le temps d'écouter Earth, Wind & Fire.

0: Ici Belfort-Montbéliard, September, Swin & Fire, on fait la météo ensemble. Rendez-vous sur les réseaux sociaux, on va saluer Roger qui habite à Belverne. Il fait 11 degrés ce matin à Belverne. Il pleut, 11 degrés à Roy, chez Francis, il pleut. Et puis 12 degrés à Fèche-le-Châtel, ciel très nuageux, chez Chantal. Les 3 plus et 3 infos utiles chaque matin avec la marquise des ondes, Angélique, à la star. Angélique, bonjour.
1: Bonjour Stéphane.
0: Belle Florissimo, Bolder et puis Grande Boucle.
1: Exactement, j'ai commencé, moi je me suis échauffée en venant à vélo. Vous le disiez il y a un instant, le Tour de France arrivera à Belfort le 17 juillet prochain. Alors dans la commune de Fafan, pas très loin des studios d'ici Belfort-Montbéliard, on prend déjà les devants, histoire de bien s'échauffer, avec une conférence ce jeudi, le 7 mai, à la salle de loisirs. Le rendez-vous est fixé à 20h et il s'articulera autour des attraits patrimoniaux, historiques et touristiques que ce nouveau parcours permettra de mettre en lumière. À la barre de ce rendez-vous, qui fait une large place aux illustrations, Gisèle Bournet et son époux, venus en voisin des Guenigues et qui ont d'ailleurs puisé dans leur réserve personnelle de photos pour enrichir leurs exposés. L'entrée est libre et le parking facile aux alentours de la salle de loisirs. Pas de raison de ne pas y aller donc.
0: Bolder.
1: Oui, c'est ce que l'on vous propose de prendre et pour cela, votre radio vous envoie à la Bresse, au bois des Lutins, dans le magnifique parc Bolder Aventure, à 1h30 à peu près de Belfort et de Montbéliard. 4 entrées vous attendent sur la page Facebook ici Belfort-Montbéliard jusqu'à ce soir. Un pack famille pour aller vous amuser avec toute la tribu et vous aérer évidemment. Alors ne tardez pas, il n'y en aura pas pour tout le monde.
0: Belle Florissimo.
1: C'est un sujet qui fleure bon dès le matin. C'est la manifestation florale par excellence. La 42e édition se déroulera le long des rives de la Savoureuse à Belfort du 7 au 10 mai, c'est-à-dire à partir de jeudi. Plein de surprises au programme de cette année encore. Et Laurent Aidé, secrétaire de l'association du marché aux fleurs qui organise ce rendez-vous, nous en dévoile quelques-unes des surprises.
2: Vous aurez sur cette manifestation 53 exposants cette année, comme l'année dernière. Et avec une quinzaine d'horticulteurs pépiniéristes sur à peu près 1200 m² de fleurs qui seront place Corbis.
1: Alors il n'y a pas que des horticulteurs et des pépiniéristes, hein, il y a aussi d'autres artisans qui sont présents.
2: Alors bien sûr, on a une quinzaine d'artisans d'art qui vous présenteront leur travail. Et nous avons aussi un marché gourmand avec des métiers de bouche et également un petit peu de restauration.
1: Stéphane, est-ce que vous aimez les plantes carnivores?
0: Ah oui, carrément.
1: Eh bien alors restez là, à 7h40. Oh. Dans Ici commence le monde, vous risquez d'être surpris.
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0: Bon. Puis Jean Sureda, vous allez pouvoir même le retrouver en direct de Belfort-Essimo, place Corbis.
1: Mais oui, et Pierre Ricroux aussi, en
0: de
1: direct.
0: De 9h à midi, en direct. Un jour, au mauvais endroit, c'est Calogero sur la première radio de proximité du Nord-Franche-Comté, ici Belfort-Montbéliard.

0: Ici Belfort-Montbéliard, Calogero, un jour au mauvais endroit. L'actu locale, c'est dans moins de 2 minutes avec Thierry Campredon. Dans quelques secondes, la petite humeur du jour avec Pierre, Hugues, José. Et puis on vous prépare un classique de Queen. Rien n'arrête la musique, ici.
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0: Et surtout, quel plaisir de retrouver un accent bien de chez nous tous les matins, juste avant le journal de 7h. L'accent de Pierre-Hugues José pour sa petite humeur du jour. Salut Pierre-Hugues.
6: Salut le Steph, comment que c'est?
0: Je vais chez le boucher tout à l'heure, faire quelques provisions.
6: Ah, chez le boucher, entre Belfort et Montbé, il y a une pression silencieuse. Déjà la vitrine, elle te regarde. Entre côtes, bavettes, palerons, joues de bœuf, saucisses de morteau, tout est propre, tout est aligné. On dirait une équipe titulaire. Tu vois, toi t'es dans la file, t'es serein. Puis tu te dis, moi je vais prendre un petit truc, simple, efficace, t'as un plan. Suivant, c'est toi, t'arrives, et puis là plus rien, trou noir, ton cerveau il quitte la discussion. Bonjour, qu'est-ce qu'il vous faut, qui te fait? Oh ben bonjour, magnifique, tu regardes la vitrine, mais t'arrives plus à lire. C'est plus des morceaux, c'est du vocabulaire. Bah je vais prendre du bœuf, tu dis du bœuf. Et le mec, il y a 15 découpes différentes, t'as choisi l'animal. Puis derrière toi, il y a toujours un gars, lui il arrive. Or moi, vous allez me mettre 2 entrecôtes bien persillées, 300 grammes chacune, et 4 paupiètes maison. Fluide, précis, le mec il parle comme s'il avait élevé la vache. Toi, tu paniques, tu pointes au hasard, oh ben ça, puis ça, puis ça, et puis... t'es plus un client, t'as un mec qui distribue des indices, puis le boucher, il sent le truc, il en rajoute. Et avec ça, un petit morceau de hampe. Et puis là, tu dis oui, toujours oui, tu ressors avec un sac lourd, très lourd, t'étais venu pour 2 steaks, puis le soir, tu ouvres le frigo, tu regardes tout ça, et puis tu te rends compte d'un truc, c'est que t'as pas fait des courses, t'as passé un oral, puis le boucher, il t'a recalé, mais avec une mention, prenez aussi ça, et puis ça. Ça, vous allez découvrir. Allez, bon, je te laisse là-dessus, le Steph, et puis on se dit à demain. Allez,
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0: Nous sommes le mardi 5 mai, il est 7h. Les infos. Avec vous Thierry Campredon, et c'est un coup dur pour la formation et l'apprentissage en Bourgogne-Franche-Comté.
7: Oui, en raison de la baisse des dotations de l'État sur environ 83 millions d'euros, la région a dû faire des choix budgétaires et c'est cette filière qui va en partie en faire les frais. Ainsi, 1700 places de formation vont être supprimées et les conséquences sont immédiates. À l'IFAC, l'Institut de formation accompagnante et compétente de Bethoncourt, près de Montbéliard, on va devoir faire des choix, Stéphane Paris.
8: À commencer par l'apprentissage. Dans ce secteur, l'IFAC accueille 350 jeunes, mais leur nombre ne cesse de chuter. Gérard Fugagnoli, directeur de l'Institut de formation.
9: On a moins d'apprentis, donc on a des filières vraiment en chute libre. À nouveau, toujours la filière de l'hôtellerie et de la restauration qui est vraiment en chute libre. Et les financements par apprentis sont en diminution. C'est-à-dire que nous, dans notre budget 2026, on ne sait même pas encore à quel taux on va être rémunéré à partir de juillet 2026.
8: Il y a aussi tous les projets d'investissement développés grâce au financement apporté par la région qui ne pourront plus voir le jour. Au final, l'IFAC va devoir revoir son budget à la baisse de l'ordre de 20%.
9: Nous, en 2025, on avait reçu de la région plus de 210 000 euros pour rénover un laboratoire de cuisine et puis pour mettre en place un centre de ressources qui nous permettait de mettre en place tout ce qui est de l'individualisation des parcours des apprenants. Donc ben, clairement, si en 2026 ou en 2027 on voulait demander cette aide, ben, la région ne pourra plus nous aider.
8: Quant aux 60 formations dispensées par l'IFAC, en linguistique ou encore en qualification, elles ne font pas partie pour le moment des formations que la région a décidé de ne plus financer. Mais ce n'est qu'un début, craignent les directeurs des centres de formation et d'apprentissage.
7: Le reportage de Stéphane Paris.
0: Faites vos jeux, rien ne va plus.
7: Cette annonce qui marque le début des mises pour les parties de roulette, eh bien, on va peut-être bientôt l'entendre à Belfort. La ville vient en effet de présenter un projet d'installation d'un casino. L'endroit a déjà été choisi. Ce sera au 3e étage des nouvelles galeries Faubourg de France. Un projet qui fait bien sûr réagir l'opposition municipale. Muriel Ternant est élue communiste. Elle estime que proposer des jeux d'argent potentiellement addictifs, mais ça pose problème.
10: La société qui rachète l'immeuble des nouvelles galeries dans lequel va être implanté implanter le casino. C'est une société à capitaux majoritairement publics. Donc moi, je considère que l'argent public, il n'a pas à organiser, à permettre, à développer des activités potentiellement dangereuses, premièrement. Et puis deuxièmement, c'est pas parce qu'il existe déjà des addictions et des activités addictives qu'il faudrait en rajouter de nouvelles.
7: Mais pour Damien Meslot, le maire de Belfort, l'activité d'un casino est au contraire beaucoup plus encadrée que d'autres jeux d'argent.
11: L'addiction au jeu, alors déjà, les gens qui ont une forte addiction au jeu sont interdits de casino, puisque à l'entrée du casino, vous devez montrer votre carte d'identité. Et si vous êtes signalé comme étant addict au jeu, vous êtes interdit de casino. Et puis, maintenant, vous pouvez jouer au casino sur les réseaux. Donc, c'est un très mauvais argument.
7: Et ce projet d'implantation d'un casino d'ici 3 ans au troisième étage des Nouvelles Galeries à Belfort. C'est notre reportage long format à suivre tout à l'heure à 7h31 avec Pauline Boudier. Les pompiers du Doubs lancent un appel pour recruter des sapeurs-pompiers volontaires. Ils aimeraient en engager environ 250. Alors, quelles sont les qualités requises pour être pompier volontaire? Quelles sont les missions? On en parle à 8h15 avec l'invité d'ici matin, Stéphane Boudou, le directeur départemental des services d'incendie et de secours du Doubs.
12: Pétition, chanson, inscription, surprise à l'école.
7: À Bouronne, dans le territoire de Belfort, les parents d'élèves de l'école Les Étoiles redoublent d'imagination pour sauver une classe menacée de fermeture à la rentrée. Ce soir à 18h, ils organisent une réunion publique au foyer rural de la ville pour détailler les actions qu'ils comptent mettre en place pour maintenir la pression et donc sauver cette classe. Dave Gravier est le papa d'une petite fille de 5 ans scolarisée dans cette école.
13: Quelque chose qui est prévu, c'est d'inscrire de nouveaux élèves à l'école qui ne seront pas des élèves habituels, qui sont le symbole de notre commune, hein, du coup, puisqu'il s'agit de moutons. Voilà, donc l'idée étant d'apporter à l'académie, aux représentants de l'éducation nationale, et les chiffres qu'ils attendent, puisque visiblement c'est ça qui va compter. Donc si on peut leur apporter les chiffres, on leur apporte les chiffres, il n'y a absolument aucun souci. Normalement, à l'école, on ne devrait pas avoir besoin de se battre comme ça pour sauver, en fait, finalement, un territoire rural comme Bourgogne qui a besoin d'un enseignement pour être attractif. Si on veut que le territoire reste attractif, il faut qu'on garde nos écoles. Je veux dire, il faut qu'on garde nos classes, il faut qu'on garde des bonnes conditions. Bourgogne est un village qui est très bien situé entre Belfort et Montbéliard et qui peut être un bon port d'attache pour beaucoup de familles. Et je pense que c'est important que notre école soit présente et soit présente dans les bonnes conditions.
7: Et cette mobilisation des parents d'élèves de l'école Les Étoiles à Bourgogne, reportage complet à lire sur votre application ici Belfort-Montbéliard. La mairie de Châtenois-les-Forges dans le territoire de Belfort et la gendarmerie organisent ce mardi une matinée d'information consacrée aux réflexes à adopter face au risque de cambriolage, d'escroquerie, mais aussi d'abus de faiblesse. C'est à partir de 9h30 à l'hôtel de ville.
12: Ici, à Belfort-Montbéliard, il est 7h05. Thierry, c'est parti pour la chasse aux billets pour le dernier match de la saison à Bonal.
7: Hier après-midi, le club a ouvert la billetterie pour la rencontre face au Puy. Ce sera le vendredi 15 mai à 19h30. Une dernière journée de National qui sera, on l'espère, l'occasion de fêter la montée en Ligue 2. Accession possiblement validée dès ce samedi à Châteauroux. Pour cela, les Jaunes Bleus vont devoir faire un meilleur résultat que Fleury et Rouen, leurs adversaires directs. L'engouement est immense depuis l'annonce de la participation de Paul Sexas au Tour de France cet été. À seulement 19 ans, le prodige du cyclisme français sera le plus jeune coureur à prendre le départ de la Grande Boucle depuis 1937. C'est une très belle nouvelle qu'on attendait et qu'on espérait, a déclaré Christian Prudhomme, le directeur du Tour. À Belfort, on espère donc voir Paul Sexas à l'arrivée de la 13e étape entre Dole et Belfort. Ce sera le vendredi 17 juillet. Une autre course d'un autre genre se prépare, celle des serveuses et garçons de café à Belfort. Les inscriptions pour la prochaine édition le samedi 29 août sont ouvertes depuis hier. L'événement est réservé aux professionnels de l'hôtellerie et de la restauration. L'an dernier, sachez que 50 concurrents se sont affrontés plateau en main sur un circuit de 3,8 km au départ de la place d'Armes.
12: Et puis Thierry, rappelez-nous le numéro de l'info à la radio.
7: 06 23 18 31 18 si vous êtes témoin d'un fait marquant, insolite, près de chez vous. Appelez-nous à ce numéro 06 23 18 31 18. Ça marche également par SMS et par WhatsApp.
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12: Bonjour, Inès Gouil. Iliès du site internet de la météo franc-comtoise. Vous êtes là, Iliès?
15: Oui, bien sûr.
12: Ah, j'ai eu peur. Surtout que vous allez nous annoncer un temps plutôt instable aujourd'hui.
15: Oui, encore de la pluie par intermittence pour le Nord-Franche-Comté. On aura même des averses en fin de journée qui alterneront avec des éclaircies. Un coup de tonnerre n'est pas exclu en fin de journée, mais rien de très important. Les températures avec ce temps perturbé, elles restent relativement de saison avec 10 degrés ce matin à peu près pour tous dans le Nord-Franche-Comté. Puis on ira cet après-midi jusqu'à 15 degrés pour Giromagny, peut-être 16 ou 17 degrés à Belfort et Del, très localement 18 degrés pour Vesoul ou encore Montbéliard, mais ça baissera rapidement sous les pluies avec un vent qui restera lui plutôt faible avec des rafales inférieures à 30 ou 40 km par heure. Encore de la pluie pour mercredi par intermittence, température proche de 16 ou 17 degrés, mais ça devrait s'améliorer à partir de jeudi. En tout cas, jeudi, vendredi et samedi devraient permettre le retour de la douceur au fil des jours. Beaucoup plus de soleil, mais de nouveau le retour des orages pour dimanche, a priori.
12: C'est ainsi. Merci beaucoup, Iliès Gouil, du site internet La Météo Franc-Comtoise. On vous retrouve dans moins d'une heure.
15: À tout à l'heure. Très belle journée.
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12: Avec un classique de Queen, tout de suite, Don't Stop Me Now.

0: Ici Belfort Montbéliard, Don't Stop Me Now, le groupe Queen, 7h12.
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0: Et je suis avec Thierry Compredon. Si vous venez d'allumer la radio, bah d'abord, soyez les bienvenus chez vous. Bienvenue ici. Si vous venez d'allumer le canal 32 de la TNT, on fait un petit coucou. Thierry, faites un petit coucou face caméra.
3: Coucou face caméra. Dites-moi Stéphane, Belforissimo, ça commence bientôt.
0: Ouais, jeudi, nous y serons en direct avec Jean Sureda, Pierre Écrou. Rendez-vous entre 9h et midi. C'est jusqu'à dimanche. Et Place Corbis à Belfort, c'est la grande fête des fleurs.
3: Et vous faites gagner des places.
0: Ah, je fais même gagner des bons d'achat.
3: Des bons d'achat.
0: Parce que c'est gratuit, hein, Belforissimo. Oui, c'est des bons d'achat d'une valeur de 50 euros. Ah, c'est pas rien quand même, ouais. 50 euros.
3: C'est un beau petit bouquet.
0: Restez dans les parages. Pour la musique, on vous prépare Guillaume Grand, toi et moi. À tout de suite.
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0: 7h13, mon œil, l'édito de David Ossiou, la dernière révélation de Mediapart a de quoi décevoir des millions de Français. Sophie la girafe n'est plus fabriquée en France, David.
5: Qu'est-ce que c'est que cette histoire ? Sophie, ce jouet, celui qu'on a tous eu entre les mains, ou dans la bouche, soyons honnêtes. Si t'avais pas Sophie dans ton berceau, t'avais raté ta vie de bébé. La girafe offerte en disant « c'est français, c'est naturel, c'est sain ». 65 ans de caoutchouc naturel, de Haute-Savoie, de savoir-faire français. Sauf que non, selon Mediapart et l'entreprise Vully, qui le reconnaît, le jouet arrive en réalité par container depuis la Chine. Mais alors l'usine de Rumilly que la presse a pu visiter, eh ben une vitrine, on plaçait 4 ou 5 personnes dans l'atelier avec de la matière première périmée. Tout était faux, dit un ancien salarié. Et un autre qui explique que la fabrication en France coûterait beaucoup trop cher. Mais alors, qui nous dit que les normes appliquées en Chine étaient bien les normes françaises ? Qui nous dit qu'il n'y avait rien dans ce caoutchouc qu'on aurait préféré ne pas mettre dans la bouche de nos bébés ? On ne dit pas qu'il y avait quelque chose, hein. On dit qu'on ne sait pas. Et c'est ça qui est décevant et inacceptable. D'autant que le fabricant ne manque pas d'audace. Il l'a claironné longtemps, son Made in France. En 2021, pour les 60 ans de Sophie, une statue géante a fait son entrée au musée Grévin, icône du savoir-faire français au Grévin, alors qu'elle était fabriquée en Chine depuis 8 ans. Il faut quand même oser, hein. Ce matin, sur les sites internet qui vendent le jouet, y compris le site officiel, il est encore dit que c'est fabriqué à la main, en France. Alors, vous voulez vérifier? Bien, regardez le numéro de lot gravé à l'intérieur d'une des pattes. Elle est française, si c'est 30, 32 ou 33, elle est chinoise. Au fait, pourquoi elle s'appelle Sophie? Parce qu'elle a été inventée le 25 mai 1961, le jour de la Sainte Sophie. Enfin, c'est ce qu'on nous dit depuis 65 ans.
0: Mon œil, l'édito de David Ossiou. 7h15, je vous le disais, il y a quelques secondes, à partir de jeudi jusqu'à dimanche, c'est la grande fête des fleurs à Belfort avec Belforissimo, avec le printemps qui a fait son grand retour. 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C'est la 41e ou la 42e édition de Belforissimo, Place Corbis à Belfort, 03 84 22 82 82. Bonne chance! 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Toi et moi, c'est Guillaume Grand sur la première radio de proximité du Nord-Franche-Comté. C'est vous et nous, ou ici, bien sûr.
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0: toi et moi, Guillaume Grand, ici Belfort, Montbéliard, et ici on fait la météo ensemble. Alors pour aujourd'hui, mardi 5 mai, on a quelques rayons de soleil qui parviennent à se faufiler entre les nuages, mais à partir de midi, les averses seront soutenues, elles vont se multiplier, se généraliser. On pourrait même avoir quelques coups de tonnerre. Les températures ce matin aux alentours de 8-9 degrés, et puis on attend 17 degrés cet après-midi. Bonjour Geneviève.
1: Oui, bonjour.
0: Vous nous appelez de Frayer-Châteaubier, Geneviève.
1: Oui, tout à fait.
0: Bon, quel temps fait-il? Bah, de la pluie.
1: Il pleut, et je suis bien contente parce que ça va faire du bien au jardin.
0: Exactement, c'est bon pour les plantes. Bah tiens, justement, ah, oui. Belleflorissimo, vous savez que ça commence jeudi, c'est jusqu'à dimanche.
1: Oui, oui. Bon. Ah, j'attendais cet événement avec impatience parce que j'aime bien y aller.
0: Comme tous les ans, vous allez faire de bonnes affaires. Oui. Je le disais, il n'y a pas les plantes, hein. Il y a en plus un grand marché artisanal, des producteurs locaux, des spécialités régionales, des créations décoratives, des bijoux. C'est vraiment un grand marché. Marché aux fleurs, bien sûr. Place Corbis à Belfort à partir de jeudi jusqu'à dimanche. Un bon d'achat d'une valeur de 50 euros est à gagner. 5 fois 10 euros à dépenser sur place, bien évidemment,
1: oui, oui.
0: Hein, Geneviève.
1: Très bien, oui.
0: S'agit-il de la 41e ou 42e édition ?
1: 42e.
0: C'est une bonne réponse. Bravo, Geneviève. Quelle est votre plante préférée, votre fleur préférée, vous ?
1: J'aime bien les hibiscus.
0: Ah, les hibiscus, très bien. Bah écoutez, je vous offrirai quelques hibiscus, pourquoi pas.
1: Eh ben oui.
0: Avec plaisir. Et puis on vous retrouve à Belleflorissimo.
1: Oui, bien sûr, merci beaucoup en tout cas.
0: Et quelle est la radio qui vous offre bien les plus beaux cadeaux, Geneviève?
1: Ici Belfort-Montbéliard.
0: Belle journée. 7h21, c'est l'écho d'ici. Les chefs d'entreprise sont mis en avant, vous le savez, tous les matins sur le canal 32 de la TNT, à la radio. Bonjour Antoine Pierre.
2: Bonjour Stéphane.
0: Alors Antoine, vous êtes le gérant d'AP Électricité à Rainan. Nous sommes dans le pays de Montbéliard. Je vous ai vu à la foire expo du pays de Montbéliard, c'était à l'Axone il y a quelques jours maintenant. Ça a bien marché, ça, vous avez participé en plus à un bel événement.
2: Exactement, j'ai eu un petit stand du coup sur la Foire Expo pour proposer mes services, donc du coup en électricité générale et en installation de bornes de recharge. On a aussi offert un feu d'artifice pour cette Foire Expo, tout à fait.
0: Alors vous êtes tout jeune, vous avez 25 ans, vous avez créé AP Électricité à Rainan, c'était il y a combien de temps? Il y a 2 ans?
2: Oui, ça va faire il y a 2 ans. J'ai eu l'idée, avant d'avoir l'idée,
0: oui.
2: J'ai fait mes études.
0: Il y a un parcours.
2: Il y a eu un parcours, j'ai commencé du CAP électrotechnique donc sur Bavier. J'ai fait après un bac pro et je suis parti en BTS, BTS électrotechnique. Donc je l'ai fait en alternance chez la SNCF. Et après j'ai fait différents emplois, donc par exemple chez IMI et d'autres acteurs locaux.
0: Voilà, qu'est-ce qui vous a donné envie de créer votre propre entreprise ?
2: Eh ben, j'ai toujours eu, on va dire, l'envie entrepreneuriale.
0: Proposer vos services.
2: Voilà, c'est ça, mes services,
0: peut-être
2: travailler
0: le propre
2: pour moi.
0: Patron,
2: voilà,
0: peut-être.
2: C'est ça, tout à fait.
0: Mmh. Alors, qu'est-ce que vous proposez AP Électricité concrètement ?
2: Alors, de l'électricité générale, pardon. Donc, tout ce qui est rénovation, maison neuve.
0: Donc de l'installation complète.
2: C'est ça, l'installation complète. Vous faites aussi, je fais aussi du dépannage. Et nouvellement, je propose tout ce qui est installation de bornes de recharge pour véhicules électriques.
0: Ah, alors aussi bien pour les particuliers que pour les entreprises.
2: C'est ça. Entreprises, particuliers, collectivités.
0: Alors, borne de recharge pour véhicules électriques, donc bon, quand on est dans une maison, ça pose pas de problème. Moi, je me suis toujours posé la question.

0: dans différentes concessions. Tout simplement bah, pour proposer puis pour promouvoir bah, le service.
1: Donc une jeune entreprise dynamique tournée vers l'avenir avec la mobilité électrique. Vous êtes dans l'air du temps finalement.
0: C'est ça, c'est ça.
1: C'est Antoine Pierre, c'est le gérant d'AP Électricité. Nous sommes à Rennes. Vous avez toutes les infos bien sûr sur les réseaux sociaux et puis on va redonner l'adresse d'AP Électricité.
0: Eh ben, je suis basé à Rennes.
1: Eh ben, voilà, mais l'adresse, bon, vous cherchez. Y a pas, ouais. On vous passe un coup de fil.
0: C'est ça,
1: voilà,
0: c'est ça.
1: C'est clair. Merci beaucoup. Invité de l'écho d'ici, Antoine Pierre, ce matin, 7h25, bleu comme toi, c'est Étienne Dao, ici.

0: Ici, Belfort-Montbéliard, bleu comme toi, Étienne Dao, 7h28, vous ne bougez pas, l'actu locale dans un instant, et Philippe Lafontaine, cœur de loup.
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3: Vous parlez de Belfortissimo, on va prolonger évidemment l'événement avec la marquise des ondes, Angélique Alassa, dans Ici commence le monde, ça sera dans une dizaine de minutes. Merci d'avoir choisi la première radio de proximité des enfants chantés ici, Belfort-Montbéliard, 7h30. C'est le 90 secondes, toute l'actualité en France et dans le monde avec vous, Aude Razzo.
4: La crise énergétique ne doit enrichir personne. Déclaration de Sébastien Lecornu. Le Premier ministre promet que les surplus de recettes fiscales avec la hausse des prix des carburants serviront intégralement à financer les aides à la pompe qui ont été annoncées, 190 millions d'euros de surplus en mars-avril. Je n'ai pas vu un tel élan depuis Bernard Hinault. Le patron du Tour de France, Christian Prudhomme, se réjouit sur notre radio ici de la participation de Paul Sexas à la grande boucle, la pépite française de 19 ans, va devenir cet été le plus jeune coureur sur le Tour depuis 1937. Faut-il obliger les soignants à se faire vacciner contre la grippe ? L'Académie de médecine est pour. Elle estime que les infections grippales sont très sous-estimées au sein des hôpitaux et des EHPAD. Un animateur périscolaire est jugé aujourd'hui accusé d'attouchement sur la poitrine de trois petites filles de CM2 dans une école parisienne. 9 fillettes en tout racontent des câlins forcés et des réflexions déplacés. Plusieurs parents demandent un procès à huis clos. Les passagers d'un bateau de croisière toujours confinés dans leur cabine ce matin, le Cap-Vert refuse de les voir débarquer. Le navire coincé en quarantaine après la mort de 3 personnes à bord et les soupçons d'un foyer d'antivirus, une maladie qui peut provoquer de graves syndromes respiratoires. La star hollywoodienne Demi Moore fera partie du jury du Festival de Cannes. 22 films à départager, la Palme d'Or à décerner. Le Festival de Cannes commence dans une semaine, tout pile le 12 mai.
3: Merci Aude. À tout à l'heure, 7h31 à l'info d'ici, Thierry Campredon, avec un projet porté par la ville qui suscite de l'étonnement et beaucoup, beaucoup de questions.
5: Oui, lors du dernier conseil municipal, le maire Damien Meslot a annoncé son intention d'installer dans les 3 ans à venir un casino au 3e étage des nouvelles galeries de la rue piétonne, avec machine à sous, table de jeu, roulette, etc. Un projet qui fait beaucoup parler, en bien ou en mal. Et avec cette question, Pauline Boudier, ce casino va-t-il vraiment dynamiser le centre-ville ?
6: Comme tout le monde, Marie a lu l'annonce dans le journal. Un casino au-dessus des galeries Lafayette, elle n'y avait jamais pensé. Mais après tout...
7: Pourquoi pas essayer juste une machine à sous, hein, juste un petit coup comme ça. Ça peut peut-être plaire à certains. Il y a bien le bowling. Je me dis, bon, pourquoi pas. Ah, quoique, il y a aussi des personnes qui n'ont pas d'argent, qui espèrent qu'ils s'endettent.
6: Ce risque d'addiction aux jeux d'argent chagrine beaucoup de passants croisés dans les rues de Belfort. Mais c'est un faux argument pour Françoise.
8: Il y a d'autres choses qui sont addictives. Hein. Bon, alors, faut pas toujours être négatif, il faut être positif. Il faut que les jeunes vivent, il faut que la ville s'amuse, il faut valoriser la ville, c'est impeccable.
6: Tout le monde s'accorde pour dire qu'effectivement, le Faubourg de France a besoin de renouveau et le bâtiment des nouvelles galeries d'une rénovation. Suite au rachat par la société d'économie mixte Tandem, un espace de loisirs était évoqué, mais Muriel Ternant, administratrice en tant qu'élue régionale et élue communiste d'opposition à la ville, n'aurait jamais pensé à un casino.
9: J'imaginais des activités pour les familles, pour les enfants, donc bien loin d'un espace en réalité dont il faudra éloigner les enfants en fait, pour pas les exposer à des risques nouveaux.
6: Même réaction pour Florian Chauche, d'autant que l'élu insoumis d'opposition à la ville ne comprend pas comment un tel établissement va soutenir le commerce de Belfort.
10: Généralement les gens qui travaillent ne vont pas au casino la journée, donc ça va plus être certainement des gens retraités ou des gens qui ne travaillent pas. Et le soir, les gens qui pourraient aller au casino, les commerces sont fermés à ce moment-là. Donc je ne vois pas l'intérêt de pouvoir dire que ça va redynamiser le centre-ville.
6: Un casino, c'est surtout un pôle d'attractivité fort pour une ville. Après avoir étudié celui de Luxeuil-les-Bains, le maire Damien Meslot en est persuadé. Belfort et son casino attireront.
11: En général, les gens qui viennent au casino restent plusieurs jours, donc ça va faire fonctionner les hôtels, ça va faire fonctionner les restaurants. On est proche des trois frontières, françaises évidemment, allemandes et suisses. On va avoir des touristes supplémentaires, c'est le but.
6: Et ces mêmes touristes auront l'occasion de passer par les boutiques du centre-ville, estime Natacha Sommet, gérante de plusieurs d'entre elles.
12: Tout projet qui est de nature à contribuer au développement économique sur le centre-ville, ben les commerçants seront toujours favorables.
6: D'autant que les employés de ce futur casino seront aussi des potentiels clients.
5: Et le coût de l'implantation de ce casino est estimé estimée à 12 millions d'euros. Le projet sera soumis à délibération lors du prochain conseil municipal au mois de juin. 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
3: L'invité d'ici matin à 7h48, Thierry.
5: Nous parlerons de cet appel qui est lancé par les pompiers du Doubs. Ils sont à la recherche de pompiers volontaires. On en parle à 8h15 avec Stéphane Boudou, c'est le directeur départemental des services d'incendie et de secours du département du Doubs. Le temps pour ce mardi 5 mai, Stéphane, c'est de la pluie, hein, apparemment toute la journée.
3: C'est un temps instable, alors de temps à autre, on peut avoir quelques éclaircies, hein, faut les chercher. Et puis donc des averses et pourquoi pas peut-être un ou deux coups de tonnerre dans l'après-midi. Les températures ce matin, allez, 10, 11 degrés, et puis comptez 15, 16, 17 degrés au meilleur de la journée.
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3: Avec un bouchon actuellement, avenue Capitaine de la Laurencie. Nous sommes à Belfort et puis ça coince également rue du Pont à Mandeure. Vitesse moyenne de 12 km/h. On fait la route ensemble en cas de difficulté. Vous nous appelez 03 84 22 82 82. Venez, ça vous attend.
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3: Allez, pour bien commencer la journée, je suis sûr que vous allez l'avoir dans la tête toute la journée, celle-ci. Cœur de loup, Philippe Lafontaine. Bon réveil!

0: Ici Belfort-Montbéliard, cœur de loup, Philippe Lafontaine, 7h39.
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0: 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Ici commence le monde avec Angélique Alasta et Belfortissimo qui revient dès ce jeudi à Belfort. Angélique.
3: Mais oui, Stéphane, une 42e édition qui nous réserve plein de belles surprises avec parmi les nouveautés cette année une offre de restauration étoffée que nous décline avec modération, Laurent Aidé, secrétaire de l'association du marché aux fleurs, organisatrice de la manifestation.
4: Alors cette année, c'est une nouveauté. Oui, vous aurez un food truck et quelques stands qui vous proposeront de la restauration. Et bien sûr, nous aurons nos vignerons, puisque nous aurons 6 vignerons. Et nous avons deux nouveautés cette année, puisque nous avons un nouveau vigneron d'Alsace. Et nous avons également du vin du Languedoc, du Saint-Chinian.
3: Oui, on va pouvoir déguster dans tous les sens du terme alors.
4: Alors bien sûr, vous pourrez venir déguster, vous pourrez venir vous désaltérer puisque nous avons également un brasseur. Et puis vous pourrez voir ces artisans, vous pourrez voir de belles couleurs, de belles fleurs, vous pourrez faire rempoter vos plantes puisqu'il y a toujours le rempotage des plantes qui est gratuit sur Belfortissimo avec du terreau qui est mis à disposition par la ville de Belfort que nous remercions d'ailleurs. Et puis si vous avez des questions sur vos plantes, sur le jardinage, etc., n'hésitez pas à venir. Vous avez sur Belfortissimo des professionnels qui seront là pour répondre à toutes vos questions.
3: Merci beaucoup Laurent Aidé. On va échanger maintenant avec Gabrielle Arago. Elle est membre, elle aussi, de l'association du marché aux fleurs qui organise Belfortissimo. Elle est présente chaque année, place Corbis. Bonjour Gabrielle Arago.
5: Bonjour.
3: Parlez-nous des nouveautés cette année. Je crois qu'il y en a une qui est plutôt piquante d'ailleurs.
5: Tout à fait, on a une petite nouveauté. C'est un monsieur qui propose en fait des plantes carnivores. Donc c'est une plante qu'on n'a pas forcément l'habitude de retrouver chez nous, mais qui est bien utile parfois pour se débarrasser des petits moustiques, des petits moucherons, et c'est toujours intéressant de les voir à l'œuvre. Voilà, je pense que pour les enfants et les adultes qui connaissent pas, ça va être une belle découverte.
3: Bah oui, justement, ça attise beaucoup la curiosité, parce que comment ça marche une plante carnivore en fait, hein, c'est ça aussi.
5: Voilà, tout à fait.
3: Qu'est-ce qu'il y a d'autre de nouveau cette année?
5: On a des métis bouches qui sont arrivés, on a aussi des artisans, des nouveaux artisans créateurs qui fabriquent des bijoux en verre. On a des bougies, on a un nouveau viticulteur. Voilà, on a pas mal de nouveautés à présenter.
3: Au-delà des produits que vous proposez, ce sont aussi les conseils de vrais professionnels de ces métiers-là que l'on vient chercher.
5: Oui, tout à fait. Vous n'avez que des professionnels et des gens qui sont attentifs à leurs clients. Mais il y a vraiment toujours des conseils, de l'écoute, des échanges avec les gens qui viennent nous voir.
3: Merci beaucoup, Gabrielle Arago.
5: Merci, au revoir.
3: Je vous rappelle les dates, 17 au 10 mai inclus, c'est jeudi, hein, le 7, ça commence donc dès jeudi. Et notez dans vos agendas que votre radio ici, Belfort-Montbéliard, sera présente en direct ce jeudi, donc de 9h à midi, place Corbis à Belfort. Vous pourrez rencontrer Pierre-Yves Roux et Jean Sureda et vous pourrez jouer sur place à Comptoir Rontois. Moi je dis qu'on va y faire un tour, Stéphane, qu'est-ce que vous en pensez?
0: Avec plaisir.
3: Avec plaisir, lui aussi il vient, parfait.
0: Il a mangé en plus. Merci à beaucoup demain. Angélique, ici commence le monde. Dans un instant, Céline Dion, pour que tu m'aimes encore, pour que tu m'aimes encore, pour que tu m'aimes encore, et l'invité d'ici matin. 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
0: Et notre grand jeu voyage, 10 000 euros de vacances avec Bellembras gagné grâce au disque rayé. Écoutez attentivement Céline Dion. J'ai compris.

0: rivière où l'on ne pêche pas la truite, mais la pépite. Ajoutez à cela des routes commerciales très fréquentées, des taxes sur les marchandises et parmi les premières pièces d'or frappées de l'histoire. Crésus devient la référence absolue en matière de richesse.
1: Plaignez, plaignez le pauvre Crésus, l'argent, l'argent, c'est son virus.
0: Mais quand on est très riche, on se croit souvent très fort. Crésus part en guerre, agrandit son royaume et fait payer un tribut aux cités grecques voisines. En clair, elle lui verse régulièrement de l'argent pour avoir la paix, la version antique du racket. Puis arrive un adversaire plus ambitieux encore, le roi perse Cyrus le Grand. Crésus consulte l'oracle de Delphes, il demande au dieu s'il doit faire la guerre. La réponse est claire, s'il attaque, il détruira un grand empire. Crésus croit que ce sera celui de Cyrus. Spoiler. Pas vraiment, il se trompe, c'est bien du sien dont il s'agit. Après plusieurs batailles, Cyrus marche sur Sardes et prend la ville. Le royaume de Lydie disparaît, fermeture définitive, changement de propriétaire. Crésus a perdu son empire, mais il a gardé la marque déposée. 2500 ans plus tard, son nom est toujours synonyme de richesse. Le pactole, lui, a simplement changé de main.
2: Merci Stéphane, à demain.
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2: Nous sommes le mardi 5 mai, excellente journée, il est 8h. L'actu. Thierry Compredon, une exposition sur le thème du harcèlement est à découvrir en ce moment au Conservatoire du Pays de Montbéliard.
4: Une exposition originale de peinture réalisée par des jeunes âgés de 12 à 17 ans du centre social L'Envol à Montbéliard. Des œuvres sur le thème du bien-être et du mal-être des jeunes. Des tableaux peints par des enfants dont certains ont été confrontés dans la vie au harcèlement. Écoutez Quentin Moccasola, directeur de L'Envol.
5: Nous, structure d'éducation populaire, on en parle, on sensibilise. Il y a des actions qui sont mises en place. Ils sont sensibilisés aussi au sein de leur établissement scolaire. Ils le connaissent, ils savent ce que c'est, ils savent ce que ça peut engendrer, ils savent les sanctions que ça peut avoir. Ceux qui l'ont vécu, par exemple, ils ont plus de mal à exprimer leurs émotions, ou ceux qui ont été harceleurs, parce qu'on a aussi eu des harceleurs auprès de nous. On sait maintenant pourquoi ils ont fait ça, c'est leur vécu, c'est tout ça, mais ils ont encore du mal à se dire « mais pourquoi j'ai agi comme ça ? Pourquoi le mal-être que j'ai eu, ça a fait que j'ai fait ça ?» Et on a encore ce travail-là à faire avec ces jeunes. Pour qu'ils puissent comprendre que c'était leur façon de s'exprimer, ils étaient jeunes, c'était leur seule solution et que maintenant, c'est passé. C'est vraiment un accompagnement qui doit être périn.
4: Et cette exposition est visible jusqu'à la fin du mois de mai au Conservatoire de Montbéliard. On en parle plus longuement à 8h30 tout à l'heure dans l'info d'ici. Plus de peur que de mal hier après-midi sur le pont de Ludwigsburg à Montbéliard. Une collision entre un poids lourd et deux voitures fait deux blessés légers. Un homme de 84 ans et une femme de 81 ans. Ils ont été transportés à l'hôpital Lanfranche-Comté pour des examens. Cet accident a provoqué un énorme embouteillage. Une enquête est ouverte pour déterminer les causes de cette collision.
2: Il y aura moins de place pour la formation et l'apprentissage en Bourgogne-Franche-Comté.
4: Oui, et c'est en raison de la baisse du budget alloué par l'État aux régions. Chez nous, cela représente 83 millions d'euros en moins. Il faut donc faire des économies et c'est la formation et l'apprentissage qui vont en faire les frais. Ainsi, 1700 places de formation seront supprimées. Conséquence, à l'IFAC, l'Institut de formation accompagnante et compétente de Bettencourt, près de Montbéliard, qui dépend en grande partie des financements de la région. On va donc devoir réduire la voilure, notamment de la formation continue. Gérard Fugagnoli, le directeur de l'IFAC.
6: Ils avaient un budget qui était prévu à moins 10 millions d'euros par rapport à 2025. Maintenant, on leur a annoncé moins 25 millions d'euros par rapport à 2025. Donc forcément, le budget a changé pour la région. Et à partir de là, ils ont pris des décisions. Donc des décisions qui vont nous concerner, ça va principalement être pour 2026 sur éventuellement des formations qualifiantes. Donc ils vont en supprimer, ils en ont supprimé 42. Pour l'instant, dans les 42, on n'est pas concerné, mais ça ne veut pas dire qu'il n'y en aura pas encore fin 2026 de supprimer. Pour nos financements sur deux autres dispositifs, le dispositif en amont de la qualification, ils nous ont dit que sur 2026, le budget était maintenu. Sur le dispositif de formation linguistique pour 2026, c'est aussi maintenu, mais ils nous ont bien dit que sur ce dispositif-là, il n'y avait pas de visibilité pour l'année 2027.
4: Un des propos recueillis par Stéphane Paris.
2: À Bourgogne, dans le territoire de Belfort, c'est la suppression d'une classe qui mobilise les parents d'élèves.
4: Oui, à la rentrée de septembre, l'école des Étoiles va perdre une classe, une des

0: décision qui ne passe pas du tout auprès des familles et des élus. Ce soir, elles organisent d'ailleurs une réunion publique au foyer rural pour détailler les actions mises en place pour la sauver. Et Chloé Lavoisard, le moins qu'on puisse dire, c'est qu'il ne manque pas d'imagination.
1: Sur les grilles de l'école, des pancartes contre la fermeture accrochées par les parents d'élèves eux-mêmes.
2: Laissons nos enfants bien apprendre.
1: Asma, c'est la maman de Naël en CP. Elle tente le tout pour le tout pour sauver la classe et le poste de Caroline, la maîtresse.
2: Il y aura des moutons qui vont être inscrits cette semaine à l'école. On est prêts à tout.
1: À tout, même à se mettre dans la peau de compositeur.
3: On n'écrira plus les pages, le rectorat a tout fermé.
2: On est parti de la chanson de Zao et MC Solar Caroline. On a changé les paroles et on a fait une musique aidée par l'intelligence artificielle. Chanson Caroline, c'est le chaos, on part de zéro.
1: Mouton, chanson et aussi pétition. 340 signatures, dont celle de Dave. Sa fille est dans la classe de maîtresse Caroline.
4: Je pense qu'il n'y a pas d'urgence à fermer cette classe. On aurait pu apporter tout ça sans en arriver à devoir passer notre dimanche après-midi à faire des banderoles, sans devoir faire une réunion comme ça où on alerte tout le monde.
1: Dans sa poussette, Jeanne, sa fille, a très bien compris la situation.
5: Maîtresse Caroline, elle va partir.
1: Un combat également porté par le maire de Bourogne, Baptiste Gardia.
6: Les arrivants dans un village regardent qu'est-ce qu'on a comme service, donc ça peut jouer sur leur décision de venir vivre sur Bourogne.
1: Ils seront fixés sur le sort de la classe dans le courant du mois de juin.
0: Un reportage de Chloé Lavoisard que vous retrouvez sur notre site internet, ici Belfort-Montbéliard.
7: Ici matin, 8h05, les ventes de voitures électriques d'occasion connaissent un grand succès.
0: Oui, la tendance est à la hausse. Elle s'est même accélérée depuis le début de la guerre au Moyen-Orient. Le mois dernier, les ventes ont progressé de 63% selon les données du cabinet Data qui analyse le marché de l'occasion. La flambée des prix de l'essence semble en effet convaincre certains de passer à l'électrique, Margot Croison.
1: Dans la rue, la Mini Cooper grise de Diane branchée sur une borne électrique, il l'a achetée d'occasion la semaine dernière.
8: Avant, j'étais en essence, ouais, j'ai changé pour passer à l'électrique. Il y a un côté économique, notamment avec la montée du prix de l'essence. Je crois qu'on est passé à 2,20 le litre. On fait des économies, donc on peut qu'être content. Ouais.
1: Au sein du groupe Stellantis, on confirme cette tendance. Sur le parking de la concession de Nanterre, une trentaine de modèles, des Peugeot, des Fiat ou des Citroën.
9: Alors on est dans l'allée électrique, une familiale, une citadine, une berline.
1: Sandrine en fait, Bouvier, la directrice de la mobilité électrique à Stellantis.
9: Sur l'occasion, on a multiplié par deux les ventes de véhicules d'occasion en électrique par rapport à il y a quelques semaines. Le vrai point de bascule, ça a été le prix à la pompe. Les clients se posent la question, se renseigner sur ces technologies qu'ils connaissent moins.
1: Carlos, slalom entre les voitures. Le conseiller commercial fait souvent face aux réticences des automobilistes à passer à l'électrique, mais avec le prix de l'essence, ses clients sont beaucoup moins fermés.
10: On sent que le client, quand on lui parle d'électrique, il est beaucoup plus réceptif, il est beaucoup plus à l'écoute. On ressent de l'inquiétude chez eux, combien ça va me coûter le plein, dans le futur, combien ça va coûter.
1: Plus de demandes et aussi plus d'offres avec des modèles très récents. Dans le parking, une nouvelle voiture vient d'arriver, c'est une Fiat Grande Panda Noire de 2025.
0: Et aujourd'hui, sachez qu'il faut compter entre 15 000 et 20 000 euros pour une voiture électrique d'occasion. Enfin, vous le savez, vous êtes nos yeux, nos oreilles. Si vous êtes témoin d'un fait marquant ou insolite près de chez vous, vous pouvez nous appeler à tout moment au numéro de l'info à la radio, le 06 23 18 31 18. Vos messages SMS ou WhatsApp, ça marche également.
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7: Ça va faire du bien aux plantes, aux fleurs. Finalement, cette perturbation qui sévit actuellement dans le Nord-Franche-Comté, Elias Gouil.
12: Et oui, tout à fait. Des pluies qui continuent de traverser le Nord-Franche-Comté ce mardi. Et il s'agira plutôt d'averses cet après-midi avec pourquoi pas quelques éclaircies. Mais attention, un coup de tonnerre est possible en fin de journée. Rien de très important. Du côté des températures, il fait entre 10 et 11 degrés à l'heure où je vous parle. Ça ira cet après-midi jusqu'à 15 degrés pour les maximales du côté de Le Puy. Comptez 16 voire 17 degrés brièvement du côté de Belfort ou encore d'Elle. Peut-être 18 degrés à Vesoul et Montbéliard. Mais là, les températures baisseront évidemment en cas d'averse. Averse également prévu mercredi toute la journée avec de nouveau un risque de coup de tonnerre en fin de journée. Température proche de 16 degrés, mais ça va s'améliorer entre jeudi et samedi avec de plus en plus de douceur. La vingtaine de degrés sera probablement retrouvée vendredi et samedi avec plus de soleil, mais les orages pourraient revenir dimanche.
7: Merci beaucoup, Ilias. Belle journée. On retrouve vos prévisions sur le site internet La Météo Franc-Comtoise, sur les réseaux sociaux également. À demain.
12: À demain, belle journée.
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7: Et Monsieur Eddy, pas de boogie-woogie ici.
15: Le pape.

0: Il n'y a pas de boogie-woogie. Monsieur Eddy et Michel, 8h12.
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0: Avec toute l'équipe hein, d'Ici Matin qui vous salue. Thierry Compredon est à mes côtés.
3: Et vous nous emmenez dans les Vosges en quelques instants, Stéphane.
0: Oui, à la Bresse, vous connaissez. À la Bresse, vous allez skier de temps en temps.
3: Très bien.
0: Je suis persuadé. Bon, là, il n'y a pas de neige. Hein.
3: Ah bon?
0: Non, je vous emmène au Bois des Lutins. Ça, c'est pour les enfants avec trampoline, filet, toboggan, cabane, perché. Des invitations pour le Bois des Lutins à gagner donc dans quelques minutes. Qu'est-ce que vous m'avez dit, Thierry? Il n'y a pas que des cabanes qui sont perchées, c'est ça que vous m'avez dit. Je balance à l'antenne un petit peu.
3: Ouais, ouais, si vous êtes comme ça, oui.
0: Et puis Amy McDonald pour la musique, This is a Life.
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0: Il est 8h13, c'est pas vrai. Le rendez-vous anti-arnaque d'ici Belfort-Montbéliard avec Aude Razeau. Aude, vous nous parlez ce matin d'une solution bien pratique pour éviter de se faire piquer son numéro de carte bleue. C'est la carte bleue éphémère.
5: Effectivement, c'est la e-carte bleue. Patrice, un auditeur, m'a écrit l'autre jour. Il écoute souvent la chronique et il me suggère d'en parler. Il a raison, très bonne idée, cette e-carte bleue. Si vous ne voulez pas laisser traîner votre numéro de carte partout sur Internet à chaque fois que vous achetez quelque chose. Comment ça marche? Votre banque, en fait, génère un numéro de carte éphémère, utilisable une seule fois. Exemple, j'ai repéré un joli maillot de bain sur Internet ou je réserve un train pour les vacances. Au moment de payer, au lieu de rentrer le numéro habituel qui est écrit sur ma carte bleue en plastique, je demande à l'application dédiée sur le téléphone ou sur l'ordinateur de me donner un numéro de carte unique. Je le rentre et le tour est joué, c'est payé et personne ne pourra l'utiliser ensuite pour faire un autre achat. Il devient inutilisable.
0: C'est payant ou c'est gratuit la e-carte bleue?
5: Ça dépend des banques et des options que vous avez, c'est du cas par cas. Mais j'ai fait un petit tour sur les sites des banques et au maximum, on parle de quelques euros par an. Autre solution, le cryptogramme dynamique. Cryptogramme, ce sont les trois chiffres, vous savez, qui sont derrière la carte. Pareil, certaines banques proposent de vous générer des chiffres aléatoires que, pareil, vous rentrez une seule et unique fois, juste pour vous acheter ces fameuses lunettes de soleil sur lesquelles vous avez flashé. Voilà pour ces quelques astuces. J'espère que ça peut réconcilier un peu certains d'entre vous avec les achats Internet. Vous êtes pas mal à me dire que vous avez levé le pied par peur des arnaques et je comprends tout à fait, je fais pareil.
0: Merci, Aude, à tout à l'heure, 8h15. 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Écoutez bien. Alors aujourd'hui, c'est l'anniversaire de Gims. Il a 40 ans.

question est la suivante. 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C'est dans les Vosges. Bonne chance, Amy McDonald. This is a life. Ici.

0: Amy MacDonald, This is the Life, ici Belfort-Montbéliard, 8h19 minutes. Et qui nous écoute à Belfort de bon matin, c'est Lucie. Bonjour Lucie.
1: Bonjour Stéphane.
0: Ça va bien ce matin?
1: Très bien.
0: Bon, qu'est-ce que vous faites de beau?
1: Ah, je prends le petit déjeuner.
0: Oh, alors il y a quoi au menu du petit déj chez vous?
1: Eh ben, écoutez, j'ai le café et j'ai fait des beignets que j'avais congelés, j'en avais trop, puis voilà.
0: Eh ben, si vous en avez encore trop, n'hésitez pas. Nous, c'est 10 rue des Capucins à Belfort. Il y a toute une équipe de gourmands et de gourmandes ici, Lucie, vous le savez. Hein. Bon, vous avez des enfants?
1: Des petits-enfants.
0: Des petits-enfants, ça tombe bien puisque je vous offre deux entrées pour le Bois des Lutins. Vous connaissez Boulder à la Braise dans les Vosges?
1: Pas du tout, c'est le but de mon appel.
0: Ah, bah justement, c'est l'occasion de découvrir les trampolines, les filets, les toboggans, les cabanes perchées. Une multitude de jeux, d'expériences pour vos petits-enfants. Et vous pourrez même pratiquer avec eux, c'est vachement bien ça.
1: Ah bah, ça, moi j'adore. Hein, Lucie.
0: Alors, deux entrées pour le Bois des Lutins chez Boulder à la Braise. Vous le savez, c'est l'anniversaire de Gims. Il a 40 ans hein, aujourd'hui, Gims. Comment ça appelle le groupe dont fait partie Gims? Daft Punk ou Section d'Assaut? Je suis sûr que vous avez la bonne réponse, Lucie.
1: Bien sûr, Section d'Assaut.
0: Mais oui, vous n'écoutez que ça, Section d'Assaut,
1: tout
0: Lucie. Mais, comme moi. Bien, et bah, écoutez, Lucie, deux invitations pour les petits-enfants, pour le Bois des Lutins. Quel âge ont-ils, les petits-enfants?
1: Bah, j'en ai plusieurs, hein. 14 ans, 11 ans, puis les petites, elles ont 8 ans.
0: Bah, vous allez faire des heureux, des heureuses, en tout cas.
1: Et puis moi, en même temps.
0: Et puis vous, voilà, à 25 ans. Voilà, bah, écoutez, voilà. Lucie.
1: Est-ce que je peux me permettre de donner un bonjour, de bonne petite fée à mes amis qui m'écoutent?
0: Eh bien, allez-y.
1: Eh ben voilà, j'embrasse toutes mes amies qui m'écoutent.
0: Et ben voilà.
1: Renata.
0: Voilà, c'est Lucie donc de Belfort. Quelle est la radio?
1: Et elle est Sochaux en même temps.
0: Et elle est Sochaux bien sûr. Et quelle est la radio qui vous offre les plus beaux cadeaux?
1: Ici Belfort, Montbéliard.
0: À bientôt, belle journée Lucie. Après une chute dramatique en 2015, une Belfortaine a défié tous les pronostics médicaux pour se reconstruire. Noa Sommier l'a rencontrée à l'occasion de la sortie de son nouveau livre, un véritable guide pour retrouver le sourire. C'est une comtoise qui compte.
2: Et malgré cette épreuve intense, bah déjà j'ai retrouvé la joie dans mon cœur, ce qui est une bonne chose, mais aussi j'ai pu reprendre la planche à voile, la course, sans aucun problème en fait, et ça c'est assez miraculeux.
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4: Elle a transformé une épreuve de vie absolue en une quête lumineuse. Audrey Lutz, auteure franc-comtoise, publie La clé de la joie. C'est la suite en fait de son incroyable parcours de résilience entamé après son accident. Audrey, avant de parler de ce nouvel ouvrage, comment on pourrait résumer ce parcours de reconstruction hors normes que vous avez vécu depuis 2015?
2: Oui, il y a 10 ans maintenant, le 7 décembre 2015, j'ai fait une tentative de suicide, ça comme ça, et je me suis laissée tomber dans un deuxième étage d'une maison. Pas une très bonne idée, je déconseille. Du coup, j'ai été déclarée décédée sur mon dossier médical jusqu'à qu'ils arrivent à me réanimer. Et j'ai eu des centaines de fractures avec un poumon percé par 7 côtes cassées, un trauma crânien, les cervicales dorsales fracturées, enfin voilà, énormément de fractures, des centaines selon les médecins. Mais ce dont je témoigne aujourd'hui, en fait, c'est pour ça que j'ai de la joie, c'est que je vis sans aucune douleur. Et malgré cette épreuve intense, bah déjà j'ai retrouvé la joie dans mon cœur, ce qui est une bonne chose. Mais aussi j'ai pu reprendre la planche à voile, la course, sans aucun problème en fait. Et ça, c'est assez miraculeux.
4: Votre premier livre traitait de la régénération, de la résilience. Pourquoi ce second tome intitulé La clé de la joie était-il pour vous le complément indispensable en fait à votre histoire, Audrey?
2: Le premier livre a trouvé énormément de succès. Il est déjà en Nouvelle-Zélande, aux États-Unis, Québec, Belgique, Suisse, etc. Et il y a eu un tel enthousiasme en fait des lecteurs que j'ai eu envie d'aller plus loin. Et je voulais aussi parler des cétacés, des dauphins, des baleines, en quoi ils m'ont inspiré et en quoi ils m'ont aussi accompagné sur ce chemin de guérison par leur sagesse. Parce que pour moi, ce sont des prix Nobel de la paix, les cétacés.
4: Il y a ce mot « joie » au cœur du titre de votre ouvrage. Est-ce que vous assumez maintenant, pleinement, aujourd'hui, enfin, d'être une femme joyeuse?
2: Oui, vraiment. J'ai rencontré un être qui s'appelait Saint-Pierre, alors sachant que j'étais complètement athée, je ne savais pas qui il était, hein, je suis allée regarder sur Google après le coma. Mais cet homme, en fait, dans cet espace, en fait, m'a posé 3 questions, m'a demandé si je m'étais assez aimée, si j'avais assez aimé les autres et si je saurais pardonner. Et voilà, qu'on y croit ou qu'on n'y croit pas, en tout cas, quand je me suis réveillée du coma, j'avais ces 3 questions qui résonnaient en moi et qui, en fait, ont participé de ma guérison derrière, ont été comme un phare, un guide que j'ai suivi.
4: Audrey Lutz, une femme inspirante qui nous prouve que la joie est une conquête de chaque instant, même après les tempêtes les plus sombres. Son livre, La clé de la joie, est disponible aux éditions Maya. Audrey Lutz, notre comptoise qui compte du jour, à retrouver sur notre site internet. ici.fr, Belfort-Montbéliard.
0: Salut Noah, à tout à l'heure entre 16h et 19h. Michel Berger, la groupie du pianiste, il est 8h24. Belle journée.

0: Ici Belfort-Montbéliard, Michel Berger, la groupie du pianiste. Allez, l'actu locale, ça sera dans moins d'une minute. Puis on a un rencard vers 9h-25. Un rencard avec Marc Lavoine sur le parking des Anges.
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0: 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On va parler surtout du championnat de France, trophée fédéral de hockey sur glace. Et quart de finale, hein, la patinoire du Grand Belfort, à patinoire Christian Hochem, les 8, 9 et 10 mai. Emmanuel Estrangin, président du Grand Belfort Hockey Club, sera en studio avec nous. Allez, aux alentours de 9h-10. Pour l'heure, il est 8h30, c'est le 90 secondes. Toute l'actualité en français dans le monde avec vous, Aude Razzot.
4: Le patron du Tour de France, Christian Prudhomme, est ravi de la participation de la jeune pépite Paul Sexas à la Grande Boucle cet été. Il réagit à notre micro ici, il salue une très belle nouvelle.
5: Je n'ai pas vu un tel élan depuis Bernard Hinault. Certes, il n'a que 19 ans, mais c'est d'ores et déjà un champion du présent.
4: Le Français Paul Sexas, il deviendra dans deux mois le plus jeune coureur sur le Tour depuis 1937. L'Académie de médecine demande une nouvelle fois la vaccination obligatoire de tous les soignants contre la grippe. Elle estime que les infections grippales sont très sous-estimées au sein des hôpitaux et des EHPAD. La flambée des prix à la pompe a engendré pour l'État 190 millions de recettes fiscales supplémentaires en mars-avril. Le gouvernement promet que les surplus serviront intégralement à financer les aides à la pompe déjà annoncées. Au niveau de l'État, il n'y a pas de profiteurs de guerre, déclare ce matin le ministre des Transports Philippe Tabarot. Image forte hier soir à la Nuit des Molières. Muriel Robin reçoit un Molière d'honneur, très ému. Elle a demandé au ministre de la Justice Gérald Darmanin de renoncer à son texte de loi d'accélération des procédures judiciaires. Un viol, dit Muriel Robin, ça ne se négocie pas, ça se juge. Les fortes pluies sont de retour en ce mois de mai et voilà qui contraste avec avril. La France vient de vivre le quatrième mois d'avril le plus sec depuis 1959. Les villes de Cannes, Nice et Le Mans n'ont pas reçu une seule goutte d'eau le mois dernier.
0: Merci Aude, il est 8h31, l'info d'ici. Thierry, quand des jeunes ados se mobilisent contre le harcèlement.
6: Depuis le 24 avril, le hall du conservatoire du pays de Montbéliard accueille une exposition de peinture sur ce thème, des toiles réalisées par des adolescents de 12 à 17 ans du centre social L'Envol à Montbéliard, des enfants eux-mêmes parfois victimes de harcèlement. Stéphane Paris.
7: Ouvrir des fenêtres sur l'adolescence, ses côtés joyeux mais aussi ses côtés sombres, c'est l'idée de cette exposition matérialisée par des fresques en forme de fenêtre. Thierry Perroux, le directeur du conservatoire de Montbéliard.
8: La fenêtre, on voit tout de suite, c'est une fenêtre de tout ce qui rend finalement la vie belle. Toutes les situations où les jeunes, les adolescents se sentent bien, c'est-à-dire leur univers. Donc tout ça est très coloré. Et puis quand on ouvre les fenêtres, un petit peu plus noir, on a donc le fond de tout ce qui gâche. Et il y a évidemment le harcèlement, mais il y a aussi le racisme, la solitude.
7: Autant de thèmes sur lesquels la douzaine d'adolescents de l'association L'Envol ont travaillé en utilisant des outils modernes. Quentin Mancassola, directeur ado de L'Envol.
9: Les jeunes nous ont donné leur définition du bien-être et du mal-être. Et après, on s'est permis d'utiliser l'intelligence artificielle pour qu'elle nous donne sa propre définition. Par exemple, on a une toile où on voit dessus une situation de décrochage scolaire et une situation de moquerie. Donc c'est un élève qui a vécu ça, qui s'est exprimé dessus.
7: Des situations personnelles qui ont pu nourrir ce projet autour du harcèlement. L'exposition n'est donc qu'une étape.
9: Ceux qui l'ont vécu, par exemple, ils ont plus de mal à exprimer leurs émotions. ou ceux qui ont été harceleurs, parce qu'on a aussi eu des harceleurs auprès de nous. On sait maintenant pourquoi ils ont fait ça, c'est leur vécu, c'est tout ça, mais ils ont encore du mal à se dire, mais pourquoi le mal-être que j'ai eu, ça a fait que j'ai fait ça. Et on a encore ce travail-là à faire avec ces jeunes.
7: Des jeunes qui ont découvert leur travail dans le hall du Conservatoire de musique de Montbéliard, un lieu où chaque jour des centaines de jeunes passent et découvrent un sujet qui leur parle. Thierry Perroux, le directeur du conservatoire.
8: Beaucoup nous ont dit être touchés, c'est le mot qui est revenu le plus souvent. Certains émus, certains s'y sont retrouvés ou commençaient à nous dire bah oui, qu'on connaissait quelqu'un qui était tout le temps isolé. Et voilà, il y a toujours un fond de lucidité, en tout cas ça leur parlait.
7: Soutenu par le Conseil intercommunal de sécurité et de prévention de la délinquance, l'exposition Fenêtre sur l'adolescence sera présentée dans d'autres structures, MJC, écoles, au cours de l'année.
6: Et en attendant, cette exposition est visible aux heures d'ouverture du Conservatoire de musique de Montbéliard, et ce jusqu'à la fin du mois de mai.
0: Puis dans le journal de 9h, Thierry.
6: Nous parlerons d'un projet qui suscite pas mal de questions et d'étonnement à Belfort. Le maire Damien Meslot annonce l'intention d'installer dans les 3 ans à venir un casino au 3e étage des nouvelles galeries. Alors pas un magasin de grande surface, un casino
0: dans le jeu
6: ou l'étage, tout ça.
0: Faites vos joueurs, il n'y en a plus quoi.
6: Voilà, on en parle tout à l'heure à 9h. Pour l'heure, on parle de la météo, Stéphane.
0: Oui, bah alors là, écoutez...
6: Pas trop envie d'en parler. Hein.
0: Bah si, je peux vous en parler. Il y a pas mal de nuages, voilà, qui nous apportent des averses, parfois soutenues, qui vont se multiplier, se généraliser cet après-midi. Pourquoi pas quelques coups de tonnerre. Et puis les températures ce matin, 10-11 degrés. Attendez, 17 degrés sur Belfort, Montbéliard et Ricourt.
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0: Du monde, beaucoup de monde sur la rue des Gouttes actuellement à Exincourt dans le pays de Montbéliard, puis du monde également rue de Seloncourt. Vous êtes à Audincourt, causé par un danger sur la route, vitesse moyenne de 7 km/h, donc prudence. Et puis sur la rue du Parc également à Montbéliard, on fait la route ensemble. 03 84 22 82 82.
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0: S'il y a trop de monde, si vous pouvez arriver en retard, vous savez ce que vous faites ? Vous garez sur le parking des Anges. Puis vous pourrez chanter avec Marc Lavoine. Tiens, c'est pas mal ça, Thierry, comme transition, non ?
6: Ah, ça, c'est un métier, ça.
0: Ah, bah, ça se bosse. Hein. Ah, ouais, je suis nombreux dans ma tête. Pour ça.
6: Vous lui saluez de ma part.
0: Bonne journée, ouais.

0: King des Anges, Marc Lavoine.
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0: Et après le journal de 9h, présenté par l'excellentissime Thierry Campredon, vous avez rendez-vous avec le non moins excellentissime Jean Sureda. Bienvenue chez vous, salut Jean.
3: Bonjour Stéphane, bonjour à tous, bienvenue chez vous à la Une. Vous venez de le dire, entre 9h et 10h, aujourd'hui on va parler des instruments de musique, votre instrument de musique préféré. Est-ce que vous jouez d'un instrument? Est-ce que ça a été compliqué à apprendre ou pas? 03 84 22 82 82 pour vos témoignages.
0: Carly Rae Jepsen, ici Belfort-Montbéliard, 9h.

0: Fourmoliard, Call Me Maybe, Carlia et Jameson, 8h42 minutes. Dans un instant, par ici les économies Valère, Coréard. Et puis on va découvrir la nouvelle chanson de Benabar, Quoi qu'on dise.
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0: Allez, 8h43 minutes. Valère Coréard, bonjour. Aujourd'hui, vous vouliez nous parler démission.
6: Oui, parce qu'il est possible de démissionner et de percevoir ses droits au chômage malgré tout, à condition que cela corresponde à un des 17 cas de figure prévus par France Travail. C'est vrai qu'il y a des épisodes de vie où on ne peut pas poursuivre sa mission dans une entreprise. C'est donc indirectement une rupture involontaire de notre contrat dont on parle. Vous pouvez, dans certains cas, bénéficier de vos droits au chômage. Quand même. C'est par exemple le cas si vous vous mariez ou que vous vous paxez, que vous changez de lieu de résidence. Dans ce cas-là, ça marche si la démission intervient dans les deux mois après la signature du contrat de mariage ou de pax. France Travail en fait considère que votre démission est légitime si c'est poursuivre votre conjoint qui part travailler ailleurs en tant que salarié ou entrepreneur. Et puis il y a plusieurs autres cas, un mineur poursuivre ses parents, une personne victime de violences conjugales, lorsqu'un employeur ne verse plus votre salaire malgré une décision de justice.
0: Faut-il prouver à chaque fois la situation dans laquelle on se trouve, Valère ?
6: Oui, c'est important de vérifier que vous êtes en effet en mesure de fournir certains documents. Par exemple, si c'est suite à un mariage ou un pax, suivi d'un changement de lieu de résidence, il faudra un livret de famille, un extrait ou une copie de l'acte de mariage ou l'attestation d'inscription de la déclaration au greffe du tribunal judiciaire, un justificatif de domicile de l'ancien et du nouveau lieu de résidence, comme une facture ou encore un bail. Alors, vous avez toutes les informations qui sont détaillées sur le site de France Travail pour vérifier si vous êtes ou non concerné et les documents à fournir. Est-ce que vous connaissiez ces règles ? Vous en avez peut-être déjà bénéficié. Pensez à m'écrire par ici leséconomies@radiofrance.com.
0: Merci Valère. Dans un instant, on va parler hockey sur glace avec le grand Belfort Hockey Club, juste après Benabar, sa dernière chanson. Quoi qu'on dise, ici.
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0: Ici Belfort-Montbéliard, quoi qu'on dise, Benabar, il est 8h48. On parle hockey sur glace avec le président du GBHC, le Grand Belfort Hockey Club. Bonjour Emmanuel Estrangin.
1: Bonjour Stéphane.
0: Ravi de vous accueillir. Le hockey, sport pas forcément bien connu dans le Nord-Franche-Comté, dans l'aire urbaine. Sport spectaculaire quand même.
1: Sport de vitesse, sport collectif et ouais. De vitesse. Et oui, tout est spectaculaire.
0: Un club qui existe depuis combien de temps, Emmanuel ?
1: Depuis la patinoire, 1976.
0: 1976, et justement, vous allez nous donner rendez-vous à la patinoire du Grand Belfort, la patinoire Christian Hochem, les 8, 9 et 10 mai, c'est pour la fin de la semaine, avec, bah dites-moi, le championnat de France, trophée fédéral de hockey sur glace.
1: Eh oui, on a eu la chance d'être, de finir champion en saison régulière de notre championnat régional, ce qui nous qualifie pour un quart de finale national qu'on organise à domicile et donc on va accueillir de très belles équipes dès ce week-end, à 8, 9, 10 mai. On a 4 équipes, 6 matchs sur les 3 jours.
0: D'accord. C'est combien de licenciés, tiens, justement, le Grand Belfort Hockey Club ?
1: On est à 200 licenciés, un petit peu moins de 200 licenciés.
0: Des filles, des garçons ?
1: Mixte. On a les deux. On a un peu plus de mineurs que d'adultes. Mais on a quand même besoin de recruter, de continuer à recruter dans le mineur pour être sûr d'avoir tout notre effectif sur toutes les catégories.
0: Et ça peut faire peur parce que c'est quand même un sport de contact aussi, le hockey, ça va vite. Et puis quelquefois.
1: Oui, alors les contacts sont très très vrais dans les catégories que vous pouvez voir à la télé, surtout aux États-Unis.
0: Ouais, c'est impressionnant ça. Ouais.
1: C'est très impressionnant. Dans le mineur, c'est quand même beaucoup moins impressionnant. Et on a très peu. On a beaucoup moins de blessures que dans pas mal d'autres sports. Donc il faut rassurer les parents, c'est pas un sport dangereux.
0: Donc, vous l'avez dit, au niveau des résultats, c'est plutôt positif pour cette saison 2025-2026.
1: Extrêmement positif, et on veut en profiter pour justement attirer du monde dans la patinoire, attirer du monde vers le hockey sur glace, et faire en sorte que ça soit une vraie fête du hockey, une vraie fête de ce beau sport de glace.
0: Alors, le vendredi 8 mai, vous organisez des portes ouvertes, c'est ça ?
1: Voilà, juste avant le tout premier match des quarts de finale, on a comme tous les ans nos portes ouvertes, qui sont destinés principalement aux enfants de 4 à 11 ans. Mmh. Et dès 14h, on accueille gratuitement tous ceux qui vont se présenter à la patinoire entre du coup 14h et 16h. Vous pourrez faire des essais. Et puis, si vous êtes un petit peu patient, une heure plus tard, vous aurez le premier match de Belfort qui va accueillir Charleville.
0: C'est ça, Belfort-Charleville. Ça dure 3 jours. C'est quoi ? C'est gratuit ?
1: Tout est gratuit, vous pouvez, alors tout est gratuit, l'entrée est gratuite, ouais. Sur place vous trouverez de la petite restauration faire de ce moment un vrai moment festif
0: en famille, entre amis, bien sûr.
1: Et découvrir le hockey dans ce contexte-là.
0: Voilà, championnat de France, trophée fédéral de hockey sur glace, quart de finale, patinoire Christian Hochem, c'est à Isère, hein, c'est la patinoire du Grand Belfort.
1: Et c'est Herbavilliers, c'est vraiment au croisement de trois communes.
0: C'est la patinoire du Grand Belfort, vous ne pouvez pas vous tromper. Emmanuel Estrangin, président du Grand Belfort Hockey Club. On sera au rendez-vous les 8, 9 et 10 mai, c'est à la fin de la semaine. Merci à vous d'avoir été avec nous, mon cher Emmanuel. À bientôt.
1: Merci Stéphane.
0: Les Connells 74, 75. Et puis dans un instant, on va parler d'asthme. C'est la journée mondiale.

0: Ici Belfort Montbéliard, The Connell 74-75, 9h-5, on accueille le docteur Kerzay comme tous les matins. Bonjour docteur, alors c'est le premier mardi du mois de mai, aujourd'hui c'est la journée mondiale de l'asthme.
1: Bonjour à toutes et à tous, journée mondiale de l'asthme, l'occasion de parler d'une maladie qu'on a tous en tête mais qu'on a peut-être un peu trop tendance à banaliser. L'asthme c'est une maladie inflammatoire, chronique, des bronches, c'est les tuyaux qui nous permettent de respirer, qui sont inflammatoires et qui se rétrécissent, et ça concerne 4 millions de personnes en France, 6% de la population adulte. C'est très fréquent, mais c'est pas anodin, parce que quand les bronches se resserrent, eh bien, ça provoque des symptômes comme un sifflement respiratoire. Alors, on a l'impression que c'est banal, mais en fait, l'asthme tue encore en France 900 personnes par an, essentiellement des adultes, et ces 900 décès qui peuvent être éviter. Alors le traitement, c'est la ventoline, hein, le pchit-pchit, vous savez, mais ça c'est un traitement de secours, c'est pas un traitement de fond. L'utiliser seul, c'est comme éteindre un incendie avec un verre d'eau, sans jamais s'attaquer à la cause. Et l'asthme ne se résume pas à quelques bouffées, hop, ça repart. C'est vraiment une maladie qui peut être handicapante, et c'est vraiment une maladie qu'il faut traiter de manière chronique. Surtout si vous avez cette toux chronique, la nuit, au réveil, ce sifflement en respirant, cette gêne thoracique, parfois ça peut vous réveiller la nuit. Et si vous faites juste un petit coup de pchit-pchit justement, et que ça passe, eh bien, la maladie va s'aggraver un peu en escalier. Et donc, la ventoline, oui,

0: c'est le traitement de la crise, mais en plus, il faut rajouter une composante qui va être la composante anti-inflammatoire. Il faut traiter la crise, mais il faut traiter la maladie.
1: Que faire concrètement, docteur, au quotidien pour bien vivre avec son asthme ?
0: Je vais être très concret. La clé, c'est l'observance du traitement de fond. Les traitements modernes, comme les corticoïdes, par exemple, qu'on prend de manière inhalée, sont extrêmement efficaces et ont très peu d'effets secondaires. Ça contrôle l'inflammation, ça prévient les crises et ça permet de mener une vie tout à fait normale. Les sportifs de haut niveau qui sont asthmatiques, ça pose aucun problème. Un asthme bien traité, c'est un asthme qui ne s'entend pas, qui ne se voit pas. Ensuite, il faut connaître son plan d'action. Quel traitement prendre tous les jours ? Quand augmenter les doses ? En cas de rhume, par exemple ? Et quand appeler le 15 aussi ? Mais pour cela, il faut avoir consulté un pneumologue et fait des tests respiratoires. Donc, si vous utilisez au coup par coup de la ventoline, si ça fait longtemps, voire jamais, vous avez vu votre pneumologue, c'est le moment de prendre rendez-vous. Allez, d'ici là, portez-vous bien.
1: Je vais suivre vos précieux conseils. Merci, docteur Kierzek. À demain. Juste après l'actu vue d'ici, avec Thierry Comprenon, après le journal de 9h, vous avez rendez-vous avec Jean Sureda. Bienvenue chez vous. Et puis toute l'équipe d'ici matin revient à la radio à 6h demain mercredi. Et puis sur le canal 32 de la TNT en vidéo sur l'application ici à partir de 6h30. Excellente journée. Ça va Jean ?
2: Bon, oui. Est-ce que vous savez jouer d'un instrument de musique ?
1: Non, absolument pas.
2: Pas du tout. Ça nous fait un point commun. Même le triangle, c'est compliqué. Ouais. On rigole souvent du triangle.
1: Et puis pour vous.
2: Mais il faut être. Ah bah évidemment. Mais il faut être dans le rythme pour le triangle. On va vous demander si vous jouez d'un instrument de musique. 03 84 22 82 82. Est-ce que c'est facile à apprendre pour vous ou pas ? Eh ben, on attend vos témoignages à partir de 9h. Et puis pour la musique, on va partir en voyage avec Desireless.

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11: Et il est 9h avec votre radio, ici Belfort-Montbéliard. L'actualité locale et nationale avec vous, Thierry Comprenon, bonjour.
12: Bonjour Jean, bonjour à tous.
11: Un projet porté par la ville de Belfort suscite de l'étonnement et beaucoup de questions.
12: Lors du dernier conseil municipal, le maire Damien Meslot a annoncé son intention d'installer dans les 3 ans à venir un casino au 3e étage des nouvelles galeries dans la rue Piétonne, avec machines à sous, tables de jeu, roulettes, etc. Une idée qui fait beaucoup parler, mais surtout qui étonne parce que les casinos ont pour réputation d'être réservés aux villes thermales ou balnéaires. Mais en fait non, Pauline Boudier.
13: Depuis 2023, la loi permet à d'autres types de villes d'accueillir des casinos, notamment dans les départements frontaliers. L'établissement doit se situer dans une ville touristique, au centre d'un EPCI, un établissement public de coopération intercommunale de plus de 100 000 habitants, par exemple une communauté d'agglomération comme le Grand Belfort. Belfort coche donc toutes ces cases. Pour autant, il reste encore beaucoup d'étapes, rappelle Damien Meslot, le maire.
14: On doit lancer des travaux qui vont durer à peu près 26 mois sur l'ensemble du bâtiment, et on mènera toutes les différentes opérations, de la première délibération jusqu'à l'autorisation du ministère de l'Intérieur, parallèlement aux travaux qui sont faits sur le bâtiment.
13: Le projet doit voir le jour en 2029, mais Florian Chauche, élu insoumis d'opposition à la mairie, se demande si Belfort remplira tous les critères d'ici 3 ans.
15: Il faut que l'EPCI fasse plus de 100 000 habitants. À l'heure actuelle, on est à 101 451 habitants. En 2022, on sait qu'on a une démographie qui est en baisse d'année en année dans le département. Donc, est-ce que ça vaut le coup d'investir des millions dans un projet qui, ça se trouve, dans quelques années, ne pourra plus être implanté à Belfort ? Tout ça avec de l'argent public, bien entendu.
13: Le projet de modernisation du bâtiment des nouvelles galeries, c'est-à-dire l'achat, la rénovation et l'installation du casino, va coûter 12 millions d'euros, selon la mairie. Et
12: une délibération sur ce projet d'implantation d'un casino à Belfort sera proposée lors du prochain conseil municipal au mois de juin.
11: C'est un coup dur pour la formation et l'apprentissage en Bourgogne-Franche-Comté.
12: En raison de la baisse des dotations de l'État sur environ 83 millions d'euros, la région a dû faire des choix budgétaires et cette filière qui va en partie en faire les frais. Ainsi, 1700 places de formation vont être supprimées. Les conséquences sont immédiates. À l'IFAC, l'Institut de formation accompagnante et compétente de Betoncourt près de Montbéliard, on va donc devoir faire également des choix, Stéphane Paris.
16: À commencer par l'apprentissage. Dans ce secteur, l'IFAC accueille 350 jeunes, mais leur nombre ne cesse de chuter. Gérard Fugagnoli, directeur de l'Institut de formation.
17: On a moins d'apprentis, donc on a des filières vraiment en chute libre. À nouveau, toujours la filière de l'hôtellerie et de la restauration qui est vraiment en chute libre. Et les financements par apprenti sont en diminution. C'est-à-dire que nous, dans notre budget 2026, on ne sait même pas encore à quel taux on va être rémunéré à partir de juillet 2026.
16: Il y a aussi tous les projets d'investissement développés grâce au financement apporté par la région qui ne pourront plus voir le jour. Au final, l'IFAC va devoir revoir son budget à la baisse de l'ordre de 20%.
17: Nous, en 2025, on avait reçu de la région plus de 210 000 euros pour rénover un laboratoire de cuisine et puis pour mettre en place un centre de ressources qui nous permettait de mettre en place tout ce qui est de l'individualisation des parcours des apprenants. Donc ben, clairement, si en 2026 ou en 2027 on voulait demander cette aide, ben, la région ne pourra plus nous aider.
16: Quant aux 60 formations dispensées par l'IFAC, en linguistique ou encore en qualification, elles ne font pas partie pour le moment des formations que la région a décidé de ne plus financer. Mais ce n'est qu'un début, craignent les directeurs des centres de formation et d'apprentissage.
12: Un reportage signé Stéphane Paris.
11: Une pétition chanson, inscription surprise à l'école.
12: À Bourronne, dans le territoire de Belfort, les parents d'élèves de l'école Les étoiles, redouble d'imagination pour sauver une classe menacée de fermeture à la rentrée. Ce soir à 18h, ils organisent d'ailleurs une réunion publique au foyer rural de la ville pour détailler les actions qu'ils comptent mettre en place pour maintenir la pression et sauver cette école, cette classe plutôt. David Clavier est le papa d'une petite fille de 5 ans scolarisée dans cette école.
1: Quelque chose qui est prévu, c'est d'inscrire de nouveaux élèves à l'école, qui ne seront pas des élèves habituels, qui sont le symbole de notre commune, hein, du coup, puisqu'il s'agit de moutons. Voilà, donc l'idée étant d'apporter à l'académie, aux représentants de l'éducation nationale, les chiffres qu'ils attendent, puisque visiblement, c'est ça qui va compter. Donc, si on peut leur apporter les chiffres, on leur apporte les chiffres, il n'y a absolument aucun souci. Normalement, à l'école, on ne devrait pas avoir besoin de se battre comme ça pour sauver, en fait, finalement, un territoire rural comme Bourgogne qui a besoin d'un enseignement pour être attractif. Si on veut que le territoire reste attractif, il faut qu'on garde nos écoles. Je veux dire, il faut qu'on garde nos classes, il faut qu'on garde des bonnes conditions. Bourgogne est un village qui est très bien situé entre Belfort et Montbéliard et qui peut être un bon port d'attache pour beaucoup de familles. Et je pense que c'est important que notre école soit présente et soit présente dans les bonnes conditions.
12: Et cette mobilisation de parents d'élèves de l'école Les Étoiles à Bourgogne, reportage complet à lire sur votre application ici, Belfort-Montbéliard.
11: Et c'est parti pour la chasse aux billets pour le dernier match de la saison à Bonal.
12: Hier après-midi, le club a ouvert la billetterie pour le rencontre face au Puy. Ce sera le vendredi 15 mai. À 19h30, une dernière journée nationale qui sera, on l'espère, bien évidemment, l'occasion de fêter la montée en Ligue 2. Accession possible dès ce samedi à Châteauroux. Jean, pour cela, il faut que les jaunes et bleus l'emportent et doivent faire en tout cas un meilleur résultat.
11: Que de Fleury.
12: Que Fleury et même plus Rouen.
11: Parce Rouen, c'est Rouen hors course pour Sochaux pour la deuxième place puisqu'ils ont fait match nul.
12: Et donc, ce Châteauroux-Sochaux, c'est ce samedi. Hein.
11: Exactement.
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12: Et la météo pour ce mardi, Jean?
11: C'est encore mitigé hein, sur le Nord-Franche-Comté. Quelques rayons de soleil le matin, mais beaucoup de nuages. Quelques averses également, des averses qui deviennent plus poussées, plus générales dans l'après-midi. Plus fortes également, avec même quelques orages possibles selon les endroits. Des rafales de vent attendues en fin d'après-midi jusqu'à 65 km/h. Et pour les températures, 14 degrés à Giromagny, 15 à Belfort et Héricourt et 16 à Montbéliard. À tout à l'heure, 10h.
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11: Allez, on voyage avec Désirless et votre radio ici. Puis on va vous demander dans Bienvenue chez vous à la Une ce matin si vous jouez d'un instrument de musique. À tout de suite.

0: Désirless avec Voyage Voyage et votre radio ici. Bienvenue chez Beau la Une. Entre 9h et 10h, l'émission pour entendre, vous le savez, vos témoignages. Chaque jour, un sujet, une question, un débat. Le tout dans la bonne humeur, bien entendu. On va jouer de la musique ce matin. Enfin, du moins, on va essayer. Est-ce que vous jouez d'un instrument de musique depuis longtemps? Comment vous avez appris? 03 84 22 82 82 pour vos témoignages.
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0: Et événement dans Bienvenue chez vous, puisque le chiffre du jour est pour une fois un vrai chiffre. C'est le chiffre 6. Si vous avez une idée, n'hésitez pas à venir nous le dire. Nicolas Guépiot, bonjour.
3: Oui, bonjour.
0: Merci d'être avec nous ce matin, ici Belfort-Montbéliard. Vous êtes professeur de piano, professeur de chant à EME à Belfort. Ma première question, c'est peut-être la plus simple. Vive la musique, est-ce que vous êtes d'accord avec ça, Nicolas?
3: Mais complètement, oui.
0: C'est vrai. Tout le temps. Est-ce que oui, pour un professeur de musique, un professeur de piano, de chant, vous chantez tout le temps, vous jouez d'un instrument tout le temps, au moins une fois par jour, j'entends. C'est entre alors, guillemets, une obligation ou pas pour vous?
3: Alors non, l'obligation, elle est très très loin. C'est le besoin plutôt qui va nous guider vers l'instrument ou vers le chant. Je pense que je suis comme tout le monde. Je vais me lever, je vais chanter en faisant la vaisselle, je vais chanter en faisant des choses du quotidien, voilà. Même si des fois ça ressemble pas à grand chose, c'est pas grave en fait. C'est vraiment l'envie qui va guider ça.
0: Ouais, on entend beaucoup de gens qui aiment chanter. J'en fais partie. Je sais que je chante comme une casserole. Vaut mieux pas m'entendre chanter. Mais il y a un certain plaisir de chanter, de se croire au Stade de France devant un miroir. On l'a tous fait, etc. C'est ça un peu l'idée.
3: Exactement. Oui. Bah c'est un peu une catharsis. Hein, c'est libérateur de chanter. Hein, donc c'est. Vous voyez les enfants, ils chantent dès le plus jeune âge et c'est vraiment un besoin chez l'homme en fait. Donc voilà, juste on y va, on suit le mouvement.
0: C'est plus facile à savoir chanter ou à savoir jouer d'un instrument de musique?
3: Où les deux sont très très faciles d'accès et à la fois très compliqués. Tout dépend où on veut placer le curseur, quel est l'objectif. Mais a priori, tout le monde chante à peu près juste. Il y a très très très peu de gens qui chantent à proprement parler faux. Il faudrait que je vous entende chanter pour voir. Mais
0: non,
3: non.
0: Il y a Marc-Antoine à la réalisation qui vient de dire non plus.
3: Donc pas ce matin alors. Non, mais après ça va être peut-être des petits soucis d'attaque de notes. Voilà, on va être un petit peu en dessous d'une note ou quoi, mais ça arrive aux meilleurs chanteurs tout le temps en fait. Hein. Donc c'est pas grave en fait. C'est vraiment déjà l'esthétique. Ça vient vraiment après la sensation en fait.
0: Est-ce que savoir chanter, c'est savoir chanter juste obligatoirement?
3: Ben pas forcément. Justement, on est beaucoup dans l'émotion, hein, dans le chant. Alors c'est peut-être ça qui va différer par rapport à un instrument. Moi, dans mon cas, le piano, voilà, si on se trompe pas de note, généralement, c'est juste. Hein, c'est, s'il est bien accordé, tout va bien. Mais le chant, il peut y avoir une petite fatigue, un petit machin, une petite tension, un trop plein d'émotions ou pas assez. Et du coup, on est un petit peu à côté. Mais voilà, c'est pas grave. Encore une fois, la voix est beaucoup plus vecteur d'émotions parce qu'elle va raconter aussi quelque chose. Donc, vous voyez, il y a des chanteurs dont c'est pas la spécialité de chanter extrêmement juste. Je donnerai pas de nom parce que j'ai pas envie de me faire pourrir.
0: Non, on va mal parler de Jean-Jacques Goldman. Arrêtez. Non, je rigole.
3: Oh, je pensais justement à lui. C'est trop marrant.
0: Mais non. Oui. Bah alors, on va Jean-Jacques Goldman. Désolé, je le dis. Je suis dans l'embarras là d'un coup. Ne chante pas super bien, mais on s'en fiche, Nicolas. Me prendre à porte-à-faux, oui. mais
3: non, mais c'est dans un style. Alors il peut chanter très bien aussi. Après, volontairement, je pense que oui, il aime bien chanter dans les très très aigus. Voilà, des fois ça casse un petit peu ou il y a des notes qui sont moins agréables que. Mais c'est pas grave en fait.
0: Mais qu'est-ce que c'est bien? Qu'est-ce que c'est bien, Jean-Jacques Goldman? On est bien d'accord avec ça. Sur une comparaison avec le sport, on entend souvent jouer au football, c'est facile, mais le plus dur de jouer, c'est très dur de jouer facilement. Est-ce que on peut faire cette comparaison avec un instrument de musique? Jouer facilement, c'est très compliqué.
3: Et oui, en mettre le moins possible et arriver à faire quelque chose de très joli, c'est peut-être qu'il y a de plus dur en fait. Hein. Parce qu'on arrive des fois à un certain niveau, on va vouloir remplir, on connaît 25 000 gammes, on sait faire plein de choses, donc on va bourriner, quoi, on va mettre plein de trucs, et ça peut arriver que ce soit pas très joli, voilà. Alors que voilà, le propre d'un compositeur qui, voilà, donc un compositeur moderne, hein, je pense à Pamar ou D.A. Einaudi ou Tiersen, ou voilà, dans les, bon, ce qu'on appelle les néoclassiques. Bon, je suis pas forcément d'accord avec cette appellation-là, mais en tous les cas, ce qui se rapproche le plus du néoclassicisme, on va dire, bah, c'est des choses extrêmement simples, comme certains petits morceaux de Mozart ou quoi, où, bah, y a très peu de notes, mais ça sonne, quoi, c'est trop bien.
0: Mais c'est tellement bien joué que c'est ce qui fait que la note est absolument parfaite ou la partition est absolument parfaite. Je vous laisse patienter.
3: Voilà,
0: Nicolas, si vous êtes d'accord, on se retrouve dans quelques instants. On va vous demander votre instrument préféré. On va vous demander si un professeur doit tout savoir jouer ou avoir des notions un petit peu dans tous les instruments. Et puis ce chiffre du jour, 6, c'est le chiffre du jour. On revient juste après cette nouveauté. C'est Amir, Alain Perfote.

0: l'imparfaite Amir avec votre radio ici. De musique avec Nicolas Guépillot, professeur de piano et de chant à EME à Belfort. Nicolas, toujours là. Votre instrument préféré? Alors, vous êtes professeur de piano. Est-ce que c'est votre instrument préféré ou c'est celui dont vous jouez le mieux?
1: Alors, c'est celui dont je joue le mieux. Je le placerai ex aequo avec le violoncelle.
0: Ouais.
1: Un petit faible pour le violoncelle. Oh, oui, c'est tellement vecteur d'émotion, voilà.
0: C'est quoi? C'est justement l'émotion? C'est les notes que ça envoie?
1: C'est le timbre, la tonalité dans les médiums graves, qui peut un peu monter dans les aigus, mais voilà, j'aime bien.
0: Est-ce qu'un professeur de piano, par exemple, ou un professeur d'instrument de musique, doit avoir des notions et doit savoir jouer de tous les instruments? Quand je dis tous les instruments, on s'entend bien, Nicolas, on parle des plus représentés, j'entends.
1: Alors, doit avoir des notions que lui pratique ou pas, c'est pas obligé de pratiquer. Par contre, oui, les notions de savoir reconnaître une majorité d'instruments, oui, c'est quand même un prérequis. Ouais.
0: Ça, c'est important. C'est le plus facile. C'est assez difficile ou pas? Ou forcément peut-être avec l'expérience, peut-être avec la passion aussi, parce que c'est mêlé avec une passion.
1: C'est les heures de vol qui vont faire. On a du mal à différencier au début une flûte traversière. Voilà, avec l'expérience, c'est ce qu'on fait avec les élèves, avec les tout petits notamment. On leur fait écouter puis reconnaître les timbres à force d'entendre. On va les analyser, on va se dire, ah ben non, ça c'est trop aigu pour être ça, c'est trop grave pour être ceci, ah non, ça couine un peu plus, donc c'est plutôt ça.
0: Quand les élèves viennent vous voir à l'école, justement, ils veulent commencer avec quel instrument? Est-ce qu'ils veulent les instruments de leur chanteur, de leur chanteuse préférée? Est-ce qu'ils sont influencés par ça? Est-ce que c'est influencé par les parents ou par les frères et sœurs? Ma sœur joue de ci, mon frère joue de ça, etc. Je pense qu'il doit avoir un peu toutes les réponses, non?
1: Oui, c'est un peu tout ça. On a une bonne vague là depuis quelques années de petits élèves qui veulent d'eux-mêmes aller à la musique, ce qui n'a pas forcément été le cas tout le temps. Moi, j'ai eu plein de fois le cas où j'aimerais bien mettre mon enfant à la musique. C'est pas, on voit le gamin derrière un peu en panique. Non, moi je veux faire du foot. Mais là c'est vrai que là même les petits de 5, 6, 7 ans que j'ai, ça fait quelques années où c'est vraiment une volonté de leur part. C'est pas les parents qui poussent, quoi.
0: Il y a des instruments à la mode, justement. Il y a des instruments à la mode. Alors on parle du piano, de la guitare, de la batterie, du violon. C'est ce qu'on entend, ce qu'on voit un petit peu le plus. Est-ce qu'il y a des tendances si vous prenez une photographie depuis quelques années?
1: Alors depuis quelques années, moi je sais que j'ai eu un petit creux pour le piano et qu'il y a eu beaucoup de guitare ces 10 dernières années, beaucoup de chant aussi, énormément. Et que le piano revient depuis 2-3 ans. Alors après, je pense qu'il y a un côté un peu prescripteur de ce qu'on va entendre, des groupes qui sont à la mode, quel instrument ils utilisent. Je me rappelle à l'époque, on a eu un petit timon sur la basse. Alors je sais plus quel groupe c'était, je vais plus raconter de bêtises, mais il y avait une bassiste qui jouait super bien, et du coup qui a été, une espèce de prescriptrice.
0: Ouais, ok. Ouais, d'accord. Ok. Ouais, trop bien. Ça c'est génial. Et on joue les chansons qu'on aime, qu'on écoute. Quelqu'un qui aime le rock va vouloir jouer du rock. Quelqu'un qui écoute du reggae va vouloir jouer du reggae. Quelqu'un qui écoute de la variété de la chanson classique va vouloir faire du classique ou pas. Ou vous, à l'école, vous essayez d'élargir le spectre.
1: Oui. Alors c'est assez important, je dirais, pour commencer, de pas coller tout de suite dans les pattes d'un élève un bac ou quelque chose comme ça. J'adore bac, c'est trop bien. Mais tout le monde n'aime pas forcément les mêmes choses au même âge. Et on va prendre vraiment, nous, ce qu'on fait à l'école, c'est vraiment qu'on met le curseur là où l'élève a envie d'aller. C'est le meilleur moyen, c'est la meilleure porte d'entrée. Si quelqu'un veut faire du foot, on va pas l'inscrire au billard.
0: Ça peut être compliqué.
1: Donc du coup, on compare beaucoup avec le sport, mais bon, la musique est un sport aussi.
0: Ouais, c'est vrai.
1: Mais l'idée, c'est vraiment si on a quelqu'un qui veut jouer que de la variété, que du Jean-Jacques Goldman, on va lui faire bosser ça.
0: Et pourquoi pas, il peut.
1: Et puis voilà, et après l'ouvrir, lui dire, mais tu sais, il y a tel autre artiste qui s'inspire un peu, qui fait un peu comme ça et machin, et on ouvre des portes et puis. et on vient voilà à d'autres styles, mais après en fait je pense que même un musicien pro ou quoi, il a quand même ses amours et il va jouer ce qu'il aime en priorité, et après ben voilà on s'intéresse à d'autres styles après.
0: Pour vous libérer, avant de vous libérer, la question peut-être la plus difficile, Nicolas, professeur de piano.
1: Aïe.
0: Depuis quelques années, il y a des pianos dans les gares. Il y a des pianos dans les gares et certains le font très bien, d'autres un petit peu moins bien. Quel est votre regard là-dessus ? Alors, blague à part, c'est bien de mettre un instrument de musique, mais est-ce que des fois, vous avez envie d'aller voir quelqu'un et dire... Je te conseille de faire comme ci, comme ça, voilà, votre regard sur les pianos, avec le sourire, j'entends, bien sûr.
1: Ah, alors, si je suis pas son professeur, je vais pas me permettre. Hein. Ouais. Moi, je suis très bienveillant, il n'y a pas de problème. Je pense que c'est une très bonne idée quand même, parce que ça peut être pour plein de gens la première fois qu'ils voient un piano. En plus, il y a des fois dans certaines gares des très, très beaux pianos qui sonnent très bien. Ouais. Donc, ça peut être vraiment une porte d'entrée vers la musique. Se dire, waouh, bah, en fait, ouais, c'est trop bien, quoi. On touche physiquement l'instrument. Voilà, donc même si ça peut être embêtant si on attend pendant une heure et puis qu'on a du frère Jacques jouer à un doigt, effectivement. Mais voilà.
0: Oui, ou ça
1: faut
0: ou,
1: être,
0: ou,
1: faut être tolérant.
0: Oui, c'est ça. Ou alors peut-être interdire avant une certaine heure. Je vais prendre un exemple tout bête. La dernière fois, j'ai pris le TGV, le premier TGV à la gare de Belfort-Montbéliard à Meuron-Moval. Je crois qu'il devait être à 6h15. Je suis pas sûr que le piano d'un enfant à 5h30 soit une bonne idée.
1: Non, là, c'est tout. Non, là, faut interdire. Faut faire un décret ou quelque chose.
0: Je pense qu'il faudrait créer une loi. Vous avez raison. On va militer pour ça, Nicolas. Pas le piano avant une certaine heure.
1: Tout de suite, je lance le formulaire en ligne.
0: On fait ça. Super. Merci beaucoup, en tout cas. Merci beaucoup à Nicolas, professeur de piano et de chant à EME à Belfort. Merci beaucoup. C'était très sympa. Et je vous dis à bientôt. Merci beaucoup, Nicolas.
1: Merci beaucoup à vous. Très bonne journée.
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0: Lionel Richie avec votre radio ici Belfort-Montbéliard.
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0: En route vers la Ligue 2, encore deux matchs pour le FC Sochaux-Montbéliard. Deux matchs pour la Ligue 2, peut-être même deux matchs pour le titre de champion de France. Rendez-vous à Châteauroux ce samedi à 19h30 pour le dernier match à l'extérieur de la saison. Les hommes de Vincent Ognon ont besoin d'un succès, d'une victoire pour se rapprocher encore un peu plus de la montée. C'est peut-être officiel ce samedi, tout dépend de Fleury. Tous avec le FC SM, tous avec le FC Sochaux-Montbéliard. Match à suivre dès 19h15 avec Hervé Blanchard. Sochaux en Ligue 2, réponse samedi soir avec la radio des Jaunes et Bleus. 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
0: Sans contrefaçon, Mylène Farmer avec votre radio ici.

0: Big Mountain avec votre radio ici. On parle des instruments de musique ce matin. 6, c'est le chiffre du jour. Je vous le donne dans une minute.
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0: On a parlé des instruments de musique, du chant avec Nicolas Guépiot qui est professeur de piano et de chant à EME à Belfort. Et puis le chiffre du jour, une étude IFOP qui nous dit que 6% des Français pratiquent un instrument de musique régulièrement. 31% des Français ont appris mais ne pratiquent plus du tout, quasiment plus du tout. Donc 6, c'est le chiffre du jour. Notre vétérinaire, le docteur Pierre Fabin, nous attend. Je vais aller le chercher et on va le retrouver dans une dizaine de minutes. À tout de suite. Non, 5 minutes, pardon. Oula.

0: Next Summer, Damiano David avec ici Belfort Montbéliard. Bonjour docteur Pierre Fabin, merci d'être avec nous ce matin. Alors vous allez nous conseiller encore une fois avec l'approche des vacances cette fois-ci. Alors on va se projeter, notre animal ne peut pas faire partie du voyage pour nos vacances. Il y a une solution qu'on voit de plus en plus, c'est la garde à domicile, pet sitter, qui explose partout en France. Mais confier la vie de son compagnon à un inconnu trouvé sur internet, c'est une immense source de stress. Je pense que vous êtes d'accord avec ça. Alors docteur, vous nous donnez la méthode infaillible pour démasquer les amateurs et choisir finalement la perle rare.
1: Alors c'est une angoisse totalement légitime. Pendant très longtemps, le pet sitting était vu comme un simple petit boulot pour arrondir les fins de mois. Aujourd'hui, c'est un véritable métier qui demande des compétences très pointues. L'erreur fatale que font beaucoup de propriétaires, c'est de choisir un profil uniquement parce qu'il a des bons avis ou que la personne écrit « J'adore les animaux depuis que je suis tout petit ». Aimer faire des câlins, ce n'est pas une qualification professionnelle. Un vrai pet sitter doit savoir lire le langage corporel d'un animal stressé par l'absence de ses maîtres, repérer les premiers signes d'une maladie et surtout savoir réagir avec sang-froid face à une urgence vétérinaire.
0: Alors c'est vrai qu'on se laisse vite séduire par une belle photo de profil et de bons avis. Concrètement, comment on fait le tri entre le professionnel qualifié et l'amateur bien intentionné ?
1: En France, toute personne qui gagne de l'argent en gardant des animaux doit obligatoirement posséder l'ACACED. C'est l'attestation des connaissances pour les animaux de compagnie d'espèces domestiques. C'est un certificat d'État qui valide les bases en biologie, en comportement et en réglementation. Exigez de voir ce document. Le deuxième point non négociable, c'est l'assurance responsabilité civile professionnelle. Que se passe-t-il si le pet sitter perd votre chien en forêt, s'il se fait mordre ou si votre chat fait tomber la télévision pendant sa visite?
0: Alors la paperasse est en règle, ça c'est plutôt rassurant, mais sur le terrain, comment être sûr que le courant va vraiment passer avec notre animal avant le jour J, docteur?
1: Alors, il y a une règle d'or incontournable, la prévisite. Un pet sitter sérieux n'acceptera jamais une mission sans au préalable avoir rencontré l'animal en votre présence. Pendant cette visite, observez-le. S'il force le contact avec un chat timide, c'est mauvais signe. Mais écoutez surtout ces questions. Un professionnel va vous faire un véritable interrogatoire. Quel est le numéro de votre vétérinaire habituel? Où sont les cachettes préférées de votre chat? Comment votre chien se comporte avec ses congénères? Méfiez-vous du pet sitter qui dit oui à tout. Et enfin, exigez un contrat écrit avec le nombre de visites, les tarifs et la promesse de vous envoyer des photos tous les jours. Vous partirez comme ça, l'esprit léger.
0: Merci beaucoup, docteur Pierre Fabin. On vous retrouve à tout moment sur l'application ici et sur ici.fr dans moins de 10 minutes. C'est l'actualité locale. On revient juste après Patricia Cass ici.
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0: Charente avec votre radio, ici Belfort-Montbéliard. Bonjour Pierrick Roux.
1: Bonjour Jean-Sureda.
0: Comment ça va ce matin? Tout va bien?
1: Tout va bien, en parfaitement pleine forme. Ouais, et vous?
0: Ça va, tout bon. Va bien. Je crois qu'à 10h, on va rester sur les réseaux sociaux. On va
1: partir un petit comment peu bien communiquer sur les réseaux sociaux, notamment pour les professionnels. C'est important, on aura une spécialiste avec nous dans quelques minutes. Je crois que vous avez testé le volet pour nous également.
0: Exactement, c'est dur, j'ai eu mal au bras.
1: Oui, ça se voit.
0: Ouais, j'ai mal au bras. Voilà. Bon. Donc ça va. Et mal aux jambes aussi, parce qu'il faut sauter.
1: C'est plus dur. Ça sera vers 11h moins le quart, et puis vous revenez un petit peu après 11h. À tout à l'heure.
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1: Avec un mardi bien gris, la météo dans 2 minutes après les infos et les 10h. Et l'actualité à 10h avec Thierry Comprenon.
3: Un projet de casino et de jeux d'argent est annoncé dans le centre-ville de Belfort. Damien Meslot, le maire de la ville, souhaite en effet ce type d'établissement au 3e étage d'une nouvelle galerie dans le Faubourg de France. Un projet à 12 millions d'euros qu'il compte réaliser dans les 3 ans à venir. Un dossier complet à retrouver sur notre site internet ici, Belfort-Montbéliard. Il faut sauver la classe de maternelle. Le mot d'ordre des parents d'élèves de l'école Les Étoiles de Bourogne dans le territoire de Belfort. Une classe doit être supprimée à la rentrée de septembre et cette décision ne passe pas du tout auprès des familles, mais des élus. Ils organisent ce soir à 18h une réunion publique au foyer rural de la ville pour détailler les actions à mettre en place pour faire pression et maintenir cette classe. La crise énergétique ne doit enrichir personne. Déclaration de Sébastien Lecornu. Le Premier ministre promet que les surplus de recettes fiscales avec la hausse des prix de carburant serviront intégralement à financer les aides à la pompe qui ont été annoncées. Et c'est l'une des conséquences de la flambée des prix des carburants. Les ventes de véhicules électriques d'occasion sont en forte hausse. Le mois dernier en France, elles ont progressé de 63% selon les données du cabinet Data qui analyse le marché de l'occasion. Aujourd'hui, il faut compter entre 15 000 et 20 000 euros pour une voiture électrique d'occasion. Faut-il obliger les soignants à se faire vacciner contre la grippe? La question se pose après chaque sortie d'hiver. En tout cas, l'Académie de médecine y est favorable. Elle estime que les infections grippales sont très sous-estimées au sein des hôpitaux et des EHPAD. Le printemps s'installe un peu plus à Montbéliard. La ville a lancé hier son concours des maisons fleuries. Il s'adresse à tous les habitants, maisons individuelles, balcons ou jardins. Les inscriptions sont ouvertes jusqu'au 12 juin prochain. Le bulletin d'inscription est à renvoyer à l'hôtel de ville de la Cité des Princes.
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3: Oui, le printemps. Oui, c'est le printemps. Si, quand même, on est au printemps.
1: C'est absolument. Soupe à la grimace, quand même, aujourd'hui.
3: Pour aujourd'hui, mais ça va être peut-être.
1: Aujourd'hui, demain.
3: Puis voilà.
1: Après un mois d'avril historiquement sec, et bien début de mois de mai plutôt humide et maussade, c'est le cas avec ce petit crachin qui va nous concerner tout au long de cette journée sur tout le Nord-Franche-Comté. Température stationnaire depuis ce matin. Jusqu'en fin d'après-midi, une quinzaine de degrés en moyenne. Demain, une légère baisse. Et puis, on espère le retour d'un temps un petit peu plus clément pour jeudi, pour le coup d'envoi de belles fleurs. Ce serait bien. Hein. Mmh. On y sera d'ailleurs en direct jeudi matin entre 9h et midi. Bonne journée.
3: Bonne journée.
1: Déjà parti.
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1: Le temps un petit peu à l'image des lacs du Connemara ce matin. Voici Michel Sardou. Bienvenue chez vous.

0: Les lacs du Connemara, grand classique de Michel Sardou, avec ici Belfort Montbéliard. Soyez les bienvenus. Bienvenue chez vous, les amis. 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
0: Alors, ce sont bien sûr vos conseils pratiques. Comment bien communiquer sur les réseaux sociaux, optimiser sa communication, en tout cas, quand, pourquoi, qui cibler, quelles sont les erreurs à ne pas commettre. On en parle avec Sandra Stoltz, spécialiste en communication digitale. Bonjour.
3: Bonjour.
0: Et merci de nous accorder quelques minutes. Ce matin, vous avez votre propre structure, c'est l'émoticom.
3: Oui, comme, tout hein. Fait. Oui,
0: l'émoticom. À leçon court, quel service vous proposez concrètement?
3: Alors, j'aide les entrepreneurs, les établissements, les experts dont le métier repose sur la confiance, à structurer leur parole, leur présence en ligne pour qu'elle soit crédible et évidente pour leur public. Aujourd'hui, beaucoup d'experts sont très compétents, mais parfois peu visibles ou mal compris en ligne. Et puis moi, je les aide en fait. J'aide les pros, alors essentiellement ceux qui ont un impact sur l'humain, à rendre leur expertise claire, crédible et visible aussi sur le long terme pour inspirer la confiance avant même la première rencontre.
0: Bon, j'imagine qu'on commence par une sorte d'état des lieux.
3: Oui, tout à fait.
0: Voilà.
3: Oui,
0: ce que veut le client, comment il s'y prend, ce qu'il attend.
3: Alors oui, on voit déjà l'état des lieux, comment le client est présent, et ensuite on voit avec le client dans quelle direction il veut aller, quels sont ses objectifs, et là, à partir de là, on définit un objectif précis, et puis ensuite, il y a les étapes vers cet objectif, et ça, c'est la stratégie.
0: Alors, vous dites qu'il faut 3 choses, oui. Je vais vous laisser développer. Être compris, tout d'abord.
3: Oui, alors être compris, parce que si notre message est flou, qu'il est trop dans le jargon aussi, ouais. Du coup on n'est pas compris. Si maintenant je vous dis que je fais du SEO, la plupart des gens vont pas comprendre.
0: Ah, je ne sais pas ce que c'est.
3: Voilà, si je vous dis que je vais aider une entreprise à remonter dans les résultats de recherche Google pour que quand on tape certains mots clés liés à ses services, ouais. Du coup on la trouve tout de suite. Là vous allez comprendre.
0: Ah, c'est être trouvé.
3: Voilà, donc ça c'est être trouvé. On est passé à la phase suivante. Ouais. Mais du coup être compris, parce que si notre message est flou.
0: Bien sûr.
3: Ou pas clair, forcément, on n'est pas compris. Et être choisi aussi, puisque il s'agit pas de seulement être compris. Une fois qu'on a compris, par exemple, que vous êtes, on va prendre l'exemple de Stéphanie tout à l'heure, qui va passer, que vous êtes nutritionniste, psychonutritionniste, faut être choisi. Ensuite, faut que les gens soient convaincus. Donc, du coup, il faut les bons mots, le bon message.
0: Bons arguments, surtout,
3: voilà, les bons arguments, c'est ça.
0: Très bien. On va en reparler dans quelques petits instants, parce que c'est passionnant. Vous parlez également d'acquérir une visibilité durable sur
3: Internet.
0: Tout à
3: fait. Alors ça, oui, c'est vraiment une des choses les plus importantes pour moi, parce que, alors la visibilité éphémère, c'est bien, mais c'est beaucoup mieux quand c'est durable, parce que quand on investit, on a envie que ça dure aussi.
0: Bien sûr, faut rester dans le temps, c'est important. Et ce sera dans 3 minutes, juste après le nouveau Marine. Ça s'appelle Escalade.

0: moi.
1: Le nouveau Marine avec ici Belfort Montbéliard, ça s'appelle Escroc. Et donc bienvenue chez vous, les conseils pratiques. On s'intéresse à votre communication sur les réseaux sociaux, notamment pour vous qui nous écoutez, entrepreneurs, entrepreneuses, entreprises, avec une spécialiste, Sandra Stolz, toujours avec nous, spécialiste en communication digitale. Dites-moi, vous avez mille et une vies, vous, avant de, oui, de vous lancer là-dedans?
2: Oui, oui. J'ai été soignante déjà, pendant à peu près 10 ans. Voilà. Et après, il est venu le temps de se réorienter. Donc, ouais. Je voulais me retourner vers le premier domaine que j'avais toujours voulu faire, c'était la communication, mais c'était, ouais, pas évident parce que j'avais pas de diplôme et j'avais pas forcément envie de reprendre des études. Donc,
1: comment ça s'est passé?
2: Donc j'ai fait un bilan de compétences et puis après j'ai fait assistante commerciale d'abord, ouais, et puis peu à peu j'ai réussi à dévier vers assistante communication et puis à évoluer là-dedans et donc à saisir des opportunités qui se sont présentées à moi grâce notamment au réseautage et au bénévolat.
1: Ouais, ouais, vous êtes très bénévole, hein, visiblement.
2: Ouais. Ouais. Ah, c'est ça. Oui, oui, justement là pour trouver mon premier poste en communication, j'avais fait du bénévolat de compétences. À l'époque, c'était un espace de coworking à Belfort qui s'appelait la 5D ou anciennement l'usine à Belfort pour, mm-hmm, ceux qui ont connu. Et du coup, je les aidais pour une partie du community management, puisqu'évidemment, une grosse partie de la communication était faite par les fondateurs. Mais je les aidais et je leur ai proposé spontanément mon aide gratuitement. Et puis c'est comme ça que du coup on a fait parler de moi, et puis, ouais, du coup on m'a proposé des choses.
1: Voilà. Et parfait, ça se passe plutôt bien visiblement. L'Emoticom, donc votre structure à Besançon, vous intervenez auprès d'entrepreneurs, d'entrepreneuses et d'entreprises. Vous avez plusieurs champs d'action, conseils ponctuels?
2: Alors oui, conseil ponctuel, tout à fait. Mmh. Il m'arrive de faire des séances de coaching uniques, ouais, où du coup, la personne va venir avec une problématique et du coup, on va faire un état des lieux de sa présence ou de sa problématique. Alors ça peut être concentré uniquement sur un type de problématique comme le référencement de son site internet sur Google, ouais, ou comme l'optimisation de son profil LinkedIn pour qu'il travaille pour la personne même quand elle dort.
1: Alors on le rappelle, c'est quand même pas toujours évident de bien communiquer sur les réseaux sociaux, de bien optimiser en tout cas cette communication. Quelles sont les erreurs les plus courantes que vous avez pu constater, remarquer?
2: Alors, ça va dépendre des métiers, hein, parce bien qu'évidemment, ça peut être varié. Mais par exemple, l'erreur courante qui m'est venue assez rapidement, c'était une naturopathe qui se lançait et qui du coup, soit se noyait dans des explications avec beaucoup de jargon, soit elle mettait des citations inspirantes, mais du coup, elle vendait jamais son offre. Et du coup, personne, elle n'incitait personne à acheter son offre. Et d'autres personnes, au contraire, vont parler que de leurs offres, ouais, mais à côté, ils vont pas chercher à rassurer, à crédibiliser, etc. Et du coup, ils font que vendre. Ouais, et ouais. Voilà. En fait, il faut vraiment faire un équilibre entre les différents types de contenus et surtout résoudre les montrer qu'on peut résoudre les problématiques de nos clients.
1: Est-ce qu'il y en a qui restent un petit peu dans le déni, qui ont du mal à entendre les conseils? Ça arrive? Alors, ça, finalement, vous arrivez à les convaincre quand même rapidement?
2: La plupart du temps, ça va bien.
1: Ouais, ils entendent.
2: Ça m'est arrivé d'avoir une ou deux personnes où c'était un petit peu plus compliqué, dans le sens où ils disent oui, oui, oui sur le moment, mais au final, quand je vais jeter un petit coup d'œil derrière, il n'y a pas grand-chose qui a été fait.
1: Ouais, c'est ça, ouais.
2: Ça m'est arrivé. Donc, du coup, j'ai mis en place des choses depuis pour éviter que ça arrive, ou alors pour dépister ça au départ. Voilà.
1: Bon, parfait. On va se retrouver une dernière fois dans un petit instant, parce qu'on va parler également d'une association dont vous faites partie, les Franc-Comtels.
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1: Et une parenthèse info, trafic info, mobilité avec un secteur à éviter pour le moment. C'est Agnès qui nous signale ce secteur entre Saulneau et Sertois. La route est barrée visiblement. On n'a pas plus de précision pour le moment. On revient vers vous au plus vite. La suite, c'est en musique avec Jean-Jacques Goldman et avec ici Belfort Montbéliard.

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1: Jean-Jacques Goldman avec ici Belfort-Montbéliard. Des petites précisions concernant cette info trafic. Si vous êtes entre Solnau et Arçay, en ce moment, un rond-point est fermé. Ça vous concerne bien sûr donc dans les deux sens de circulation. Et pour bien communiquer sur les réseaux sociaux, si on a besoin de vous, Sandra Stolz, spécialiste en communication digitale, on l'a compris, le but c'est avec vous de travailler plutôt sur l'humain.
2: Oui, hein? C'est mes sujets de prédilection.
1: Oui, je vois ça. Voilà. Et notamment sur des sujets un petit peu délicats à communiquer de façon donc authentique, impactante et sécurisante, je vous cite.
2: Oui.
1: Pas de pub, pas de marketing agressif, pas de message de masse automatisé.
2: Voilà, donc c'est par exemple, j'ai une cliente qui est praticienne en santé mentale, une thérapeute certifiée avec beaucoup de formation, et donc un des gros champs sur lequel elle agit, c'est le traumatisme. Et donc aller parler de traumatisme sur LinkedIn. Voilà.
1: Ah oui.
2: C'est quand même voilà. Mais du coup, il y a quand même pas mal de personnes qui sont concernées par ce qu'elle peut proposer. Mmh. Et du coup, il faut trouver le bon angle, la bonne façon de l'aborder pour
1: Bien
2: que
1: sûr.
2: Ça fasse pas du buzz bas de gamme, mais pour que ça attire justement le genre de clients qu'elle pourrait vraiment aider.
1: C'est un vrai boulot. Vous avez parmi vos clients une école d'hôtellerie à Paris.
2: Oui. J'ai une école d'hôtellerie à Paris, donc je les accompagne au niveau... c'est l'équipe marketing, en fait, qui m'a pris en tant que consultante sur le SEO, donc ce que j'ai expliqué tout à l'heure, le fameux l'art de faire remonter un site dans Google. Et du coup, je les accompagne depuis maintenant, je sais pas, 2 ou 3 ans. Donc voilà, ça se passe très bien, c'est très agréable de travailler avec eux, et puis je les conseille, quoi. Voilà.
1: Bon, alors une autre belle aventure également, on va terminer par ça. Cette association dont vous faites partie, les Franc-Comtelles, qui promeut les femmes qui entreprennent, c'est ça?
2: Oui, tout à fait. Donc en fait, c'est une association qui influence sur le Belfort-Montbéliard. Mmh. Et donc, nous sommes un groupe d'entrepreneuses qui... En fait, quand on se retrouve, en fait, c'est beaucoup de bienveillance, de sororité.
1: Ouais,
2: alors le mot bienveillance, j'aime pas trop parce qu'il est usé, on va dire.
1: Bon, ça passe toujours bien.
2: Voilà. Mais donc quand on se retrouve, on a vraiment l'impression d'être dans un cocon où on peut à la fois parler du professionnel, mais à la fois du personnel.
1: Mmh.
2: Et tout ça est vraiment accueilli et soutenu. On se sent accueilli et soutenu, en fait, par nos collègues entrepreneuses. Et c'est vraiment une bulle d'oxygène pour moi quand j'y vais. En fait, vraiment, c'est un moment que j'adore parce que on peut vraiment partager ce qui se passe et apprendre des choses aussi parce
1: Bien
2: que
1: sûr.
2: On a des ateliers.
1: Ça se voit que ça vous plaît, vous avez le sourire quand vous en parlez, là, vous rayonnez. Les Franc-Comtelles, ce sont aussi des ateliers concrets. Prochain atelier, c'est le 30 mars.
2: Oui, oui. Alors là, ce sera un atelier un peu particulier puisque on va faire nos photos. En fait, les personnes qui veulent venir découvrir, toutes les femmes entrepreneuses qui ont envie de venir à une séance, la première séance découverte, est sans engagement. Donc, vous pouvez, il suffit de nous contacter sur les réseaux sociaux. Mmh. Et donc là, ce sera une séance photo. Mais pendant que l'une fait les photos, les autres, on peut parler avec et du coup réseauter. C'est une façon de réseauter aussi et de créer de la confiance aussi. Et toujours un petit peu mon credo, d'être dans la durabilité aussi.
1: Alors, si vous souhaitez en savoir plus sur ces fameuses Franc-Comtelles, les sœurs jumelles, on va les appeler comme ça, les Franc-Comtelles. Il y a une page Facebook, évidemment.
2: Oui, il y a une page Facebook et LinkedIn. Et c'est moi
1: et
2: ma collègue Katia Parizeau qui faisons la communication. Donc moi, je m'occupe de la stratégie de contenu et de la création des textes. Et Katia Parizeau fait les merveilleux graphismes et la charte graphique des Franc-Comtelles.
1: Et pour votre propre structure, l'émoticom.
2: Voilà. Et donc moi, l'émoticom, vous pouvez me voir sur mon site internet. Donc l'émoticom.fr et vous pouvez me retrouver sur LinkedIn où je communique le plus.
1: Parfait, merci beaucoup de nous avoir accordé ces quelques minutes ce matin.
2: Merci.
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1: Bienvenue. Et la bomba pour la suite, voici Los Lobos.

0: Los Lobos, la bomba avec ici Belfort, Montbéliard. On va parler de poissons dans quelques instants, de poissons sauvages, de poissons d'élevage. Il paraît qu'il est intéressant de manger du poisson au moins deux fois par semaine. Est-ce que c'est vrai? Est-ce que c'est faux? Réponse avec Stéphanie Drieux, ce sera dans moins de 5 minutes.
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0: À partir d'après-demain jusqu'à dimanche, du 7 au 10 mai, donc Belfort voit la vie en fleurs avec le retour de Belle Florissimo, un événement qui s'inspire cette année du passage du Tour de France et qui va se décliner en un véritable tour des fleurs. Il y aura un grand marché floral, artisanal durant tout le week-end, 1200 mètres carrés de fleurs et de plantes à la vente, 52 exposants et petit bonus, nous serons sur place pour vous faire vivre le début de l'événement jeudi entre 9h et midi. Ce sera également très bientôt le retour du petit train touristique à Belfort, histoire de découvrir ou redécouvrir les endroits incontournables de la cité du Lion. Une petite heure de visite à bord de ce train qui va vous promener au cœur du patrimoine historique. Belfortin, la citadelle, la porte de Brisac, les quartiers haussmanniens. Le train reviendra à partir du mois de juin, 10h, 11h, midi, 14h, 15h, 16h. Notez qu'il n'y aura pas de train touristique pendant la période du FIMU.
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0: Avec un joli duo pour la suite, Natacha Saint-Pierre, Pascal Obispo et Mourir Demain avec ici Belfort Montbéliard.
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0: Pascal Obispo, Natacha Saint-Pierre, avec ici Belfort Montbéliard. Eh bien, bonjour Stéphanie Drieux.
1: Bonjour Pierrick.
0: Alors Stéphanie, il paraît qu'il est intéressant de manger du poisson au moins deux fois par semaine. Est-ce que c'est vrai ou est-ce que c'est faux ?
1: C'est vrai parce que les poissons, ça apporte des protéines. Alors, les protéines, indispensables comme nutriments dans notre fonctionnement, pour fabriquer nos cellules, pour les renouveler, pour fabriquer tout un tas de médiateurs qui font que notre santé et notre équilibre va très très bien. Donc ça, c'est top. Apporter le poisson, ça fait partie des sources de protéines possibles, ça j'aime bien. En même temps, bah oui, derrière poisson, on entend aussi parfois métaux lourds, notamment dans les poissons gras ou dans les gros poissons. Voilà, donc il y a aussi des choses, on se dit, sur le finalement, d'un point de vue sécurité sanitaire, comment on est. Alors ça, c'est moins bien. Mais de l'autre côté, on a aussi besoin d'oméga 3 dans les poissons gras, donc ça, c'est bien. Donc vous voyez que il y a du pour, il y a du contre. Donc pour équilibrer et combiner tout ça, moi, j'aime bien l'idée, effectivement, qui est du poisson deux fois par semaine, c'est pas mal. On va essayer peut-être une fois par semaine d'avoir un poisson gras. Poisson gras, c'est saumon, sardine, maquereau, justement pour avoir ces oméga 3. Et on va peut-être le saumon de temps en temps, mais aussi aller sur les sardines et les maquereaux, parce que ce sont des petits poissons. Donc, ils ont l'avantage d'avoir les protéines, ça c'est sûr, d'avoir les oméga 3, ça c'est top. Et comme ils sont petits, ils concentrent beaucoup moins les polluants. Donc, en fait, on a quasiment le combo gagnant avec tout ça, donc c'est plutôt bien. Parce que sinon, il y a aussi le thon, mais le thon, c'est un gros poisson qui va manger les plus petits, on concentre les polluants. Donc, c'est ça. Comme tout, il y a toujours une histoire d'équilibre et de compromis. Peut-être les sardines et les maquereaux sont le bon compromis.
0: Oui,
1: et
0: puis le poisson sauvage et le poisson d'élevage, quel est le meilleur ?
1: Oui, là aussi, sur les deux, on va peut-être alterner. Parce que le côté élevage, et je pense notamment au saumon, l'alimentation, on peut la contrôler. C'est pas tout ce qui traîne dans l'océan. Et ok. D'ailleurs, on peut contrôler. Après, il faut aussi les mettre les choses intéressantes. Donc peut-être s'orienter vers de l'élevage bio, où là, on est à peu près sûr d'avoir des choses intéressantes. Bon, ça, c'est pas mal. Après, sauvage, c'est bien aussi, parce que justement, la plupart des poissons, ça va quand même être des poissons sauvages. Alors, l'océan, il est comme il est. De toute façon, là encore, de toute façon, on fait avec l'environnement qu'on a, on fait au mieux avec tout ça. La question du sauvage, c'est les risques de surpêche. Mais on a un petit logo, le logo MSC, qui permet d'avoir un indicateur de ces espèces vont être protégées, la filière va être organisée pour justement qu'elle puisse être pérenne le plus longtemps possible. On va alterner un petit peu entre les deux. Et puis on peut aussi penser à la saisonnalité des poissons, parce que oui, les poissons ont aussi une saison. Peut-être le poissonnier va nous aider. Donc l'idée, c'est d'alterner toujours. Alors on a dit dans les types de poissons, on a dit dans le élevage ou sauvage, et moi j'aime bien aussi l'idée d'alterner dans les préparations. Parfois ça va être peut-être tout simplement à la poêle, à la vapeur, avec juste un petit peu d'huile ou de crème, parfois en gratin, en courbouillon si on aime un peu moins l'odeur. Enfin voilà, il y a plein de manières de faire pour justement être en phase avec sa santé, son plaisir et l'environnement. Et on essaye de faire le compromis qui nous semble le mieux dans tout ça.
0: Merci beaucoup Stéphanie, rendez-vous demain, et puis rendez-vous avec Jean Sureda dans quelques instants. Il a testé le volley pour nous cette semaine, quelques jours après le Final Four de la Ligue des Champions Féminines, c'est le week-end dernier en Turquie. Il sera dans quelques instants avec l'entraîneur des Féminines de Belfort Volley. Ce sera juste après le nouveau Claudio Capéo.
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0: C'est le titre, c'est le nouveau Claudio Capéo avec Ici Belfort Montbéliard.
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0: 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Et tous les mardis, Jean Sureda tombe la chemise. Il teste pour nous tous les sports, tous les clubs de la région. On parle de volley aujourd'hui. Vous êtes avec Clément, l'entraîneur des féminines de Belfort Volley.
3: Comment se passe un match de volley? Comment on gagne un match de volley?
4: Donc pour gagner un match de volley, il suffit de gagner 3 sets. Les sets en 25 points, 2 points d'écart. Donc imaginons qu'on a plus de 25, on peut jusqu'à 30-28. Et le tie-break, donc c'est le 5e set, se finit en 15.
3: Toujours à 2 points d'écart?
4: Toujours à 2 points d'écart.
3: Et on sert, alors je vais prendre la comparaison quand on parle de sets volontairement avec le tennis de table, avec le tennis. C'est 2 services chacun, c'est celui qui gagne le point qui sert. Comment ça se passe?
4: Donc le service, c'est simple, c'est tant qu'on gagne le point, l'équipe reste à servir avec la même joueuse au service. Ça m'est déjà arrivé en plus cette année de faire 18 services de suite. Tant qu'on gagne le point, on sert.
3: C'est plus facile de servir ou pas? Parce que je suis complètement néophyte en volley. Je me dis, je préfère recevoir le service pour pouvoir donner à mon coéquipier et mettre une grosse frappe derrière. C'est toujours l'œuf ou la poule là, non?
4: Donc là, ça dépend de notre équipe, de l'adversaire, de la stratégie. Si on sait qu'on a des bons serveurs, des bonnes serveuses, moi j'aime bien prendre le service pour direct être une première arme d'attaque au niveau service.
3: Dans le football, si on gagne 3-0 ou si on gagne 3-1, si on gagne 3-2, on marque 3 points dans le football. C'est pas le cas au volley.
4: Au volley, c'est un peu différent. Si on gagne 3-0 ou 3-1, on marque les 3 points. Par contre, si on va au tie-break 3-2, on ne marque que 2 points. Et à l'inverse, si on perd donc 3-0-3, on a bien 0 points. Par contre, si on perd 2-3, on a 1 point quand même.
3: Donc le tie-break est important pour l'équipe qui est dominée finalement.
4: Tout à fait. Donc c'est quand même bien de se battre même au tie-break, d'aller jusqu'à un tie-break, parce que ça fait qu'un point d'écart avec l'équipe qu'on a perdue, qui réduit l'écart sur un classement.
3: Au-delà de la tactique, est-ce que le placement des joueuses sur un terrain et des joueurs, c'est quelque chose d'assez complexe pour quelqu'un de néophyte? Parce qu'il y a un système, alors vous allez peut-être me corriger, un système de roulement, etc. Expliquez-nous vraiment alors.
4: Donc on a 6 joueurs sur le terrain. À chaque point, on doit tourner, enfin du moins à chaque point qu'on gagne, parce que tant qu'on a le service, on ne tourne pas. Mais quand on perd et qu'on reprend le service, on est obligé de tourner pour que chaque joueur passe à chaque poste. Mais une fois que le point est engagé, les joueurs sont libres de changer leur poste. Donc imaginons que le passeur est tout à gauche du terrain, ça sert, il a le droit de se remettre tout à droite pour réaliser son poste tout à droite.
3: Oui, après c'est selon les affinités, selon les forces de chacun, mais c'est quand même bizarre dans un sport collectif de garder ses positions et de bouger des positions aussi. Enfin, c'est quand même une certaine complexité.
4: Donc oui, finalement, on se retrouve sur un sport collectif où, un peu comme les autres, on a l'attaquant, le passeur, etc. Mais qu'on a imposé cette rotation aussi pour les serveurs, pour que les 6 passent au service. Après, est-ce que c'est dur à comprendre? Oui et non. Si on va regarder quelques matchs de volley, on va commencer à comprendre petit à petit.
0: Merci Jean et merci Clément. Il y avait donc le week-end dernier le Final Four de la Ligue des Champions en Turquie, une finale 100% stambouliote. Et l'équipe qui l'a emporté pour la 7e fois, je ne vous prononce pas le nom, c'est imprononçable. La capitaine des Bleus, en tout cas, y joue, Elena Cazotte. Elle est devenue la 3e française évoluant à l'étranger à s'emparer du plus gros trophée européen. Sachez que pour les hommes, le Final Four aura lieu à Turin les 16 et 17 mai prochains, 11h moins le quart. C'est ici Belfort-Montbéliard. Un petit peu de douceur à cette heure-ci. Ça fait du bien. Voici France Gall et Calypso.

0: moi, Police ou Toto, ça me parle bien. Ça, France Gall avec Ici Belfort Montbéliard et avec Calypso. Ces tendances, c'est l'heure de retrouver Muriel Giordan, une des tendances du moment. C'est un vrai business, c'est la toutoumania.
1: Oui, vous avez remarqué tout ce chiot business, toutes ces célébrités qui s'affichent sur les réseaux sociaux avec leurs chiens, sites de rencontres pour les animaux, boutiques partout en France dédiées au bien-être animal, il y a même des hôtels, des spas. Et depuis quelques mois, une chaîne télé, Dog and Cat TV, qui, comme son nom l'indique, s'adresse aux passionnés de chiens et de chats, qu'on regarde avec des pop-corns et des croquettes.
2: Alors que nos connaissances sur leur comportement progressent, nous découvrons les qualités fascinantes des chats.
3: Découvrez le parcours hors norme de ces canins d'élite formés pour détecter drogues, explosifs et protéger nos vies.
4: Alors, qui sera sacré meilleur toiletteur pour chiens ?
1: Une chaîne payante qui est apparue chez l'opérateur Free en septembre dernier, sorte de Netflix des toutous, avec, j'espère bientôt, une version de Top Chef, hein, pourquoi pas, autour de la croquette, ou un jeu qui veut gagner des ronrons. On assiste en France à une folie autour des chiens et des chats, une sorte de toutou mania.
0: Avec aussi un phénomène de plus en plus courant, considérer le chien comme son enfant, et on appelle ça, Muriel, la doc parentalité.
1: Phénomène qui a même fait l'objet d'études très sérieuses. Par exemple, une étude hongroise suggère que les chiens ayant plusieurs caractéristiques communes avec les enfants, ça pourrait expliquer pourquoi certains humains parlent de leur animal de compagnie comme de leur bébé. D'ailleurs, il existe de plus en plus de comptes Instagram, hein, ou TikTok de chiens et de chats. Là, vous avez Nimbus, c'est le chat sibérien aux 2 millions d'abonnés. Il y a aussi Will, le beagle.
5: Séance, essayage, le style, le confort, la liberté de mouvement.
6: Bon, eh bien, mes deux chiens se sont battus il y a deux jours.
1: Vous avez aussi Yuki et Yumen, deux chiens Akita à Bordeaux, dont on suit le quotidien.
6: Même si en vieillissant, ils sont passés de deux Twix à se coller.
1: Une façon différente pour ces internautes de se raconter par le biais de leur animal. C'est un phénomène tellement répandu qu'il a donné lieu à une tendance baptisée par les anglophones Fur Baby, traduisé bébé à fourrure. Vous avez aussi Mathieu, un Montpelliérain, maître de Rio, un sacré de Birmanie de 5 ans. Alors Mathieu fait voyager son chat au bout du monde. On le voit en liberté se balader au Costa Rica, en Espagne. Le chat fait du kayak, il va dans un resto étoilé. Le rêve de tout propriétaire de chat ingérable.
7: Regardez ce chat extraordinaire. J'étais en bas, je l'ai laissé visiter tout l'hôtel tout seul.
8: Je t'ouvre le portail, Rio, et tu passes par en dessous. Allez, monsieur. Merci, papa. De rien, Rio.
1: Bref, ces tendances de faire de nos chiens et de nos chats des stars sur Internet, et ne nous voilons pas la face, c'est bien sûr aussi un moyen pour les maîtres et les maîtresses de recevoir des produits gratuits, des voyages offerts, etc., etc. Parce que parmi ces vidéos, une grande partie sont des posts sponsorisés. Voilà donc un vrai business de niche.
0: Merci beaucoup Muriel. Rendez-vous demain dans une dizaine de minutes maintenant, juste après les infos dans 11h. 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
0: Et bon appétit, il est midi avec votre radio de proximité. L'actualité locale et nationale à midi avec vous, Stéphane Paris. On a besoin de plus de pompiers volontaires.
2: Oui, avec 250 départs en moyenne chaque année sur un effectif de 2600, il faut de nouveaux pompiers volontaires dans le Doubs. Le SDIS renouvelle donc son appel à candidature. Les pompiers volontaires sont un maillon essentiel à la chaîne des secours et leurs missions pour la plupart sont les mêmes que pour les pompiers professionnels. C'est ce que nous expliquait Stéphane Baudou, le directeur départemental des services d'incendie et de secours du Doubs. Il était ce matin l'invité d'ici Belfort-Montbéliard.
3: Les missions sont les mêmes. La seule différence, c'est que sur nos équipes spécialisées, très spécialisées, par exemple le groupe d'intervention au milieu périlleux et en montagne, nos plongeurs, etc., on trouve les équipes de lutte contre les risques chimiques ou radiologiques, par exemple, on trouve assez peu de volontaires, bien que ça ne leur soit pas interdit, mais il y a une telle somme de formation, en fait, que les volontaires ne peuvent pas les suivre. Donc, dans le reste des interventions, que ce soit le secours à personne, les incendies, les secours routiers, etc., évidemment, ils ont les mêmes missions.
2: Et sachez que tout le monde peut postuler à condition d'être français, d'une nationalité européenne et d'avoir un casier judiciaire vierge et surtout de bonnes aptitudes physiques. L'interview en intégralité de Stéphane Baudou est à retrouver sur ici.fr. On parlait justement du travail des pompiers. Bien sachez que ce matin, à Joncheray, ils sont intervenus pour un feu de cheminée dans un pavillon. Il n'y a pas de victimes. Et puis cet accident de la circulation a signé aller ce matin aussi, peu avant 10h, entre Chavannes et Solneau. C'est une voiture qui s'est retrouvée sur le toit. Le conducteur piégé a été secouru par les pompiers d'Héricourt et de Solneau avant d'être héliporté vers l'hôpital de Besançon.
0: Il faut sauver la classe de maternelle.
2: C'est le mot d'ordre des parents d'élèves de l'école Les Étoiles de Bourgogne, dans le territoire de Belfort, dans cette commune située juste à côté du 1er régiment d'artillerie. Une classe doit être supprimée à la rentrée. Une décision qui n'est pas du goût des familles ni des élus. Une réunion publique qui est organisé ce soir à 18h pour évoquer les actions mises en place pour sauver cette classe. Et dans ce domaine, les parents ne manquent pas d'imagination, Chloé Lavoisard.
4: Sur les grilles de l'école, des pancartes contre la fermeture accrochées par les parents d'élèves eux-mêmes.
5: Laissons nos enfants bien apprendre.
4: Asma, c'est la maman de Naël en CP. Elle tente le tout pour sauver la classe et le poste de Caroline, la maîtresse.
5: Il y aura des moutons qui vont être inscrits cette semaine à l'école. On est prêts à tout.
4: À tout, même à se mettre dans la peau de compositeur.
6: On n'écrira plus les pages, le rectorat a tout fermé.
5: On est parti de la chanson de Zao et MC Solar, Caroline. On a changé les paroles et on a fait une musique aidée par l'intelligence artificielle. Chanson Caroline, c'est le chaos, on part de zéro.
4: Mouton, chanson et aussi pétition. 340 signatures, dont celle de Dave. Sa fille est dans la classe de maîtresse Caroline.
7: Je pense qu'il n'y a pas d'urgence à fermer cette classe. On aurait pu apporter tout ça sans en arriver à devoir passer notre dimanche après-midi à faire des banderoles, sans devoir faire une réunion comme ça où on alerte tout le monde.
4: Dans sa poussette, Jeanne, sa fille, a très bien compris la situation.
8: Maîtresse Caroline, elle va partir.
4: Un combat également porté par le maire de Bourgogne, Baptiste Gardia.
9: Les arrivants dans un village regardent qu'est-ce qu'on a comme service, donc ça peut jouer sur leur décision de venir vivre sur Bourgogne.
4: Ils seront fixés sur le sort de la classe dans le courant du mois de juin.
2: Et le maire et les habitants espèrent maintenant que le triplement des effectifs du 1er régiment d'artillerie prévu pour l'an prochain amènera des habitants et donc des enfants en âge d'être scolarisés de manière supplémentaire. À 13h dans Ma France, présenté par Wendy Bouchard, on reviendra sur le rapport de la commission d'enquête sur l'audiovisuel public publié ce matin, qui formule 80 recommandations, parmi lesquelles une fusion des chaînes France 2 et France 5 ou encore 1 milliard d'euros d'économies. Un rapport qui provoque de vives réactions.
0: Une exposition autour du harcèlement des jeunes.
2: Oui, exposition qui a la particularité d'être réalisée par des adolescents du centre social L'Envol de Montbéliard, des jeunes âgés de 12 à 17 ans dont certains ont été victimes ou harceleurs. L'exposition présente des tableaux sur le bien-être et le mal-être des adolescents. Elle est proposée jusqu'à la fin du mois au Conservatoire de musique de Montbéliard. Puis on parlait de harcèlement. Si vous êtes témoin d'un fait marquant, inquiétant ou voire plus léger, plus insolite, je vous rappelle le numéro de l'info à la radio qu'il faut composer, c'est le 06 23 18 31 18 06 23 18 31 18. Ça marche aussi par SMS et sur WhatsApp.
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2: Et du côté du ciel, comment ça se présente pour cet après-midi?
0: Bon, c'est mitigé. Mitigé, on va avoir du vent, des rafales jusqu'à 65 km/h dans l'après-midi, des pluies plutôt fortes avec des averses et quelques orages de temps en temps pour les températures entre 14 et 16 degrés dans le nord Franche-Comté. 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
12: Bonjour la France, j'espère que tu vas bien. La France, c'est mardi, deuxième jour de compétition. Comment ça va Éric Bastien?
13: Bonjour Valérie, bonjour à tous, ça va super bien. On est en forme, on est prêt.
12: Alors, je vous rappelle que le prix, les prix pour cette semaine, vous allez tous vous affronter. Je rappelle aussi également qu'hier, c'est ma candidate qui a gagné.
13: Commencez pas.
12: Votre radio ici vous offre un séjour pour 4 personnes à Foura. Alors,
13: oula.
12: Eh oui, parce que vous connaissez tous évidemment Fort Boyard. Évidemment.
13: Bien sûr.
12: Bah, c'est mon château. C'est tout simple, c'est mon château. J'ai participé 6 fois. J'ai l'impression d'être la reine du château.
13: Que vous connaissez bien.
12: Oh là là, comment vous dire alors? Mais malheureusement, aujourd'hui, la mer a fragilisé un peu le fort. Et le fort est menacé. Donc, pour éviter que le fort s'effondre, il y a plein de travaux de protection qui doivent être engagés. Et un appel aux dons est lancé sur fondation-patrimoine.org pour préserver ce petit trésor qu'on adore.
13: Ah, évidemment.
12: Et donc, du coup, c'était l'occasion pour votre radio ici de faire jouer les candidats et de leur faire gagner le séjour pour 4 à Foura. Vous allez dormir 2 nuits au camping 3 étoiles de Cadoret. Vous allez surtout faire une croisière autour de Fort Boyard.
13: C'est impressionnant, hein.
12: Et c'est très très beau avec la compagnie Interil. Et puis comme on vous aime profondément, on vous invite pour tous les 4 au restaurant le 31 à Foura. C'est un moment incroyable que vous allez vivre et puis surtout peut-être que vous apercevrez le père Fouras dans la citadelle perdu de Fort Boyard. Voilà, et donc si vous ne gagnez pas ce premier prix, qu'est-ce qu'on gagne mon petit Eric?
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12: Évidemment.
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13: Voilà,
12: donc si vous ne gagnez pas le séjour à Foura, vous gagnez quand même la cafetière, les 32 dosettes et 6 verres en verre.
13: Alors, vous les aimez mes énigmes?
12: Oh, c'est magnifique.
13: Bah, allez, rendez-vous demain alors.
12: On accueille tout de suite nos candidats du jour, Hélène et Thomas.
13: Ah, je le fais bien, je trouve.
12: Comment ça va les amis?
13: Bonjour.
14: Ça va?
12: Bien, alors, on est en forme?
14: Oui.
12: Bon, super, bravo Hélène. Alors Hélène, tu joues avec ici Béarn de Bigorre, tu habites à Pau.
14: C'est ça.
12: Je me suis toujours demandé comment s'appellent les habitants de Pau.
14: Eh bien les Palois et les Paloises.
12: Les Palois, j'aurais préféré les Paupiètes, mais bon, on peut pas tout faire. Hein. Alors, tu es mariée à Jérôme, tu as 3 enfants, Théo, Jules et Roméo.
14: C'est ça.
12: Oh là là là, mon Dieu. Le petit dernier, il est petit, il a 3 ans, dis donc.
14: Eh oui, c'est un petit chou encore.
12: Oh là là. Et toi, eh bien, tu travailles dans une compagnie d'assurance et dans l'immobilier à ton compte, c'est ça?
14: C'est ça, je fais les deux.
12: Petit ton, t'es très active, toi, quand même.
14: Je suis partout.
12: Ah ben voilà, tu as ça plus 3 enfants, dis donc, la patate, Hélène. Parce que ça fait 10 ans que tu as ces 2 jobs.
14: Ouais, ça fait 10 ans maintenant, ouais.
12: Et alors, du coup, ça veut dire que tu fais visiter des biens à la vente, à la location? Comment ça se passe, ton job
14: Plutôt la vente, parce que la location, c'est... Non, la vente, c'est très, très bien.
12: Ah bah c'est super. Et donc du coup, te v'là et la compagnie d'assurance et la vente. Bon bah je trouve que tu es parfaite. Voilà, tu es une femme active. Voilà. C'est magnifique. Alors, il paraît que tu bricoles un peu.
15: Oui, enfin c'est mon mari qui bricole et moi je fais le... Comment dire, le manœuvre.
12: Ah, tu passes les outils. Voilà.
16: Tiens le marteau, tiens le tournevis.
12: Bah, en même temps, j'ai envie de te dire, tu sais, comme sont les hommes, incapables de trouver un outil. Donc, heureusement que tu es là, c'est ça, on peut le dire, non?
15: C'est ça. Il faut tout porter, quoi, à disposition.
12: Ben voilà, exactement.
16: On se fait mal, surtout, nous, les hommes, avec les outils.
12: Ouais, bien sûr. Alors, moi, mon mec, à chaque fois qu'il bricole, il fait « c'est où ?» Et tu dois savoir, moi, ce qu'il cherche. Ouais,
16: hein, moi, donc, je fais « aïe ».
12: Bon, alors, ma petite bricoleuse, ma petite double emploi, on va tout de suite marquer le premier point, parce que on va tout de suite montrer qui on est. Et tiens, je te mets Elvis.
16: C'est quelle danse, Valérie, en plus?
12: Oh là là, Elvis Presley. Alors, Elvis Presley, je vais t'affirmer un truc et tu vas me dire si c'est vrai ou faux. Elvis Presley n'a jamais écrit une seule de ses chansons. Vrai ou faux? Top chrono, 5 secondes.
15: Aucune de ses chansons?
12: Aucune.
15: Vite.
12: Vrai. Eh ben, t'as raison, c'est vrai. Et oui, il a jamais écrit ses chansons. Il n'était pas compositeur, il était interprète. Et voilà, et surtout, il avait un déhanché de dingue. Voilà, premier point pour Hélène.
16: Allez, on va faire connaissance avec Thomas. On va pas se presseler, hein. On va prendre le temps. Ah oui, sinon ça commence très fort.
12: Et Laurie, ça faisait un mois qu'elle n'était pas venue nous voir. Elle a toujours sa tête. Elle me regarde.
16: On est toujours dans l'humour, évidemment. Bon, Thomas, avec ici Loire-Océan. Comment ça va, Thomas? Bonjour.
17: Bonjour à tous.
16: Bonjour Thomas. Où est-ce que tu habites?
17: Le Champ-Saint-Père, en Vendée.
16: Le Champ-Saint-Père, en Vendée. C'est près de Noailles ou je me trompe?
17: Oui, c'est un petit lieu-dit à côté.
16: Un petit lieu-dit, ok. Il y a combien d'habitants, l'endroit où tu habites? Il y a du monde? C'est un village, ville? Je ne connais pas.
17: Quarantaine.
16: Ah, 40 personnes. Ah ouais, mais tout le monde se connaît là. C'est tout petit, 40.
17: Oui.
16: Ah ouais?
12: Oui.
16: Ah mais c'est une grande famille. Non mais limite, 40, c'est... Voilà quoi. Ça, c'est marrant. Ah ben, quoi.
17: On fait les repas du village, tout le monde ça fait l'occasion de se retrouver. Quoi.
16: Ah c'est sympa comme tout. Tu vis en concubinage, tu vis avec qui d'ailleurs, Thomas?
17: Avec ma femme, Coralie.
16: Coralie, vous avez des enfants?
17: Oui, deux enfants, une fille et un gars.
16: Ils sont aussi dans le village, font partie des 40, Margot et Johan?
17: Voilà, c'est ça.
16: D'accord. Toute une petite famille aussi du côté de Noailles avec alors tu as des chiens, c'est des chiens de chasse, il me semble, hein.
17: Oui, c'est ça, des teckels.
16: OK.
17: Teckels à poil.
16: Tu chasses toi?
17: Oui, ça fait plusieurs années, oui.
16: Ah oui, t'es un chasseur.
12: Mais qu'est-ce qu'on chasse avec le teckel? C'est des terriers, non?
17: Ben pas spécialement, en fait, ça dépend selon comment on les formate à leur jeunesse. Moi, je les fais travailler sur le dirt sanglier et puis après ils font leur vie, quoi, ils chassent.
16: Et voilà, ils retrouvent le sanglier.
17: C'est un peu de compagnie à part entière, hein. Tous les soirs, ils sont...
16: Bah oui, ils s'appellent Océane ou Océan, Alpha et Amaro. Et toi, on t'appelle Tom Tom parce qu'on en parlera tout à l'heure, tu fais du foot, comme dans Olive et Tom d'ailleurs.
18: Olive et Tom, ils ont
16: Thomas, sois le bienvenu, on va tenter de marquer un premier point avec une question cuisine. On entend la musique de la cuisine au beurre et Claire Morier, qui jouait l'actrice d'ailleurs dans la cuisine au beurre, nous a quittés hier. Pense à elle, sa famille. Le céleri est négatif en calories. Voilà ce que j'affirme, Thomas. Le céleri, c'est totalement négatif en calories. Est-ce que c'est vrai? Est-ce que c'est faux? 5 secondes pour y réfléchir. C'est parti.
17: Non, c'est faux.
16: Tu dis que c'est faux? Tu as raison, le céleri est très pauvre en calories, environ 15 calories pour 100 grammes, mais il n'existe pas d'aliments à calories négatives. Tu penses bien que sinon, ça fait longtemps qu'on en aurait mangé. Bravo, c'est un premier point, Thomas. Bienvenue.
12: Allez, Hélène un point, Thomas un point, et là, eh bien, on va partir. Back to the past, 1985. C'est un canari, ben. Allez, Indochine, vous écoutez ici, à tout de suite.

0: Juppé et c'est Indochine à 12h15 sur votre radio. 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
1: Ben oui, j'en gagne.
0: Oui.
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1: Nous sommes avec Hélène et Thomas qui ont un point chacun. Hélène qui joue avec ici Béarn de Bigorre, qui habite à Pau. Alors, il paraît qu'on vient d'acheter un petit robot qui tend sa pelouse.
3: Oui.
1: Ma belle-mère en a un.
3: Ça marche bien.
1: Oui, ça marche bien. Comment tu l'as appelé? Parce que ma belle-mère l'a appelé Roger. Tu l'as appelé...
3: On l'a appelé Kiwi.
1: Voilà. Alors, il rentre tout seul dans sa maison et tout. C'est un petit.
3: Ouais, des fois il se bloque un peu, donc il faut revoir un peu le réglage là, mais sinon c'est pas mal.
1: Ah, c'est pas mal. Bah oui, t'as plus besoin de tourner la pelouse, t'as Kiwi. Alors, il paraît que tu adores cuisiner.
3: Oui.
1: Ma petite top chef. Alors, qu'est-ce que tu cuisines le mieux? C'est quoi tes plats signatures?
3: Lasagne, tiramisu. Poulet
1: rôti. Paraît que les enfants ils réclament les pizzas maison et les pâtes carbonara.
3: Oui, pizza maison, pâtes carbo. En fait, on fait tout maison ici. Pas du tout de tout près.
1: Ah bah oui, mais t'as raison. C'est meilleur. J'ai envie de te dire si tu as la possibilité de le faire, vu que t'es pas très occupé avec tes deux boulots et tes trois gosses. Totalement le temps de tout faire. Hélène, superwoman. Alors.
0: Bah, qu'elle n'hésite pas à nous envoyer les lasagnes dans le papier alu. À la radio, on reçoit tout.
1: Oui, c'est vrai. Mais tu vas arrêter de demander des choses à mes candidats.
0: Je reçois plein de trucs à manger ces derniers jours.
1: Eh bien,
0: très bon.
1: Occupe-toi de tes candidats. Alors, il paraît que tous les matins, on a un petit rituel comme dans la chanson. La chanson.
3: Oui.
4: J'allume des bougies.
1: Alors, on allume des bougies, alors tous les matins. Alors, explique-moi un petit peu pourquoi.
3: Pourquoi? Parce que moi, je pense qu'on a tous dans notre vie quelqu'un qui nous protège.
1: Oui.
3: Voilà, et c'est l'intention qui fait d'allumer la bougie et de dire ce dont on a besoin, qui fait que ça finit par se réaliser.
1: Eh ben oui, voilà. La spiritualité, le matin, il n'y a que ça de vrai. Je suis d'accord avec toi.
3: Voilà.
1: Moi, je parle à mes parents tous les matins. Alors, c'est bien, c'est un bon démarrage de journée, rapport à toutes tes activités. Bien, alors on va tout de suite marquer un deuxième point, ma chérie, parce qu'il y a un moment donné, tu vois, on va continuer sur notre lancée. Tiens, je te mets un petit extrait des Bronzés.
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1: Bon, alors, ça, c'est Michel Blanc qui est coincé sur le tire-fesse.
0: Elle est trop molle, la neige.
1: Elle est trop molle. Alors, écoute bien cette question. Ça parle des Bronzés fondus qui... Tu as vu le film, bien évidemment.
3: Oui.
1: Ah, voilà. Alors, la moitié des scènes extérieures des Bronzés fondus qui ont été tournées en studio à Paris avec des trucages. Est-ce que c'est vrai ou faux? Top chrono, 5 secondes.
3: Je vais dire vrai.
1: Mais non, pas du tout. Toutes les scènes extérieures des Bronzés sont tournées à Val d'Isère. Et d'ailleurs, c'est grâce aux Bronzés font du ski que Val d'Isère est devenu archi populaire. Tout, absolument tout, est tourné là-bas. Il y a juste une ou deux scènes d'intérieur qui sont au studio à Paris, mais la neige dehors, c'est bien réel. Bon, pas de points, ma chérie.
0: Et Molière pour Josiane Balasco, hier d'ailleurs, de la comédienne.
1: Exactement.
0: Thomas est avec nous, il habite à côté de Noailles, en Vendée. Il vit avec Coralie, avec ses deux enfants, dans un petit village de 40 personnes. Qu'est-ce que tu fais comme métier? Je t'ai pas demandé, Thomas, qu'est-ce que tu fais dans la vie?
6: Je suis conducteur d'engin.
0: D'accord, c'est quoi comme engin? Tu conduis quoi?
6: Des pelleteuses.
0: Des pelleteuses?
6: Principalement.
0: Ok, tracteur un petit peu aussi?
6: Tracteur agricole, oui, ça arrive.
0: Ouais.
6: J'ai un petit jardin, un potager, que je m'en occupe, voilà.
0: Ah oui, oui, bah, parlons justement de ton potager, parce qu'il paraît que tu as quand même un potager qui est suffisamment grand et que tu jardines pas mal. Qu'est-ce que tu plantes en ce moment?
6: Ben là, de ce temps, pas grand-chose, parce que j'ai eu un petit souci de roue il y a quelques temps.
0: Ah, d'accord.
6: Je me suis retrouvé plâtré pendant un mois, et puis là, je suis juste déplâtré de la semaine dernière.
0: Donc, ok, tu vas reprendre tout doucement. Oui, parce qu'il y a des nouvelles... Oui, j'ai bien compris, parce que tes haricots t'attendent, là, pour les mettre prochainement, et, dans ta serre. Et, ben oui, exactement.
1: Oula,
0: coupe ta pelleteuse, là, je sais pas ce que c'est le prix qui est à côté. Thomas fait de la moto, effectivement, et c'est vrai que cet accident, c'était il y a quelques semaines. Si on oublie l'accident, t'es quand même, et on l'a compris, un fan d'activité à sensation, et la moto en particulier.
6: Oui.
0: Ah oui.
6: Ben, j'ai commencé à conduire ma première mobylette, j'avais peut-être 11 ans.
0: Ah ouais, c'est très jeune, c'est très jeune. Bon, ouais. Écoute, essaye de faire quand même un petit peu attention. Bah oui. Allez, on va jouer avec toi et te permettre de t'offrir peut-être un point supplémentaire. Écoute cet extrait. On se met dans l'ambiance très ancienne de l'Antiquité. Je t'emmène dans l'Antiquité, Thomas, ça vaut un point. Les bacchanales étaient des séances de révision collective pour des examens. Je répète la question. Dans l'Antiquité, les bacchanales étaient des séances de révision collective pour des examens. Est-ce que c'est vrai ou faux ? Top chrono, 5 secondes.
6: Faux.
0: Ah bah t'as raison, dans l'Antiquité, les bacchanales, c'était des fêtes religieuses en l'honneur du dieu Bacchus, appelé Dionysos. Chez les Grecs, on célébrait notamment le vin, la musique ou encore l'ivresse. Nous, on est en toute humilité, mais on est en parfaite égalité avec Hélène, puisqu'on a 2 points.
1: Non, mais Hélène n'a qu'un point.
0: Donc, on est totalement en tête.
1: Voilà.
0: Merci.
1: Allez, là, tout de suite. Ah bah, ça va bien faire plaisir à Hélène, parce qu'elle l'adore. On va écouter sur ici, encore un soir, Céline Dion. Vous écoutez ici, on vous aime. À tout de suite.
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0: Céline Dion avec Encore un soir et 16 concerts qui arrivent à Paris en septembre. Ça, c'est pour les fans. Hein.
1: Ah, bah, ah oui, oui, oui, les fans.
0: Encore un soir.
1: Encore un soir.
0: 16 soirs de concerts.
1: Jingle.
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1: Ça t'a fait plaisir, Hélène, d'écouter Céline Dion, parce que je crois que c'est avec elle que tu veux déjeuner.
3: Ouais, ça serait pas mal.
0: Oula.
1: Eh oui.
0: Ça, c'est la nouvelle chanson.
1: Alors, est-ce que tu l'as déjà vue en concert? Parce que là, je vois que t'as tenté de prendre des places pour le concert à Paris, mais t'as pas réussi.
3: Non, j'en ai pas eu, mais je l'avais vue à Bordeaux il y a quelques années.
1: Ouais.
3: Il y a bien 5-6 ans. Hein. Mais là, non, c'était la catastrophe pour prendre des places.
1: Ah bah, oui. Mais bon, fallait attendre, fallait se mettre en ligne et attendre d'être tiré au sort, c'est ça?
3: Mais oui, mais même en attendant, il ne s'est rien passé, quoi. Enfin, on a attendu, et on n'a jamais été pris.
1: Oh là là là là là là, c'est tellement triste. Mais bon, tu
3: viens. C'est comme ça.
1: C'est pas très grave. Pourtant, il paraît que t'es têtu. Alors, t'aurais dû te. Hein?
3: Oui, mais têtu, mais au bout d'un moment. oui.
1: Ah oui, je sais pas, on a dit que t'étais têtu, alors peut-être que
3: oui,
1: t'aurais pu t'en têter.
3: Quand je veux quelque chose, j'essaye de l'avoir.
1: Et voilà, bon, bah là, c'est raté.
0: Ouais, pas eu.
1: Est-ce que t'avais mis ton porte-bonheur? Il paraît que t'as un porte-bonheur.
3: Mon porte-bonheur.
1: Ton collier que t'as eu là pour tes.
3: Oui, mais oui, je l'ai toujours ce collier, mais il porte chance, mais pas pour ça.
1: Eh, pas pour ça. C'est quoi ce collier? Il est comment? C'est quoi?
3: C'est un collier en or avec un petit cœur, enfin un gros cœur même au bout, quoi. Mm. Et c'est mon mari qui me l'avait offert pour mes 30 ans.
1: Oh là là.
3: Depuis, ben, je le quitte pas.
1: Oh là là là là là là, l'amour, toujours l'amour. Bien, alors écoute, là, tu fais des karaokés des fois, tu chantes?
3: Ah oui, là j'étais à Bilbao ce week-end pour un enterrement de vie de jeune fille et on a fait un super karaoké. C'est incroyable.
1: Très bien. Alors écoute bien, il va y avoir deux chansons qui s'enchaînent. On est parti sur les années 90, il y a deux artistes qui s'enchaînent. Et t'essayes de me retrouver les deux pour marquer deux points. Attention, écoute bien, c'est parti.
3: Ok.

0: Allez, qui c'est qui a chanté? Qui sont les chanteurs? Top chrono.
1: Stéphane Echer et Tina Arena.
0: Oui, c'est eux. Tina Arena, allez plus haut. Et notre ami Stéphane Echer. Combien de temps si on face à face? Ça fait 3 points pour Hélène.
2: Bon alors Hélène qui est têtue, mais moi j'ai Thomas qui est râleur. On est chauchon, mon Thomas.
3: Un petit peu beaucoup, ouais.
2: Mais ça se caractérise comment, ce côté chonchon? C'est dès le lever du jour, dès que tu mets le pied par terre?
3: Non, c'est en fait le symbole, c'est si je mets le café à côté de la cafetière le matin, c'est mauvais signe pour la journée.
0: Ça va.
2: La cafetière. Et là, d'un coup, ça part toute la journée, on est en chonchon toute la journée, quoi.
3: En général, oui. C'est pour...
0: On râle.
2: Et qu'est-ce qu'elle dit, Coralie, dans tout ça, hein? Un pauvre.
3: Elle me laisse tranquille, en fait.
2: Ah bon, bah, sympa.
3: Faire le jardin, m'occuper, me défouler, parce que j'ai besoin de me défouler.
2: Oui, voilà. Tu vas couper du bois, t'es un peu notre Charlie Ingalls, toi. Tu fais la petite maison dans la prairie, à la maison, dans ton village. Ben oui, un peu de ça. T'as un grand chapeau et une chemise à carreaux. Ben oui.
0: Allez.
4: Ouais, ça m'étonne pas.
3: Non, pas encore.
2: Tu reviendras. Voici ton quiz.

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1: On vient d'écouter deux artistes dans les années 90. Top chrono, 10 secondes, de qui s'agit-il? Qui as-tu reconnu?
2: Axel Red, oui.
1: Deuxième?
3: Et deuxième, je vais pas.
1: Alors, il n'y a rien de bon dans tout ça, malheureusement. Thomas, écoute, la première, c'était Princesse Erika avec Faut que je travaille. C'était suivi de ce tube.
0: Quelqu'un de bien.
1: Enzo.
0: Quelqu'un de bien.
1: Eh ben, il n'y aura pas de point, Thomas.
4: Ça veut dire 3 points pour Hélène, 2 points pour Thomas. Et là, tout de suite, c'est la réclame et l'actualité dans toutes vos régions grâce aux 44 locales de votre radio ici. À tout de suite.
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4: 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Allez, on reprend tout de suite la compétition. Alors, Hélène à 3, Thomas à 2.
1: C'est très bien.
4: Alors Hélène, on va parler de la rencontre avec ton mari. Une fille. Ah là là, Hélène.
1: Elle est avec Nicolas ?
4: Non, elle n'est pas avec Nicolas.
1: Je sais pas.
4: Pas du tout. Son mari s'appelle Jérôme. Alors, la première fois qu'elle a rencontré son chéri, elle avait 17 ans parce que t'étais copine avec la sœur de ton chéri, c'est ça ?
9: C'est ça, j'étais sa copine au lycée et je l'ai rencontrée comme ça, j'étais invitée chez les parents de ma copine.
4: Et alors ?
9: Et bien alors, elle en avait marre parce qu'elle avait plein de frères et à chaque fois qu'elle invitait une copine, elle se prenait un frère. Et quand moi j'ai été invitée, j'ai aussi craqué sur un de ses frères.
4: Et voilà, Et du coup, il était un petit peu plus âgé que toi, il avait 25 ans, oui. Ça fait pas de mal. Mais c'est que 2 ans plus tard que vous vous êtes mis ensemble.
9: Oui. On a attendu un peu et ça s'est fait plus tard.
4: Bon, évidemment, ta copine a fait la gueule, mais ça fait quand même 20 ans que vous êtes ensemble.
9: C'est ça.
4: Bon, c'est ça. T'es toujours copine avec ta belle-sœur quand même ?
9: Oui, toujours.
4: Après, elle n'a plus jamais ramené de copine. Elle voulait pas qu'on prenne ses frères. Bon, vous êtes ensemble depuis 20 ans, mariés depuis 8 ans. Ça fera 8 ans en octobre. Oui. C'est le noce de coquelicot.
9: Oh, parfait.
4: Eh ben oui, c'est mignon le coucloucou. Voilà.
9: Oui, c'est mignon.
4: Mais oui, voilà. Bon, écoute, on va essayer, tu es en tête de un point, on va essayer de garder cette avance, on va essayer de marquer 3 points de plus avec cette question à choix multiple. Je vais te poser la question, je vais te proposer des réponses et à mon top chrono, tu auras 10 secondes pour me donner ton choix. Alors, écoute bien la question. Qui donc a inventé Internet?
2: Ouf.
4: Alors ça c'est pour les début, anciens, ça c'est les modems.
2: Oh là là, c'est le Minitel ça.
4: Ah bah non, c'est les modems. Et ah ouais. Voilà, c'est quand on avait des messageries caramel. Alors qui a inventé Internet? Bill Gates, Steve Jobs, Tim Berners-Lee ou Eric Bastien?
2: Oui, oui.
4: Allez, qui a inventé Internet? Bill Gates, Steve Jobs, Tim Berners-Lee, Eric Bastien, top chrono, 10 secondes.
9: J'irai Tim Berners-Lee.
4: Tadam, tadam, tadam. Et c'est une bonne réponse. Oui, Tim Berners-Lee, c'est un scientifique. Il a créé en 1989 le World Wide Web près de Genève, d'où les 3 W à chaque fois, pour faciliter le partage d'informations. Et sans lui, bon, il y avait un peu d'Internet, mais sans lui, il n'y aurait pas eu de site, pas de clic et surtout pas de vidéo de petit chat. Voilà, tu as 3 points de plus, ça te fait 6.
2: J'aurais bien voulu, moi, inventer Internet. Je serais milliardaire, vous vous rendez compte?
4: Oh là là là.
2: Ah oui, bah forcément, le gars qui a inventé, là, le gars, là, la belle vie. Bon, notre ami Thomas. 1-2 points, Thomas, on n'a pas encore joué le quiz à 3 points, donc on va voir comment ça va se passer. Je rappelle que t'habites à Noailles, c'est en Vendée, dans un petit village, vous êtes 40 avec Coralie, ta femme, et tes 2 enfants. Alors parlons un petit peu de cette rencontre avec Coralie, parce que c'est un tout petit village, et du coup tu l'as rencontrée dans ton village?
6: Non, du tout. À l'époque, je travaillais sur le secteur de Luçon.
2: D'accord.
6: Donc, ville pas loin, donc non, on s'est connus comme ça, voilà. Par hasard, on va dire un peu avec des copains, quoi.
2: Ouais.
6: Grâce à des copains.
2: Bah, tu rentrais des 24 heures karting, donc j'imagine c'est un événement autour du karting, et tu as été avec des amis, elle était là-bas, si j'ai bien compris.
6: Retour, oui. Ouais. Retour des 24 heures, oui.
2: Et donc c'est là que les regards se sont croisés, nanana, quoi.
6: Voilà, exactement.
2: Et elle t'a accompagné à la fin de la soirée chez toi.
6: Voilà. Et puis, ben, maintenant, ça fait 22 ans qu'on est ensemble.
2: Eh ben, c'est chouette parce que t'as tout juste 40 ans. Donc voilà, vous êtes rencontrés, vous aviez 17, 18 ans, 19 ans. C'était, début de l'âge adulte. Bon, dis-moi, tu as un côté un peu magique, un peu Harry Potter, toi. Il paraît que t'es presque sorcier. Raconte-moi ça.
6: Oui, j'arrive à trouver des canalisations d'eau dans le sol.
2: Mais avec les fameuses baguettes en cuivre, là, qu'on utilise?
6: Oui.
2: Donc on cherche de l'eau, donc tu repères toi les conduites d'eau, les puits et toutes les sources.
6: Mais avant de les casser avec les engins, ça peut rendre service.
2: Ben oui, mais c'est quand même un talon d'être, c'est ce qu'on appelle un sourcier quoi. Bon, est-ce que tu pourras en parler avec Renaud? Oui, on va écouter Renaud parce que c'est l'artiste avec qui tu aimerais déjeuner.
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2: Renaud, fan, depuis longtemps?
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6: Oui.
2: Ouais, quelle est ta chanson préférée de Renaud?
6: J'en ai plusieurs. Il y a Lève Béton, il y a Morgane, il y a Lola. Enfin,
2: ouais, c'est un bon choix, ça, déjà. Qu'est-ce que vous feriez à manger si tu déjeunais avec lui? Parce que je me suis laissé dire que t'étais fort en grillade.
6: Ouais, ça va. Je me défends pas trop mal.
2: Donc tu ferais une petite grillade, un petit barbecue, une petite plancha, un petit truc comme ça, quoi?
6: Ouais, exactement.
2: Ok. Allez, Thomas, nous allons jouer à présent pour t'offrir 3 points. Écoute cet extrait.
6: Ouais.
2: Vous vous souvenez, ça? Générique d'affaires conclues. Ça existe toujours, en plus, hein, l'émission. En Allemagne, qu'a découvert un homme après avoir acheté un coffre-fort d'occasion pour seulement 15 euros? Il achète un coffre-fort 15 euros en Allemagne. Qu'est-ce qu'il trouve dedans? Une tête humaine, un boa, un lingot d'or ou la salopette mythique de déco de Valérie D'Amido? 10 secondes. Qu'y avait-il dans ce coffre? Une tête humaine, un boa.
6: Un lingot d'or et la salopette à Valérie.
2: La salopette avec. Bon, tu nous as dit lingot d'or, on va rester sur le lingot d'or. Ah, t'aurais bien voulu la salopette pitié de Beko. Bon, elle va revenir. C'est le lingot d'or, oui, exact. Un acheteur, donc en Allemagne, il a découvert ce lingot d'or, 250 grammes. Alors, ça vaut 33 000 euros. Voilà, eh ben, ce qu'il a trouvé. Mais alors, attends, c'est qu'il a prévenu les autorités pour le rendre.
4: Bah, il est obligé.
2: Pourquoi il est obligé?
4: Bah, parce que c'est du vol. Voilà, c'est tout. Toi, évidemment, tu l'aurais gardé.
2: Bah, évidemment.
4: Et ben, pas moi. Allez, ça fait 6 pour Hélène, 5 pour Thomas. Et là, tout de suite. Kababouchi, aïe aïe. Alors ça, hein, 1980, les Santiago, le 501, Kate Bush, Kababouche, Babouchka, à tout de suite mes petits canards.

0: parce qu'elle casse tout dans cette chanson. Ça fait deux fois que tout est cassé. Vous n'entendez pas les bruits. Qu'est-ce qui se passe? Quel est le souci de Kate Bush dans ce Babouchka?
1: Eh bien, je ne sais pas.
0: Personne ne s'est posé la question ce qu'elle casse pendant la chanson. Personne. C'est un vrai sujet.
1: Jingle, je t'en supplie, Alloré. Merci.
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1: Ben oui. Nous sommes au taquet avec Hélène qui a 6, Thomas qui a 5, Hélène qui habite à Pau, Hélène qui a 2 travails, Hélène qui a 3 enfants, qui cuisine, qui... Oh mon Dieu, mon Dieu, mon Dieu. Bon, alors, mon petit chaton, ah là là là là, ça m'a fait bien rire, il paraît que t'es un petit peu notre Pierre Richard de la semaine, il t'arrive toujours des aventures incroyables. Alors, il paraît qu'une fois tu vas vendre une maison et puis t'y vas avec un diagnostiqueur. Et puis, il paraît que la maison, elle était vide. Sauf que tu tombes sur un monsieur et une dame. Hein. La dame, elle part en courant. Et puis, le monsieur discute un peu. Et puis, on se rend compte de quoi avec ce monsieur?
3: On se rend compte que c'était sa maîtresse. En fait, c'était le fils du propriétaire qui n'avait rien à faire là. Et qui était venu avec sa maîtresse, pensant qu'il n'y avait personne.
1: Se faire un petit 5 à 7. Voilà. Voilà, du coup, quand même, parce que tu t'as quand même dit, mais parce qu'il a montré des photos de lui avec sa femme, et toi t'as quand même dit, mais dis-donc, elle a changé votre femme quand même, hein.
3: C'est bien, ben, elle a vachement changé.
1: Ben oui, il était pas trop gêné quand même.
3: Et il m'a expliqué après que c'était pas sa femme.
1: Ben bah oui, il était un peu obligé là quand même. Ah, mais c'est bien, j'aime bien les gens comme ça qui croient que les maisons sont vides et qui vont faire des 5 à 7. Alors, mais c'est pas tout, parce que tu as quand même, il t'arrive des aventures incroyables. Tu vas donc visiter encore une maison et tu dis au client, bah écoutez, garez-vous sur le parking de Truffaut, il y a de la place. Ouais, et qu'est-ce qui s'est passé?
3: Eh bien, quand on est revenu après la visite, ils avaient fermé le parking. Et pour toute la nuit, du coup, ils n'ont pas pu récupérer leur voiture avant le lendemain matin.
0: C'est dommage.
1: C'est donc toi qui les as ramenés gentiment, en fait.
3: Ouais, ils étaient pas très contents quand même. Là, mais bon.
1: Maintenant, tu te renseignes quand tu dis aux gens de se garer sur les parkings, tu te renseignes avant.
3: Ouais, voilà, maintenant, je leur dis pas de se garer sur les parkings comme ça.
1: Bah oui, Truffaut, ça ferme. À un moment donné, c'est sûr que bon, voilà. Et on va partir sur une dernière anecdote avant de jouer. Hein. Et donc, toujours, hein, lors d'une visite, il y avait quand même des clients qui étaient obsédés par la pression de l'eau de la douche. Genre, comment ça fonctionne? J'ai pas envie d'être douché avec un petit filet d'eau. Et du coup, t'as même pas eu le temps de dire au gars, faites attention que le gars, il était déjà dans la douche. Qu'est-ce qui s'est passé?
3: Oui, mais en fait, là, dans cette maison, il y avait tellement de pression que la pomme de douche, elle s'est emballée et il n'arrivait pas à la récupérer, donc il est complètement trempé. Moi, j'ai dû monter dans le bac pour essayer d'attraper le pommeau et j'étais trempée aussi. Enfin bref, c'était la catastrophe.
0: On s'ennuie pas.
1: Non, mais c'est bien, j'adore, mais comme ça, ils étaient contents de voir qu'ils avaient de la pression ou pas, hein? Non, mais parce que là...
3: Oui, là, ils n'ont mis qu'un laver, j'espère.
1: Mais ils ont acheté la maison ou pas?
3: Même pas.
1: Oh là là. Alors voilà. Alors il y a une maison avec de la pression et même pas ils. Oh là. Bon, allez. Allez, on va jouer. On va marquer 5 points de plus. Je sens que tu vas cartonner. Alors.
0: Bah, ça cartonne autant que pour vendre la maison.
1: Toujours ce côté désagréable de la personne. Ouais. Alors, écoute bien. Je te mets une petite chanson. Le roi du monde, Johnny Hallyday.
0: C'est pas la plus connue, celle-là. Hein.
1: Non, mais ça parle de la paix. Et nous, on va parler de la paix, ma petite Hélène. Écoute bien. Quel animal symbolise la paix? Quel animal symbolise la paix? Top chrono, 10 secondes. Hélène,
3: la colombe.
1: Bah, il était temps quand même, la colombe. Voilà, dans la Bible, la colombe, ça symbolise l'Esprit Saint. Bon, ça apparaît vraiment comme signe de la paix, hein, parce qu'après le déluge avec Noé, il y a une colombe qui est descendue du ciel, comme ça, là, hop là. Voilà. Et puis c'est surtout Picasso qui l'a popularisé définitivement avec la célèbre colombe de la paix. Te voilà. Je peux finir?
0: Non, mais je chante du Les Belles Colombes.
1: Oui,
0: de
1: mais
0: Mathieu.
1: Tu peux me laisser dire qu'elle a 11 points. Merci beaucoup.
0: Non, dès qu'on ne peut pas parler de vos points, je vous interromps avec plaisir.
1: Ben non, on avait dit qu'on ne vous nous
0: 11 points, c'est pas possible.
1: Voilà, on a dit que vous coupiez plus la parole.
0: Ah si, parce que vous marquez trop de points, c'est pas possible. Dès que vous parlez de points, voilà. Thomas.
4: Oui.
0: Thomas, je pense qu'il est resté sur le Minitel ou l'Internet ou le truc de tout à l'heure. Tu nous entends bien, Thomas, hein? Ça va aller?
4: Oui, je vous entends.
0: Je ne le sens pas, Valérie. Thomas, je... Oui, non, mais reste bien avec nous, concentré, Thomas. Oui, on est là. Hein. Alors, Thomas, tu es près de Noailles, on l'a dit, tu habites en Vendée, pour l'instant, tu as 5 points. Alors, il t'est arrivé un petit truc au niveau des fleurs. Un jour, tu travaillais sur la charpente d'une jardinerie. Il y avait plein de fleurs et de plantes non vendues. C'est des chrysanthèmes, d'ailleurs, on aime bien, hein, les chrysanthèmes. Du coup, on t'a proposé d'en prendre un petit peu.
4: Oui, un petit peu.
0: Ouais. Ok, donc t'as fait quoi de ce joli bouquet?
4: Ben, j'ai voulu le ramener pour ma compagne et ben, j'ai pas eu l'intelligence de le laisser sur le pare-brise pendant peut-être 7 heures de route ou 8 heures.
0: D'accord, sur le pare-brise du camion, de la pelleteuse, enfin de ton véhicule?
4: Non, ben, du camion.
0: Donc, quand t'es arrivé chez toi?
4: Ben, le bouquet était tout fané.
1: Ah oui. Bah oui, c'est-à-dire en plein soleil sur le pare-brise.
0: Les roses étaient mortes. Ta femme a fait la tête. Il paraît que Coralie, t'es pas contente. Hein.
4: Bah, pas vraiment. J'ai cru que j'allais prendre le bouquet en pleine tête, mais.
0: En parlant de tête, tiens, le coup de boule de Zidane. Ça, c'était lors de la finale de la Coupe du Monde 2006.
1: Bah oui, mais le monsieur, il avait dit des choses horribles.
0: Ah, Materazzi, je crois, c'est ça. Alors, Thomas, toi, t'étais chez un oncle agriculteur et pour l'occasion, qu'est-ce que vous avez fait pour encourager l'équipe de France?
4: Eh ben, en fait, mon oncle avait des oies blanches.
0: Ouais.
4: Et avec le produit qu'on se sert à vacciner les vaches, en fait, pour les identifier une fois qu'elles sont vaccinées, on leur met comme un rouge à lèvres sur la tête. Ou,
0: tu voilà. Les as maquillées, en gros. Tu as maquillé les oies.
4: En fait, on a peint les oies côté France et côté Italie.
0: Ok, j'ai compris. Bon, elles devaient être très belles. Ça ressemblait plus à rien, a priori.
4: Après, quelques mois après, il a plu et
0: j'imagine. Bien sûr.
1: Pauvre petite bête.
0: Allez, jouons pour tenter de marquer 5 points. Question cache, il n'y aura pas de proposition, donc sois attentif et tente de répondre, je te le souhaite. Par quel acronyme désigne-t-on le type de voiture haute sur roue proche d'un 4x4? Top chrono, 10 secondes. Un acronyme qui désigne le.
4: SUV.
0: Tu m'as dit un SUV. Le type de voiture haute sur roue proche d'un 4x4. Sport Utility Vehicle. Oui, c'est un SUV, type de voiture surélevée entre la berline et le 4x4. Bravo, c'est 5 points de plus, c'est bien.
1: Alors,
0: Thomas.
1: 10 pour Thomas, 11 pour Hélène. Et là, tout de suite, vous écoutez ici et vous vous dites, mon Dieu, mais qu'allons-nous faire? Eh bien, je vais vous emmener en Corse. Oui, parce que figurez-vous que Francis Cabrel et Affiletta ont repris Petite Marie, mais en Corse. Et ça, c'est magnifique. Corso, Mezzo, à tout de suite, vous écoutez.

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1: Et là, maintenant, tout de suite, après cette magnifique auto-promo,
0: oui,
1: c'est la réclame.
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1: Ici, nous sommes avec Hélène qui a 11 points, Thomas qui a 10 points. Donc, vous savez tous que vous allez devoir vous battre à main nue dans l'octogone du kiff pour gagner avec le bingo, hein, ma petite Hélène chérie.
4: Ouais, je suis prête.
1: T'es prête? C'est bien, ça c'est magnifique, j'aime entendre ça. Pour t'encourager, je vais quand même te mettre un petit Dalida.

0: parole avec, avec notre ami Alain Delon. Alors, tu chantes ça en karaoké aussi?
1: Oui.
0: Eh ben, c'est bien.
1: J'aime bien.
0: Alors, écoute bien, c'est simple. Je vais te donner le thème de mon petit bingo. Tu auras 10 secondes à mon top chrono pour me donner un maximum de policiers, détectives, donc les policiers ou les détectives qui sont célèbres, que ce soit au cinéma, dans la littérature ou même dans la vraie vie, parce qu'on a quand même eu des grands policiers dont on connaît les biographies. Donc, un max de policiers, détectives, célèbres, cinéma, littérature ou vraie vie. Attention, top chrono, 10 secondes.
1: Sherlock Holmes, Hercule Poirot, Arsène Lupin, Columbo, Monk, Descartes, Maigret, Bourrel,
0: Eh ben, t'en as 8, Bourrel, les 5 dernières minutes.
1: Bah, MacGyver.
0: Non, il y avait Derrick, il y avait l'inspecteur Harry, il y avait Benoît Blanc, Miss Marple, Adèle Blanc-Sec, Jessica Fletcher. Tu m'en as donné 8, c'est magnifique.
2: Ah oui, ça nous met un bon petit coup de pression, ça, dis donc. Thomas.
3: Oui, un sacré coup là.
2: Ah bah oui quand même là, parce que ok, t'es pas mal, t'es à 10, elle a 11, mais là sur notre bingo, elle a marqué 8 points. Alors pour encaisser les 10 points et être avec nous vendredi, avoir une petite chance, faut que tu marques 9 points. Est-ce que tu te sens capable de... Ah, c'est une réponse par seconde quoi, 9 points sur 10 secondes.
0: Écoutez,
2: C'est compliqué.
0: Allez-y, bon, bah, encouragez-le et allons-y.
2: Bon bah allons-y, alors pour l'encourager, on a du ACDC si vous voulez. Ah bah voilà.
0: Meilleur concert de ma vie au Stade de France.
2: Bien sûr. Meilleur public, Valérie Damidot, évidemment.
0: Non, moi j'étais backstage.
2: Ah, t'étais backstage?
0: Parce que je les interviewais.
2: Mais toi, t'es une star en fait.
0: Mais non, j'étais journaliste, mon chat.
2: Oui, bah, enfin, t'es quand même une star. ACDC, dis donc Thomas, j'ai tout donné là. J'ai tout donné avec ACDC.
0: Allez, c'est parti.
2: Allez, donc on y va. 10 secondes pour citer un maximum de bandits, de brigands, de méchants célèbres, que ce soit dans le cinéma, la littérature ou bien, Valérie l'a dit, dans le réel. Top chrono, 10 secondes, les bandits, les brigands.
3: Mesrine,
2: alors ça Al Capone, Mesrine, eh oui, les Raptous, Bonnie and Clyde, la bande à Bono, le Dalton, Dark Vador, le Joker ou encore Moriarty dans Sherlock Holmes. Bon, il y en a que deux. Tu as compris, Thomas, que malheureusement, ça ne suffira pas.
0: Bien, tu as compris, ma petite Hélène, que c'est toi qu'on retrouvera vendredi pour Bravo. Tenter de partir pour 4 Super. Personnes à Foura. Donc, ça sera
1: Super,
0: magnifique.
1: Merci beaucoup.
0: Voilà, tu iras au camping 3 étoiles, le Cadoré.

0: Tu dîneras au restaurant le 31 à Foura. Et puis peut-être que tu apercevras le père Fouras, parce que nous irons autour de Fort Boyard.
1: J'ai une énigme.
0: Voilà, la compagnie Interil vous fera faire une petite croisière. Et ça, c'est bien. Et si vous ne gagnez pas ça, cher ami, vous gagnez évidemment.
2: La machine Malongo, bien sûr, 32 dosettes, 6 verres en verre, éco-responsable, ça vient de Nice.
0: Bravo Hélène, bravo Thomas. Je remercie Céline à la réalisation et Laurie à la technique. Maître Coupez au star et Laura au standard. La petite personne Eric Bastien avec ses vannes.
2: Merci Valérie.
0: Je vous embrasse tous un par un, je vous aime fortement et puis à demain.
2: Bonjour Wendy Bouchard.
3: Hello. Bonjour chers amis, bonjour à tous les deux. La personne que je reçois à 13h15, je vous l'estimais beaucoup, je le sais. Il s'agit d'Enora Malagré.
0: Oh.
3: Une consoeur, journaliste, auteure aujourd'hui qui se bat depuis des années pour faire entendre la voix des femmes qui ne peuvent pas avoir d'enfants ou qui renoncent, qui ne veulent pas en avoir non plus. Voilà, face aux injonctions de la natalité, de la maternité, Enora nous en dit plus dans un livre. Pourquoi t'as pas d'enfants ?
0: Eh ben c'est magnifique, c'est la question qu'on partage.
3: Je vous embrasse, les amis, à demain. Ciao.
0: Salut.
3: Merci.
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0: Ah oui,
2: c'est l'heure des lasagnes.
0: Il est 13h, on vous aime tous.
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3: Bonjour à tous, merci d'être à l'écoute de Ma France. On vous parle du premier procès dans le scandale des animateurs périscolaires à Paris, avec des faits commis il y a un an et demi pour le premier prévenu jugé aujourd'hui. Des actes, des agressions sexuelles, du harcèlement commis sur des fillettes de l'école publique. L'audiovisuel public étant en crise, dénonce le député Alloncle dans son rapport très critique sur la gestion financière de certaines antennes. Il veut réduire par exemple de 3/4 le budget des jeux dans cette enseigne de France Télévisions. Les réactions sont nombreuses. Tout ça pour ça, tacle la patronne de France Télé, Delphine Ernotte. Quant au Premier ministre, il dénonce un rapport passé à côté de l'essentiel. Au cœur de vos régions, la mort de 2 militaires dans la Maine cette nuit lors d'un exercice de plongée à Angers. Les affrontements entre festivaliers et gendarmes lors du Technival de Cornus dans le Berry. Une carte carburant, vous en parle également, offerte par une commerçante du Vaucluse. Et puis 13h15, dans Ma France, je reçois Enora Malagré, animatrice, chroniqueuse, auteure. Elle raconte son combat contre l'endométriose depuis quelques années et publie Pourquoi t'as pas d'enfant ? Un livre comme porte-voix de femmes qui renoncent à être mères ou qui ne le veulent pas. Un cri du cœur face au réarmement démographique d'Emmanuel Macron. Et on commence cette édition avec le premier procès qui s'ouvre aujourd'hui et qui éclaire, hélas, le scandale des violences dans le périscolaire parisien. Nicolas G. est poursuivi pour harcèlement sexuel sur 9 enfants et pour agression sexuelle sur 3 écolières de CM2. L'animateur appelait ses fillettes avec des mots doux, leur intimait des câlins forcés, leur racontait des histoires d'horreur en détaillant des scènes de viol. Ces faits ont été commis en octobre 2024 à l'école Titon, dans le 11e arrondissement de Paris, et dénoncés par ses enfants. Pierre est le père d'une des jeunes victimes et il témoigne au micro de Mathilde Lemaire.
5: Dans cette histoire, chaque étape en fait est jalonnée d'institutions et de professionnels dont on attend qu'ils soient au rendez-vous de leur mission. Et je pense que le procès va être aussi une étape dans la cicatrisation. Pendant un an et demi, on n'a pas compris le mal-être de notre fille. Elle avait très clairement un imaginaire qui était pollué par de la sexualité, de la violence. Le prévenu, j'aurais besoin de lui dire, parce qu'il n'a manifestement pas très bien compris, qu'il a abîmé ses enfants.
3: Coralie Moreau, vous êtes pour nous, pour ici, devant le tribunal correctionnel de Paris et vous allez suivre dans quelques minutes ce premier procès donc d'une longue liste pour cet animateur parisien de l'école publique qui risque gros. Un procès un peu particulier, Coralie, parce que ici on ne parle pas d'enfants de maternelle comme victime, comme dans la plupart des dossiers du périscolaire, mais d'élèves de 10 ans qui étaient donc en classe de CM2, Coralie.
6: Oui, et c'est bien le courage de ces fillettes qui a permis de mettre au jour les agissements de l'animateur, des enfants sensibilisés à leur âge au harcèlement sexuel. Nous avons toujours dit à notre fille de ne pas avoir peur de parler, me confiait une des mamans des victimes. Face aux mots, aux gestes inappropriés, extrêmement choquants même parfois, les 9 amies se sont concertées et ont trouvé la force de pousser la porte du bureau de la directrice. Un acte difficile car le quadragénaire était la personne la plus appréciée de l'école. Tout de suite, elles ont été entendues et l'animateur suspendu. Ce qu'attendent les familles aujourd'hui, c'est bien sûr une condamnation, mais surtout que leurs filles entendent de la justice qu'elles ont parfaitement agi. Un message nécessaire aussi pour les autres victimes. Ce procès doit également interroger un système défaillant pour l'une des avocates des parties civiles qui dénonce « cet homme devait agir depuis longtemps et personne n'a repéré les faits ni protégé les enfants ». Pour l'audience, le huis clos a été demandé.
3: Coralie Moreau devant le tribunal correctionnel de Paris. Merci à vous. Il faut sauver l'audiovisuel public, lui laisser encore une chance de mieux gérer l'argent des Français en cohérence avec des programmes, une neutralité, une exigence de service public à la télé comme à la radio. Voilà ce que dit dans les grandes lignes le rapport publié ce matin, rapport voté la semaine dernière et porté par le député ciotiste Charles Alloncle qui se défend de vouloir privatiser les grandes chaînes mais qui continue avec ce rapport de faire couler beaucoup d'encre. 400 pages publiées ce matin, près de 80 recommandations qui suscitent depuis quelques heures, Nicolas Joly, de très importantes réactions.
1: Oui, à commencer par la présidente de France Télévisions, Delphine Ernotte, qui dénonce une vision de la télé publique, je cite, élitiste, éloignée des familles et des publics les plus populaires. Le plus grand plan social de l'histoire culturelle française, dit-elle. L'objectif affiché, c'est de faire 1 milliard d'euros d'économies. Ça passerait par des suppressions de chaînes pour France 4 et France TV Slash, disparition de Move côté radio. France 2 et France 5 seraient fusionnés au profit d'une grande chaîne généraliste. France Info Télé, France 24 seraient aussi regroupés. Mais pas de privatisation, comme le propose le Rassemblement National, qui soutient ce rapport. Écoutez Laure Lavalette, députée RN du Var.
7: Nous demandons la privatisation de l'audiovisuel public, sauf des antennes régionales. Nous garderons évidemment ce qu'il y a en métropole avec TV5 Monde. Je ne doute pas, je vais vous dire qu'on trouverait acheteur assez rapidement. Regardez quand TF1 a été privatisé, ils ont d'ailleurs mieux marché que quand ils étaient dans le service public. Donc je ne doute pas qu'il y aura des acheteurs.
1: Pour le Premier ministre Sébastien Lecornu, ce rapport passe à côté de l'essentiel. C'est une occasion manquée, mais des réformes seront nécessaires, précise-t-il. Ce rapport intègre également les 40 propositions de Jérémy Patrielletus, le président de la commission, membre du parti Horizon, qui plaide notamment pour une gouvernance commune entre Radio France et France Télé. Erwan Balanant, député Modem du Finistère et membre de la commission, prépare quant à lui un contre-rapport avec des propositions.
8: Par exemple, avoir une grande réflexion de la place du numérique, parce que l'audiovisuel public, c'était la radio, initialement, ça a été la télé, et aujourd'hui, nous avons l'émergence des plateformes. Comment, sur ces plateformes, et comment sur le numérique, l'audiovisuel public français continue ce travail qu'il a toujours fait, de transmettre des informations, de divertir, et de permettre aux Français d'accéder à la culture.
1: Il compte publier ce contre-rapport d'ici cet été.
3: Voilà pour ce dossier enquêté et raconté par Nicolas Joli pour ici. Un bateau de croisière de luxe attend toujours son sort au large du Cap-Vert, à bord du navire, 149 passagers confinés, dont 5 Français en quarantaine, après la mort de 3 personnes infectées par un antivirus transmis par les rongeurs qui peut provoquer de graves syndromes respiratoires. Une 4e personne se trouve toujours en soins intensifs à Johannesburg, en Afrique du Sud. L'Espagne pourrait accepter un accostage aux Canaries, Marie Mollet, mais rien n'est sûr encore à l'heure où nous parlons.
9: Oui, le MV Ondus ne sait toujours pas sur quelle côte il pourra accoster. Ce matin, pourtant, l'Organisation Mondiale de la Santé avait communiqué. L'Espagne, disait-elle, a donné son feu vert pour que le navire débarque sur l'archipel des Canaries. Là, les malades à bord pourront être pris en charge. Mais il y a quelques minutes, démenti du ministère de la Santé espagnol. En fait, aucune décision définitive n'a été prise. Elle dépendra des données épidémiologiques recueillies sur le navire. Ensuite, nous déciderons quelle escale est la plus pertinente, pas avant, cafouillant de communication, donc. Alors que l'OMS a relevé le nombre de cas d'antivirus recensés, 2 cas confirmés en laboratoire, 5 suspectés. La transmission interhumaine est envisagée, même si l'OMS tente aussi de rassurer. Le risque pour le grand public est faible, a dit ce matin une porte-parole. Il ne s'agit pas d'un virus qui se propage comme la grippe ou le Covid-19, dit-elle. C'est très différent.
3: Marie Mollet, retour en France avec ce drame à Angers. 2 militaires de 24 ans et de 30 ans sont morts cette nuit dans un accident de plongée lors d'un exercice organisé dans la Maine. L'un de ces hommes appartenait au régiment de l'Audin, dans le Gard, et les circonstances de leur mort restent floues. Raphaël Aubry.
10: L'exercice débute vers 23h hier dans la rivière. Selon le procureur d'Angers, Éric Bouillard, c'est vers 2h du matin que le contact est perdu avec les deux plongeurs. Des recherches sont engagées. Ils sont retrouvés puis sortis de l'eau par les pompiers. En arrêt cardio-respiratoire, les secours ne parviennent pas à les réanimer. La mort des deux militaires est constatée à l'hôpital vers 4h30 du matin, toujours d'après le procureur. Selon les premiers éléments, les militaires auraient été coincés dans la cavité d'une pile d'un pont qui traverse la Maine, comprenait un pilier pour supporter l'ouvrage. Le parquet d'Angers s'est dessaisi de l'enquête ce matin au profit du parquet de Rennes, qui a la compétence militaire. Elle est confiée à la brigade de recherche de la gendarmerie d'Angers. Contactez le 6e régiment du génie installé dans la ville, dont était rattaché l'un des deux plongeurs, nous dit qu'il prévoit de communiquer dans la journée.
3: Et toutes ces informations, les précisions en temps réel à retrouver également sur notre application et notre site ici.fr. Dans le Berry, la musique a cessé à Cornus sur le terrain militaire illégalement occupé par un Technival. Cette nuit, des festivaliers s'en sont pris aux forces de l'ordre à coups de mortiers, de balles de pétanque et de voitures béliers. Deux gendarmes ont été blessés légèrement lors de ces affrontements. Ce matin encore, 200 voitures étaient présentes sur le site. Le journaliste français Christophe Glaise, détenu en Algérie depuis son arrestation en mai 2024, est condamné à 7 ans de prison pour apologie du terrorisme, renonce finalement à son pourvoi en cassation. Sa mère et son beau-père espèrent que cet acte fort entraînera la clémence du président Tebboune et donc une possible grâce. En attendant, il continue à se mobiliser et compte sur le mondial de foot en juin et en juillet pour être soutenu dans leur demande de libération. Sylvie et Francis Godard, maman et beau-père donc du reporter français, étaient ce matin sur France Inter.
11: C'est pour nous un événement capital. On y travaille avec Reporters sans frontières pour mobiliser tous les journalistes sportifs au niveau international. Maintenant, on a fait une mobilisation très forte avec les journalistes sportifs en France. Maintenant, il faut que ça dépasse les frontières de la France. Et je le répète, Christophe, c'est un journaliste sportif spécialiste du football. Moi, je ne peux pas envisager qu'il ne soit pas sorti pour assister aux différents matchs de la France et de l'Algérie.
12: Il est bien clair que ça serait vraiment une ombre portée sur cette Coupe du Monde si elle devait se tenir avec un journaliste sportif, français en l'occurrence, interné. Donc là-dessus, on ne laissera pas passer, on le fera savoir. Ça internationalise la question.
3: À l'étranger, toujours, le régime des mollahs iraniens continue de contrôler le détroit d'Ormuz et donc de provoquer une flambée des prix du pétrole. En dépit d'un cessez-le-feu entre l'Iran et les États-Unis, décrété le 8 avril, les Émirats arabes unis ont annoncé ce matin avoir été visé par 4 missiles iraniens, des frappes qualifiées d'inacceptables par Emmanuel Macron qui met en garde contre une nouvelle escalade militaire dans le Golfe. Hier, Donald Trump a lancé une nouvelle opération pour débloquer ce détroit. Un mot de sport avec demain soir le match de Ligue des Champions que toute l'Europe attend. Match en demi-finale retour, Bayern-PSG, un but d'avance pour les Parisiens. La semaine passée, lors de cette rencontre folle avec 9 buts inscrits par les deux équipes, 3000 supporters du PSG vont prendre la route à partir d'aujourd'hui pour la direction donc du Bayern Munich. Et puis on a appris il y a quelques instants la mort de l'actrice Chantal Nobel, 77 ans. Elle était devenue dans les années 80 vedette pour son rôle dans le feuilleton Château Vallon. En 1985, un terrible accident à bord de la voiture de Sacha Distel la plonge plusieurs semaines dans le coma. Handicapée à 80%, elle ne pourra jamais reprendre sa carrière. Chantal Nobel vivait à Ramatuelle, où se tiendront jeudi ses obsèques dans l'intimité.
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3: Au cœur de vos régions et face à la crise du pouvoir d'achat rabotée par le prix des carburants, je vous en parlais, nous suivons les initiatives lancées par cette commerçante du Vaucluse à Orange, à Bolène, à Vaison-la-Romaine. Elle gère 3 boutiques de prêt-à-porter baptisées Jessie Mode et offre depuis quelques jours une carte carburant de 15 euros, des 150 euros d'achat. C'est un geste qu'apprécient ses clients dans ce contexte économique compliqué. Dimitri Morgado pour Ici Vaucluse.
13: L'offre est placardée un peu partout dans la boutique. Derrière sa caisse, Jessica Boudon attend les clients.
14: On a entendu l'idée, c'était des hôtels ou des campings qui avaient mis ça en place pour une nuit. Donc on s'est dit, oui, pourquoi pas nous aussi en fait. Parce que nos clients, on crée un lien avec eux et on se doit de les aider.
13: L'opération a un coût pour la patronne, mais elle l'assure, elle ne fait pas ça pour se faire de la publicité.
14: Honnêtement, nous, c'est peut-être pas le but qu'ils achètent plus chez nous, mais en tout cas, c'est de les récompenser.
13: L'initiative est en place depuis moins d'une semaine et les cartes carburant partent comme des petits pains.
14: On a déjà écoulé notre premier stock, donc là je viens de passer la seconde commande pour pouvoir satisfaire la demande client.
13: Les clients, justement, qu'en pensent-ils ? Devant la boutique, Eva valide complètement.
15: C'est assez inédit et je trouve que c'est plutôt avantageux.
13: Derrière elle, Pauline, qui pourrait même se laisser tenter.
16: Non, pourquoi pas ? Allez, ça peut être intéressant d'aller voir justement, d'aller voir ce qu'elle propose.
13: À l'intérieur, Fanny regarde les vêtements, mais elle, en revanche, ne compte pas dépenser 150 euros.
16: Bah, pourquoi pas, pour les gens qui peuvent se le permettre, pourquoi pas ?
17: Vous, ça reste un seuil encore un petit peu élevé.
16: Oui.
13: Cette opération, pour celles et ceux qui veulent en profiter, se termine à la fin du mois de mai.
3: Merci Dimitri. Sur vos terres encore, vous l'avez éprouvé, le mois d'avril a été l'un des plus secs enregistrés en France depuis 1959. Et les pluies qui reviennent cette semaine ne seront pas suffisantes, Olivier Aymon, pour inverser la tendance.
18: Cannes, Nice ou Le Mans, ces trois villes n'ont pas reçu une goutte d'eau le mois dernier. Sur les départements de l'Aisne, des Hauts-de-Seine, de la Marne, de la Seine-et-Marne, de l'Yonne, de la Nièvre et du Var, ce mois d'avril a été le moins arrosé en plus de 60 ans de mesure. Et si on change encore d'échelle, sur l'ensemble de l'Hexagone, le déficit en pluie a atteint 70% ces dernières semaines. Il n'y a que le Massif central, la Haute-Corse et les Pyrénées qui ont connu un mois d'avril où le parapluie a été régulièrement nécessaire. Couplé à des températures moyennes plus de 2 degrés au-dessus de la normale, ce manque d'eau a entraîné l'apparition de premiers feux de forêt, avec des sols très secs, pas très propices aux semis agricoles, équivalent à ce qu'on connaît normalement en juin, dit Météo France, qui espère que la pluie qui a fait son retour ces jours-ci permettra de compenser au moins en partie ce début de printemps bien trop estival.
3: Enfin, on vous en parlait hier, Paul Sexas, 19 ans, nouvelle coqueluche du public français, prendra bien le départ de la Grande Boucle en juillet. Le directeur du Tour, Christophe Prudhomme, dit ne pas avoir vu un tel élan d'engouement et d'euphorie depuis Bernard Hinault. Et en Ardèche, Chloé Martin a rencontré certains passionnés qui, sur ses routes, ont vu Paul Sexas se révéler il y a 2 mois maintenant avec l'une de ses premières victoires.
19: Chacun y va de son pronostic.
20: Je pense qu'il sera au minimum sur le podium.
21: Il peut finir deuxième derrière Pogacar, c'est le meilleur. Hein.
19: Les collègues de Fabien, qui ne suivent pourtant rien au cyclisme, lui en parlent déjà de ce Paul Sexas, ce polo même qui réveille les espoirs des Français après 41 ans sans victoire tricolore. Et ici, plus qu'ailleurs, on se réserve le droit d'être chauvin.
21: Il est de Lyon, donc il est un peu de la région. Et...
20: Effectivement, à chaque fois qu'on passe dans le Val d'Enfer ou dans la montée de la carrière, on se rappellera de cette course et des premières grosses performances de Paul Sexas.
19: Car Juan y était au championnat d'Europe où Paul Sexas finit 3e en battant le record de la montée du Val d'Enfer et à la Faune Ardèche Classique qu'il a remporté.
20: Quand on voit la vitesse à laquelle il monte et quand on sait les kilomètres qu'il a déjà dans les jambes à ce moment-là, oui, c'est très très impressionnant de le voir monter. Ouais.
19: Le même parcours imaginé par les organisateurs des Boucles de Rome Ardèche. Guillaume Delpech en est le président fondateur.
22: C'est une fierté et puis à chaque fois qu'il est amené à briller, ça nous permet nous aussi d'avoir un éclairage. On espère prendre la roue de Paul Sexas et continuer à grandir nous aussi comme lui va le faire sur le plan sportif.
19: En espérant un jour le revoir sur les routes de Drôme Ardèche avec, dans sa besace, une victoire sur le Tour de France.
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3: Dans Ma France, ce sont des témoignages de femmes très forts, éclairants, humains, vivants que nous partageons à midi. Leurs paroles sont importantes pour ne pas juger, pour ne pas cataloguer, ne pas offenser non plus. Et vous leur donnez la possibilité de s'exprimer sur ce choix de la non-maternité. Bonjour Enora Malagré.
23: Bonjour.
3: Ravie de vous accueillir, vous qui nous proposez avec délicatesse un recueil d'histoires éclairé par la vôtre, Enora, avec ce titre « Pourquoi t'as pas d'enfant ?» Parce que c'est une question qui peut faire mal et c'est une question qu'on vous a souvent posée.
23: Oui, un peu trop. Mmh. Alors qu'il n'est pas malveillante, hein, bien sûr. J'ouvre un peu des pistes pour qu'on puisse en discuter ensemble, justement, et savoir pourquoi cette phrase, elle peut réveiller des parcours de souffrance, parfois. Et puis, elle peut aussi imposer à celles qui n'en ont jamais voulu de se justifier. Mmh. Parfois, on n'a pas envie de se justifier. Et puis, c'est une question qu'on pose davantage aux femmes qu'aux hommes. C'est ça aussi qui est un peu étonnant. Donc, c'est pas qu'il ne faut pas la poser, c'est qu'il faut faire attention en la posant.
3: Bah, en l'occurrence, ce fut pas un choix pour vous de ne pas avoir d'enfant, mais un renoncement après des années de lutte contre l'endométriose. Votre témoignage ces dernières années a été très fort, très éclairant. Vous avez été beaucoup de femmes, je pense, Enora Malagré. Et moi, ce qui m'a beaucoup sensibilisée, fragilisée et émue au démarrage de cet ouvrage, Pourquoi t'as pas d'enfant, c'est que vous nous rappelez des mots qui vous ont, vous, percuté en plein cœur. Ceux de notre président. Emmanuel Macron, lorsqu'il se lance dans sa sémantique du réarmement démographique. Et vous lui répondez, dès votre avant-propos, que ce ton viriliste vous a
23: atteint. Oui, oui, je s'est pris comme un uppercut, ça m'a beaucoup émue. Je me suis sentie d'un coup la femelle défaillante, celle qui ne participait pas à l'effort de la nation. Puis c'était un chant lexical aussi un peu belliqueux, que j'ai trouvé pour le moins maladroit. Alors c'est une tradition très française, hein, que de se mêler du ventre des femmes. On est dans une politique nataliste depuis toujours. Alors certes, on fait moins d'enfants, mais il n'est pas encore temps de paniquer. Hein. D'ailleurs, j'interviewe un grand démographe, Hervé Lebras, dans ce livre qui nous l'explique, hein, qu'il n'est pas temps de s'alarmer. Donc j'ai trouvé ça un peu effectivement maladroit de la part d'un président de la République qui, de surcroît, lui, n'a pas d'enfant.
0: Eh oui. Alors il a annoncé dans la foulée un plan fertilité, mais les mots ont été dits et trop belliqueux pour vous. En effet, c'est un message qui vous a exclu, comme il a pu exclure de très très nombreuses femmes en France.
23: Oui, oui, j'ai partagé vraiment mon chagrin qui s'est transformé en colère avec d'autres femmes qui, comme moi, n'ont pas pu ou celles qui n'en ont jamais voulu. Et on est arrivé au même constat. Oui, ce sentiment d'exclusion.
0: Dans une société, écrivez-vous, la maternité est totem où l'utérus est à la fois outil et icône. Que fait-on de celles pour qui la vie ne passera pas par là? Et ce sont à ces femmes que vous donnez la parole, précisément, Enora Balagré. Vous en avez choisi quelques-unes. Ces femmes sans enfants qui dérangent encore. Pour vous?
23: Alors, qui dérange, je ne sais pas, mais qui sont en tout cas très invisibilisés encore. Ça change, mais c'est très lent. Et puis il y a cette image vraiment assez qui persiste, celle de la vieille femme à chat, vraiment qui va terminer un peu toute seule. Et puis c'est encore une fois une femme qui n'a pas d'enfant. C'est louche. On imagine qu'elle n'a pas réussi sa vie sentimentale. On l'imagine très égoïste, forcément carriériste. Encore une fois, les hommes ne subissent pas, en fait, cette image-là.
0: Oui.
23: Donc, c'est ça que j'ai questionné, en fait.
0: Oui, et puis il y a beaucoup de jugements derrière un sujet sociétal avec beaucoup de dimensions derrière. Oui. C'est ça qui est très intéressant aussi en vous écoutant. Vous avez documenté vraiment cette réflexion, d'abord avec un documentaire précisément, magnifique, Pourquoi t'as pas d'enfant ? Et désormais, dans cette déclinaison, dans ce livre, vous donnez la voix aux femmes sans enfants. Alors, je voulais justement réveiller chez vous, chers auditeurs, un extrait que j'ai trouvé très parlant aussi dans ce documentaire, autour d'une artiste que vous aimez beaucoup, Enora Malagré, qui vous a raconté son histoire, ses mots, aussi ce mot qui a guidé sa vie, Marianne James.
2: Libre, absolument libre. J'ai envie, je fais, j'ai pas envie, je fais pas. Avec un enfant, c'est pas comme ça que ça se passe. J'ai pas envie, je fais quand même. L'enfant, c'est moi, donc je ne veux pas d'enfant.
23: Vous êtes votre propre enfant ?
2: Ouais, l'enfant, c'est moi. Et tout ça, j'ai fini par mettre des mots dessus avec mon psy, s'il vous plaît. Sur les enfants, je les adore. J'ai fait un spectacle pour enfants qui s'appelle Tati Jambon. Les petits m'aiment beaucoup parce qu'il y a quelque chose du doudou. L'idée de la rondeur et d'avoir les enfants sur soi, de s'en amuser et de faire do, tu sais, avec toute la rondeur partout. Ça fait comme un waterbed pour eux. Donc moi, je m'entends très bien avec les mots.
23: Mais pour autant, ça ne vous a pas donné envie d'avoir des enfants ?
2: Non, moi, je ne voulais pas ça.
0: Voilà, il est magnifique cet extrait. On peut aimer les enfants, mais ne pas en avoir. Elle dit plusieurs choses très importantes, Marianne James, aussi l'accompagnement. Elle parle de son psy. Ça, qu'on ne puisse pas avoir d'enfants, qu'on n'en veuille pas, c'est important de le formuler. De le dire, d'être accompagnée à un moment donné, Enora Malagré.
23: Pas forcément, parce que c'est pas une maladie. Donc en fait, elle a choisi d'être accompagnée psychologiquement parce qu'elle avait des réponses à s'apporter à elle-même. Moi, je l'ai fait aussi parce que moi, j'ai été très malmenée par des PMA qui n'ont pas été jusqu'au bout, des parcours médical assistés, par de nombreux arrêts naturels de grossesse. Mais il y a aussi des femmes qui n'ont jamais voulu d'enfants, qui n'ont pas besoin d'accompagnement psychologique parce que c'est complètement admis et complètement assumé. Ce qui était important ces paroles que j'ai interviewées, c'est vraiment ce côté affranchi, libre. Moi, j'étais très obsédée, par exemple, par la transmission. Elles m'en ont débarrassée. On peut aussi ne rien transmettre et tout va bien. J'avais peur de finir seule. Eh ben non, je vais pas forcément finir seule, comme je vous l'ai dit, dans un EHPAD avec personne qui vient me rendre visite. S'affranchir aussi de la notion de culpabilité, parce qu'on nous culpabilise beaucoup quand on n'a pas d'enfant. D'où la question, et pourquoi t'as pas d'enfant? Comme si c'était vraiment quelque chose de bizarre, encore une fois, et de pas normal. Donc c'est tout cela, en fait, que ça m'a appris. Ça a été thérapeutique, moi, pour moi. Et oui. Ce documentaire et ce livre.
0: Bien sûr, avec ce fil rouge et que vous commencez à en parler, Enora Malagré, on peut laisser une trace
23: autrement.
0: Eh oui,
23: sans avoir besoin de se justifier.
0: Il y a différentes sortes de transmissions, différentes sortes aussi de maternité, je dirais. L'idée, en tout cas, c'était de faire ce deuil de la parentalité, puisque c'est quand même quelque chose qui est encore très profondément ancré dans notre société. On a l'impression qu'on a un peu loupé sa vie si on n'a pas d'enfant.
23: Bien sûr, alors il y a quand même une jeune génération, écrivez-vous, de féministes qui bousculent, et qui vous ont bousculé vous-même, mais elles vous ont fait bouger, justement, aussi sur... sur ces paramètres un peu particuliers. Par exemple, vous avez rencontré des femmes qui ont fait le choix de la stérilisation, qui se sont ligaturées les trompes pour ne pas tomber enceinte, alors que vous, justement, vous aviez ces appels de ventre, etc. Et vous avez, ça vous l'expliquez aussi dans le documentaire et dans le livre, ces femmes-là, certains peuvent les trouver un peu jusqu'au boutiste. C'est d'ailleurs que le terme que vous employez.
0: Bah oui,
23: vous avez eu cet échange.
0: Bah oui, même moi, pour moi, ça n'a pas été simple à accepter, moi qui m'accroche à un utérus qui ne me sert plus à rien. Ouais. Quand même. Là, d'un coup, j'ai trouvé que c'était, oui, peut-être un peu trop. Mais c'est super, en fait, de se remettre en question là-dessus. Alors, ça ne veut pas dire que j'adhère complètement. En tout cas, je me suis posé la question de pourquoi vont-elles si loin? Et leurs réponses m'ont éclairée, voilà. En tout cas, l'échange, je l'ai trouvé extrêmement riche. Il faut l'écouter aussi, cette jeune génération qui va jusque-là, justement. Cette jeune génération qui a un petit peu moins envie d'avoir des enfants. Pourquoi ? Parce qu'il faut bien le dire aussi. On parlait de Monsieur Macron tout à l'heure. Est-ce qu'on met aussi les choses... Est-ce qu'on met en place suffisamment de choses pour accueillir les enfants qu'on nous demande tant ? Le service public va mal, il n'y a pas de place en crèche, les hôpitaux vont mal, etc. Est-ce qu'on fait en sorte que la France puisse accueillir ses enfants ?
23: Ouais, mais c'est très intéressant.
0: Et puis l'écologie aussi qui fait un peu peur. Et puis les gens n'ont plus de sous. Est-ce qu'on a encore la capacité d'avoir des enfants comme on le voulait avant.
23: Vous donnez de la légitimité, Nora Malagré, avec ce livre, ce documentaire avant, ce livre aujourd'hui qui sort aux éditions Le Duc, Pourquoi t'as pas d'enfant, de la légitimité, du crédit, de l'attention aux femmes sans enfants. Et c'est un discours qui, année après année, devient d'ailleurs plus facile à entendre, qui se détabouise et vous y contribuez. Ça fait partie un peu de vos missions, vous qui êtes journaliste, animatrice, vous êtes sentie investie finalement aussi d'une parole.
0: J'ai pas tellement... Moi, ça fait 10 ans que je parle de ça. À l'époque, quand j'ai commencé à parler des femmes, personne, mais pas même les journalistes, j'appelais des copains journalistes, est-ce que je voudrais pas qu'on parle de ça ? Non, ça me paraît un peu niche. Aujourd'hui, je suis contente que les gens s'emparent aussi de ce sujet, mais moi, ça fait 10 ans que je suis dessus. Je me suis dit, mais c'est pas possible, pourquoi est-ce que personne n'en parle ? Donc, j'ai pas eu tellement le choix, parce que moi, c'était chevillé au corps, ça fait partie de mon histoire. Mais effectivement, souvent, on part de l'intime et ça devient universel.
23: Oui, et justement, comment vous en êtes ressorti, vous, de tous ces témoignages, de ces échanges, de ces rencontres intimes et si universelles ?
0: Allégée, apaisée, et ça m'a aidée à me réparer. Voilà, concrètement. Ça a économisé quelques séances de psy, justement, quand on parlait. J'ai terminé ma thérapie, en gros, grâce à ce documentaire et ce livre. J'en avais grandement besoin. Et puis, je me suis sentie surtout très, très entourée. Je n'étais donc pas seule. J'ai cherché cette meute, ma meute à moi, des femmes sans enfants, et elle existe, elle est plutôt chouette.
23: Vous avez l'impression d'avoir un petit peu fermé la boucle ?
0: Ouais, ça y est.
23: Ça y est ?
0: Ouais. Et puis, ça y est, je m'engouffre dans cette vie sans enfants avec beaucoup de joie. Parce qu'une vie sans enfant peut être évidemment très riche et très joyeuse, bien sûr.
23: Je rebondis sur le mot employé par Marianne James, cette liberté. Ouais. Voilà, vous vous l'êtes finalement réappropriée. Et Nora
0: Malagré. Absolument, Wendy. Ouais, c'est exactement la bonne phrase. Je me la suis réappropriée. Elle m'échappait, effectivement. Et puis même, j'étais tellement engluée dans cette obsession d'avoir des enfants pendant 10 ans qu'aujourd'hui, j'ai 45 ans, j'ai l'impression d'avoir 35 ans à nouveau. Vous voyez, comme une boucle temporelle, en fait, j'ai l'impression de retourner en arrière et de redémarrer une vie sans ces petites valoches là,
23: qui étaient un peu lourdes. Une vie à informer aussi, parce que vous continuez d'ailleurs, vous êtes passionnée de santé, Nora Malagré.
0: Avec tous les problèmes que j'ai eus.
23: Oui, voilà.
0: Comme j'ai pas pu faire médecine.
23: Vous-même documenté. Voilà.
0: Du coup, je fais des émissions sur la santé.
23: La scène, encore.
0: Oui, bien sûr, toujours, voilà. Depuis 20 ans.
23: Qui vous fait toujours respirer.
0: Exactement, et qui est une forme de transmission, justement. On en parlait avec Marianne James dans le livre et dans le doc. Elle me disait, mais alors toi, tu transmets sur scène, elle me dit, tous les soirs, quand je suis au théâtre. Ce qui est encore le cas en ce moment. Et puis ça remplit, ça nourrit.
23: Où est-ce qu'on peut vous suivre, Nora Malagré ?
0: Alors, toujours au théâtre de Passy, donc dans La soirée avait si bien commencé, et puis toujours Magazine de la Santé et Enquête de Santé, je vous le dis, l'année prochaine, je reviens vous voir, je suis médecin.
23: Voilà, c'était une formation accélérée, Nora Malagré. Moi, ça me fait très plaisir de vous retrouver aussi épanouie, heureuse, non
0: merci
23: pas que vous
0: beaucoup.
23: Ne l'ayez pas été, mais
0: pas
23: je trouve
0: toujours.
23: Que voilà, ça rayonne et ça fait du bien. Voilà, on se connaît un peu. Ouais. Vous retrouvez dans cet ouvrage 13 récits autour de cette non-maternité, Hervé Lebras, que vous citiez. c'est l'homme de la situation qui éclaire les témoignages de Béatrice Dalle, de Françoise Vergès, de Marianne James notamment, et puis des femmes un peu moins connues du grand public, mais dont le témoignage aussi est très très éclairant. Merci beaucoup, chère Enora.
5: Merci.
23: Pourquoi t'as pas d'enfant? Le documentaire est toujours en replay sur France Télévisions et puis aux éditions Le Duc. Cet ouvrage, nous avons tout autant à transmettre, tout autant à nous dire. Nous sommes, oui, toutes femmes, tout aussi puissantes. Merci à tous.
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23: Et on se quitte avec votre rendez-vous anti-arnaque au Drazo. Vous nous parlez d'une solution bien pratique pour éviter de se faire piquer son numéro de carte bleue. C'est la carte bleue éphémère.
7: Effectivement, c'est la e-carte bleue. Patrice, un auditeur, m'a écrit l'autre jour. Il écoute souvent la chronique et il me suggère d'en parler. Il a raison, très bonne idée, cette e-carte bleue. Si vous ne voulez pas laisser traîner votre numéro de carte partout sur Internet à chaque fois que vous achetez quelque chose. Comment ça marche? Votre banque, en fait, génère un numéro de carte éphémère, utilisable une seule fois. Exemple, j'ai repéré un joli maillot de bain sur Internet où je réserve un train pour les vacances. Au moment de payer, au lieu de rentrer le numéro habituel qui est écrit sur ma carte bleue en plastique, je demande à l'application dédiée sur le téléphone ou sur l'ordinateur de me donner un numéro de carte unique. Je le rentre et le tour est joué, c'est payé et personne ne pourra l'utiliser ensuite pour faire un autre achat. Mmh. Il devient inutilisable.
23: Mais alors la e-carte bleue, c'est payant ou c'est gratuit?
7: Ça dépend des banques et des options que vous avez, c'est du cas par cas. Mais j'ai fait un petit tour sur les sites des banques et au maximum, on parle de quelques euros par an. Autre solution, le cryptogramme dynamique. Cryptogramme, ce sont les trois chiffres, vous savez, qui sont derrière la carte. Pareil, certaines banques proposent de vous générer des chiffres aléatoires que, pareil, vous rentrez une seule et unique fois juste pour vous acheter ces fameuses lunettes de soleil sur lesquelles vous avez flashé. Voilà pour ces quelques astuces. J'espère que ça peut réconcilier un peu certains d'entre vous avec les achats internet. Vous êtes pas mal à me dire que vous avez levé le pied par peur des arnaques et je comprends tout à fait, je fais pareil.
23: Merci Aude Razo et vos conseils à retrouver sur ici.fr. Comme cette émission, comme les témoignages d'Enora Malagré à l'instant dans Ma France, je vous laisse avec l'info locale, la bonne humeur, la musique, la proximité. Merci de votre écoute, merci de votre fidélité. À demain dans Ma France, on se dit rendez-vous 13h.
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0: La 42e édition de Belle Floriste Immo va se tenir du 7 au 10 mai prochain, le long des rives de la savoureuse à Belfort. Au micro d'Angélique Alasta, Laurent Haïdé, secrétaire de l'association du marché aux fleurs qui organise Belle Floriste Immo, il est aussi exposant, et Gabriel Rago, membre de cet asso et exposante.
1: Alors cette année, c'est une nouveauté, oui, vous aurez un food truck et quelques stands qui vous proposeront de la restauration, et bien sûr, nous aurons nos vignerons, puisque nous aurons 6 vignerons, et nous avons de nouveautés cette année, puisque nous avons un nouveau vigneron d'Alsace, et nous avons également du vin du Languedoc, du Saint-Chinian.
2: Oui, on va pouvoir déguster dans tous les sens du terme, alors.
1: Alors, bien sûr, vous pourrez venir déguster, vous pourrez venir vous désaltérer, puisque nous avons également un brasseur. Et puis, ben, vous pourrez voir ces artisans, vous pourrez voir de belles couleurs, de belles fleurs, vous pourrez faire rempoter vos plantes, puisqu'il y a toujours le rempotage des plantes qui est gratuit sur Belle Florissimo, avec du terreau qui est mis à disposition par la ville de Belfort, que nous remercions d'ailleurs. Et puis, si vous avez des questions sur vos plantes, sur le jardinage, etc., ben, n'hésitez pas à venir, vous avez sur Belle Florissimo des professionnels qui seront là pour répondre à toutes vos questions.
2: Merci beaucoup Laurent Haïdé. On va échanger maintenant avec Gabrielle Arago. Elle est membre, elle aussi, de l'association du marché aux fleurs qui organise Belle Florissimo. Elle est présente chaque année, place Corbis. Bonjour Gabrielle Arago.
3: Bonjour.
2: Parlez-nous des nouveautés cette année. Je crois qu'il y en a une qui est plutôt piquante d'ailleurs.
3: Tout à fait. On a une petite nouveauté. C'est un monsieur qui propose en fait des plantes carnivores. Donc c'est une plante qu'on n'a pas forcément l'habitude de retrouver chez nous, mais qui est bien utile parfois pour se débarrasser des petits moustiques, des petits moucherons, et c'est toujours intéressant de les voir à l'œuvre. Voilà, je pense que pour les enfants et les adultes qui connaissent pas, ça va être une belle découverte.
2: Bah oui, justement, ça attise beaucoup la curiosité, parce que comment ça marche une plante carnivore en fait, hein, c'est ça aussi.
3: Voilà. Voilà, tout à fait.
2: Qu'est-ce qu'il y a d'autre de nouveau cette année?
3: On a des métis bouches qui sont arrivés, on a aussi des artisans, des nouveaux artisans créateurs qui fabriquent des bijoux en verre. On a des bougies, on a un nouveau viticulteur. Voilà, on a pas mal de nouveautés à présenter.
2: Au-delà des produits que vous proposez, ce sont aussi les conseils de vrais professionnels de ces métiers-là que l'on vient chercher.
3: Oui, tout à fait. Vous n'avez que des professionnels et des gens qui sont attentifs à leurs clients. Mais il y a vraiment toujours des conseils, de l'écoute, voilà, des échanges avec les gens qui viennent nous voir.
2: Merci beaucoup, Gabrielle Rago.
3: Merci. Au revoir.

0: Ici Belfort-Montbéliard, c'était Alex Warren avec Ordinary. On se marque une pause, puis on revient dans une minute avec Joueur de blues de Michel Jonas. Michel Jonas, actuellement en tournée pour Soul Tour.
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2: Ce rebondissement dans l'affaire Élodie Kulik, les avocats demandent la révision du procès de Willy Bardon, condamné à 30 ans de réclusion pour le meurtre, le viol et la séquestration de cette jeune femme en 2002 dans la Somme. Les progrès de la science permettant, selon les avocats, une meilleure analyse d'un enregistrement audio et de traces ADN. Où va accoster le bateau de croisière frappé par un possible foyer d'antivirus? Il est actuellement au large du Cap-Vert avec 147 passagers à bord. 3 sont morts, au total 7 cas sont identifiés selon l'OMS. Les îles du Cap-Vert ont refusé hier d'accueillir le bateau. Il devait finalement accoster plus au nord aux Canaries, mais l'Espagne a démenti ce matin. La mort de 2 militaires de 24 et 30 ans à Angers la nuit dernière lors d'un accident de plongée, un exercice organisé dans la rivière Maine. Selon les premiers éléments, il est possible que les 2 plongeurs soient restés coincés dans la cavité d'un pont. Une fin sous tension dans le Cher pour ce Technival installé illégalement depuis vendredi dernier à Cornus, avec des affrontements entre participants et forces de l'ordre cette nuit. Les festivaliers ont tiré des mortiers, lancé des boules de pétanque, des cocktails Molotov et ont utilisé un véhicule bélier. 2 gendarmes sont légèrement blessés, 6 au total depuis le début de ce Technival. On a appris ce matin la disparition de l'actrice Chantal Nobel à l'âge de 77 ans, devenue célèbre grâce à son rôle dans le feuilleton Château Vallon, diffusé sur Antenne 2 en 1985. Elle a subi un grave accident de voiture et restera lourdement handicapée. Ses obsèques se tiendront jeudi dans l'intimité à Ramatuelle dans le Var.
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1: Aujourd'hui, le secteur est en vigilance jaune pour le phénomène orage. Quelques éclaircies passent à travers les nuages de temps à autre, précise Météo France, mais les nuages dominent. Les averses se généralisent avec des coups de tonnerre par moment, vents variables avec des rafales en fin de journée et maxi de 13 à 18 degrés.
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0: C'était les Rolling Stones. 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
1: Le Tour de France arrive à Belfort le 17 juillet prochain, dont la commune de Farfond prend les devants avec une conférence ce jeudi 7 mai à la salle de loisirs 20h autour des attraits patrimoniaux, historiques et touristiques que ce nouveau parcours permettra de mettre en lumière. 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

0: Tears for Fears, Sowing the Seed of Love, succès de l'année 1989, mais écrite 2 ans plus tôt. Une chanson dite anti-Thatcher, ministre anglaise à l'époque. Chanson aussi pacifiste et pro-écolo. Après la pub, on revient ici avec un autre anglais, Elton John, I'm Still Standing, Amir, l'Imparfait et Alain Souchon, Quand je serai KO.
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1: 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Voici les infos.
2: 409 personnes sont mortes de noyade l'été dernier, dont une vingtaine d'adolescents, souvent partis se baigner dans une rivière ou un plan d'eau, non surveillé dès la fin du mois de juin pendant une canicule précoce. Selon les derniers chiffres de Santé publique France, le nombre de noyades a augmenté de 14% en 2025. C'est un procès important, un signal assez fort pour les associations de parents. Un animateur du périscolaire est jugé à huis clos aujourd'hui pour agression sexuelle dans une école du 11e arrondissement de Paris. Il a exercé comme vacataire pendant une vingtaine d'années dans cet établissement. L'Espagne dément vouloir accueillir le navire de croisière frappé par un probable foyer d'antivirus. L'Organisation mondiale de la santé avait annoncé son déroutement vers les Canaries, mais les autorités espagnoles attendent l'analyse des données épidémiologiques. 3 passagers sont morts à bord de ce bateau néerlandais, actuellement en quarantaine au large du Cap-Vert. Sur les 149 personnes à bord, il y a 2 cas confirmés d'antivirus et 5 cas suspects, précise l'OMS. Emprisonné depuis presque 2 ans en Algérie, Christophe Glaize renonce finalement à ce pourvoir en cassation après sa condamnation à 7 ans de prison ferme pour apologie du terrorisme. Le journaliste de SoFoot espère une grâce du président Tebboune. Les autorités lui reprochent d'avoir été en contact dans le cadre de ses reportages avec des indépendantistes de la Kabylie. Chantal Nobel est morte à l'âge de 77 ans, annonce sa fille aujourd'hui. Star du petit écran des années 80, sa carrière s'est arrêtée après un grave accident de voiture qui la rendra lourdement handicapée.
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1: Aujourd'hui, le secteur est en vigilance jaune, phénomène orage. Quelques éclaircies passent à travers les nuages de temps en temps, précise Météo France, mais les nuages dominent. Les averses se généralisent avec coups de tonnerre par moment, vent variable, avec des rafales en fin de journée, 13 à 18 degrés pour les maxi. Cette nuit, le ciel reste nuageux, mais il n'est pas rare de voir les étoiles. Vent faible par endroits, modéré en première partie de nuit, minimal 5 à 8 degrés.
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0: Le duo Jennifer Warnes et Bill Medley, The Time of My Life. 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
1: Jeudi, dès 16h30, à la Poupière de Belfort, aura lieu le Festivi West avec des choses en intérieur et en extérieur, comme un talent show et des discours d'éloquence à 17h, ou encore à 23h à défiler Cowboy et Go-Girl. Il y aura aussi donc des concerts intérieurs et extérieurs à partir de 20h et des stands en tout genre, 6€ en plein tarif, 4 en pré-vente. Ce mardi soir à 20h va se dérouler à l'Auditorium de Lure un spectacle baptisé Rien, un théâtre dansé baigné d'humour et de subversion à voir en famille et qui met tous les sens en éveil, un questionnement sur l'ennui, rapport au temps, entrée plein tarif 12€, 6 pour les moins de 18 ans. Et rapidement, il va y avoir un concert gratuit samedi 18€ Temple Saint-Martin de Montbéliard avec des airs de Jean-Sébastien Bach organisé avec le Conservatoire du Pays de Montbéliard.
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0: Bénitaire Dario, les John Hatt en 1981. À suivre, la météo et les infos de 16h, ainsi que pour la musique avant ça, Dépêche Mode, Justin Gatineuf, Benabar, quoi qu'on dise, et Babacar de France Gall.
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0: chanson Just Can't Get Enough. C'est le groupe Depeche Mode que vous venez d'écouter.
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0: Deuxième jour de la semaine, content de passer l'après-midi avec vous ici, il est 16h.

0: Et à 16h, on fait un point complet sur l'actu. Ça se passe en 90 secondes avec vous, Marine Nogeny.
1: Les prix des carburants et Sébastien Lecornu annoncent cet après-midi que le gouvernement va changer d'échelle et d'ampleur pour adapter ses aides. Les détails seront donnés en début de semaine prochaine. Une flambée des prix qui entraîne en parallèle une augmentation des ventes de voitures électriques d'occasion. Elles ont progressé de 63% le mois dernier. Où va accoster le bateau de croisière frappé par un possible foyer d'hantavirus? Il est actuellement au large du Cap-Vert avec 147 passagers à bord. 3 sont morts. Au total, 7 cas sont identifiés selon l'OMS. Les îles du Cap-Vert ont refusé hier d'accueillir le bateau. Il devait finalement accoster plus au nord, aux Canaries, mais l'Espagne a démenti. Ce rebondissement dans l'affaire Élodie Kulik, les avocats demandent la révision du procès de Willy Bardon, condamné à 30 ans de réclusion pour le meurtre, le viol et la séquestration de cette jeune femme en 2002 dans la Somme. Les progrès de la science permettant, selon les avocats, une meilleure analyse d'un enregistrement audio et de traces d'ADN. Faut-il rendre le vaccin contre la grippe obligatoire pour les soignants? L'Académie nationale de médecine est pour et considère que la recommandation n'est pas suffisamment suivie par les personnels de soins, avec 20% seulement de vaccination. Et puis on a appris ce matin la disparition de l'actrice Chantal Nobel à l'âge de 77 ans, devenue célèbre grâce à son rôle dans le feuilleton Château Vallon, diffusé sur Antenne 2 en 1985. Elle subit juste après un grave accident de voiture. Elle restera lourdement handicapée. Ses obsèques se tiendront jeudi dans l'intimité à Ramatuelle dans le Var.
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0: Bon, vous le constatez, hein, il pleut, il y a des nuages et les orages arrivent. C'est ce qu'annonce Météo France pour la fin de journée, début de soirée. Les orages qui seront en tout cas en notre compagnie jusqu'à l'arrivée de la nuit. Les températures en cette fin de journée, c'est 13 degrés à Giromagny, 16 à Montbéliard, 16 également au Haut-d'Incourt et puis un petit peu moins à Belfort, 15 degrés.
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0: Cette chanson, c'est extrait de l'album qui porte le nom Louise Attaque. Comme le groupe, 2,8 millions d'exemplaires vendus pour cet album. Un véritable record à écouter ici.
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0: Louise Attac, je t'emmène au vent, 16h05. Bienvenue, bienvenue. C'est le 16h-19h qui démarre. Ça y est, c'est officiel. On a décidé, tiens, aujourd'hui, de démarrer l'émission avec un goûter. Salomé nous accompagne. Yam aussi, Nathanaël est là. Et puis, au standard aussi, Mélanie au 03 84 22 82 82. Donc, faut bien nourrir tout ce petit monde. Donc, c'est goûter et boissons qui vont avec. Et côté sujet, on va découvrir les secrets de la dorure d'art samedi à Montbéliard. Et on accueille aussi Clémentine Brocard. Dans quelques instants, on parle, bien sûr, des Eurocs.
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0: 16-19 qui accueille des stars planétaires. Bah si, la preuve, le dernier, l'un des derniers singles de Taylor Swift, Opalite, ici.

0: Oui, c'est le nom de cette chanson, Uplight, et c'est chanté par Taylor Swift. Il est 16h09, il est temps de vous accueillir, Clémentine Brocard. Parce qu'il faut, se le dire, vous vous posez des questions existentielles plus ou moins utiles qui aboutissent à des réponses positives. En tout cas, on parle de quoi, Clémentine, aujourd'hui?
1: Eh bien, quand on a un grand festival comme celui des Eurockéennes, il y a une accumulation potentiellement de déchets. Mais comment gère-t-il la gestion de ces déchets? On en parle avec Chloé Lasserre. Bonjour Chloé.
2: Bonjour.
1: Comment se déroule la gestion des déchets?
2: Alors la gestion des déchets est assez simple et compliquée chez nous. On met en place deux déchetteries éphémères qui sont installées sur une sur le aux alentours du site des Eurockéennes du festival et une au niveau du camping. Et ensuite on a toute une armée de personnes qui gèrent et qui récoltent les déchets pour ensuite les amener vers les deux gros points de collecte, les déchetteries.
1: Parce que c'est important pour vous et le festival de bien trier ces déchets?
2: Effectivement, c'est important. Je pense que maintenant, les gens dans leur globalité, dans leur vie même personnelle, tout le monde trie, et nous d'autant plus. C'est très important pour nous de trier, vu que c'est quand même de grosses tonnes, hein, de déchets. Donc, on a une attention particulière à trier tout ça.
1: Est-ce que vous devez respecter certaines règles de tri, comme par exemple certaines personnes le plastique dans le bac jaune, etc.?
2: Alors, pour tout vous dire, on a 11 flux de déchets, hein. On n'en a pas que le bac jaune et le bac vert. On a verre, emballage, déchets organiques, aluminium, bois, ferraille, carton, les encombrants, et on va jusqu'aux huiles, aux piles et aux ampoules. Donc on a quand même 11 flux différents, alors que chez nous, on en a beaucoup moins, quoi.
1: La gestion de ces déchets, c'est aussi un moyen d'entretenir le festival, faire en sorte à ce qu'il soit plus agréable pour vous, les exposants et les visiteurs?
2: Oui, il faut que pendant le festival, mais déjà en amont, avant que les gens arrivent, que le site soit propre. Déjà visuellement, c'est vrai qu'arriver à quelque part où il y a des éléments par terre, c'est pas très très agréable visuellement. Donc en fait, on a vraiment des équipes de jour, de nuit, sur le camping, sur le festival, mais aussi aux abords du festival pour ramasser et faire en sorte que n'importe quand, quand les festivaliers arrivent sur le site, mais aussi pendant, tout soit le plus propre possible.
1: Et en tant que festivalier, est-ce que nous aussi on peut aider à trier nos déchets?
2: Oui, complètement. Alors c'est vrai qu'on fait plusieurs choses. On distribue des cendriers de poche. Donc ça quand même, hein, c'est important. C'est pas grand-chose, mais un mégot, ça met longtemps à disparaître, on va dire, dans la nature. Et on a donc des poubelles, c'est en biflux, tout ce qui est effectivement plastique, comme vous l'avez dit, poubelle jaune et le déchet organique dans l'autre. Donc vous pouvez trier, bien sûr, en tant que festivalier, c'est recommandé.
1: Merci beaucoup Chloé Lasserre. Les Eurockéennes et les déchets, un festival qui prend soin de la planète. Et ça, c'est positif. Bonne journée.
2: Bonne journée, au revoir.
0: Je me permets de rappeler les dates des Eurocs du 2 au 5 juillet. Et puis d'ici là, vous gagnerez peut-être vos places sur votre radio ici, sur votre site internet. 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

0: L'ambiance ensoleillée ici Belfort-Montbéliard avec Lionel Richie All Night Long. Comme disait Liam, le stagiaire technique, on est en retard, mais on est en retard beaucoup. Donc je vous dis vite fait qu'on part à Montbéliard dans les prochaines minutes et qu'on accueillera Fred Ballard au doux son de William Scheller.
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0: William Scheller, oui c'est lui, dans un vieux rock'n'roll à 16h26, il est temps de vous accueillir Fred Ballard, parce qu'on a beau savoir qu'on est en mai, trouver son style printanier c'est pas forcément évident, voici les conseils de Fred Ballard, de ses amis humoristes, c'est l'humour en tube.
1: J'ai regardé, en ce moment il faut s'habiller comme ça, je peux pas être mal habillé, je suis habillé comme tout le monde.
2: On peut pas être autant à se tromper, bon.
3: Alors si, c'est tout le problème, hein. Parfois on suit la mode sans se poser de questions et parfois il est nécessaire de se demander pourquoi on porte ce pantalon parachute et ce t-shirt extra large, parce que la tendance est au confort.
1: Je finis toujours dans des vêtements de sport. Je me dis, si les sportifs de fou là, ceux qui font des efforts tous les jours et tout, eux, ils sont bien là-dedans. Imagine-moi qui fait absolument rien de sa life. C'est sûr, je vais être au max. Et c'est exactement ce qui se passe. Je ne fais rien dans un équipement professionnel.
3: Voilà, sportif de haut niveau et humoriste de stand-up, tous en survêt pour se muscler les abdos et les zygomatiques. En mai, fais ce qu'il te plaît, Roman Frécinet, parce que le pire au printemps, c'est pas survêt.
4: Mais le vrai fléau, c'est la multiplication de ses collègues qui cherchent votre approbation. T'as vu, on sait plus comment s'habiller. Tu n'as jamais su t'habiller, Martin. Tu portes des jupes trois quarts avec des cuissards, on sait pas si tu bosses à la compta ou si tu fais de la figure dans les Trois Mousquetaires. Tu mets des boucles d'oreilles de prof d'allemand, un sac à dos d'Omio, ça arrête de nous embêter. Comment s'habiller, Martine?
3: Voilà, donc en mai, évitons d'énerver Alison Wheeler et faisons ce qu'il nous plaît au niveau fringues, cuissard et survêt, tout est permis. Même si c'est pas Jojo, c'est très rigolo.
0: Mais au moins, c'est un conseil de plus. À demain, Fred Ballard.
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0: Le 26 juillet, elle fera partie des artistes sur la scène du Paléo Festival en Suisse. Et c'est son dernier single que vous écoutez ici. Mon sourire, chanté par Zaz.

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1: C'était la chanteuse Zaz.
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1: Tiens, j'ai une idée pour vous, découvrir un métier d'exception. Ce samedi, c'est dans le cadre de la Route des Savoir-Faire. C'est l'atelier de cuir et d'or qui vous ouvre ses portes à Montbéliard pour une démonstration de reliure et dorure d'art. Pendant une heure et demie, vous allez plonger dans cet univers de précision où le livre devient un véritable objet précieux. Je vous le rappelle, c'est à 14h30 ce samedi, c'est gratuit et ça se réserve auprès de l'Office de Tourisme du Pays de Montbéliard.
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1: Ce titre est le titre le plus emblématique, c'est comme ça qu'on dit le mot, oui, emblématique. Michel Sardou, Être une femme, vendu à plus d'un million d'exemplaires. Dans

0: Un incontournable, clairement, Scorpion, c'était Still Loving You. Mélanie vous attend au standard ici, Belfort-Montbéliard, le 03 84 22 82 82. Dans quelques instants, on va jouer à notre jeu de fin de journée dans le Nord-Franche-Comté. Au jeu comptez pas comptez, je vais vous donner trois affirmations dans quelques minutes. À chaque fois, je vous demande, je vous arrête, et je vous demande si l'affirmation que je donne est correcte. Si pour vous, oui, vous me dites comptez, si pour vous, non, vous me dites pas comptez. Il me faut deux bonnes réponses sur trois pour gagner. D'accord, mais pour gagner quoi? 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Donc, le petit pull qui fait du bien aux couleurs d'ici Belfort-Montbéliard, la taille tout simplement, on les a toutes. Donc, n'hésitez pas à appeler maintenant 03 84 22 82 82. Je vous redonne le numéro 03 84 22 82 82. Bonne chance.
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0: Elle sera en concert le 13 novembre. Elle sera à Dijon, au Zénith. Elle, c'est Elena.
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0: On a reconnu surtout la voix, celle qui appartient à Elena. C'était Tout a changé. 03 84 22 82 82. Qui c'est qui décroche le standard? C'est Mélanie avec son grand sourire. 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
0: On compte sur la musique aussi pour passer une bonne fin de journée, la preuve avec Madness.
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0: Ce tube signé Madness, c'était One Step Beyond, il est 16h48.
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0: 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La musique pour nous accompagner d'ici quelques minutes. On a encore le temps, tiens, écoutez. Mike Oldfield, juste avant l'actu, par Marine Le Génie, ici.
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1: On n'espère pas vraiment, mais en tout cas, c'est l'une de ses dernières chansons qui s'appelle La dernière chanson du monde que l'on vient d'écouter. Florent Pagny, mais bien sûr, samedi, on attend tous avec impatience 19h30 le match Châteauroux face à Sochaux. Ça peut être le match décisif qui pourrait en tout cas valider la montée en Ligue 2 à vivre ici.
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1: Avant de parler météo, je souhaite déjà la bienvenue ici dans le Nord-Franche-Comté, 17h. Et tout d'abord, l'actualité, c'est avec la rédaction ici, avec vous Marine Eugénie.
3: Les beaux jours, les fortes chaleurs arrivent et ce chiffre nous appelle plus que jamais à la prudence. 409 personnes sont mortes noyées l'été dernier, selon Santé publique France, qui dénombre 1418 noyades entre le 1er juin et le 30 septembre, une hausse de 14% par rapport à 2024. L'été 2025 a été particulièrement

0: particulièrement chaud et meurtrier à Nordagnier.
1: Les températures élevées ont incité les Français à se baigner. Et lors des pics de chaleur, les accidents ont été particulièrement nombreux. Surtout juste avant les vacances, fin juin, début juillet. 355 noyades ont été recensées, soit une hausse de 135% par rapport à 2024. Lors du deuxième épisode caniculaire, en août 2025, le nombre de noyades a grimpé de 30%. Près d'un tiers de ces noyés sont des enfants de moins de 6 ans. Ils représentent 5% des décès. Pour eux, les lieux les plus dangereux, ce sont les piscines privées. Pour les adultes, les accidents se produisent surtout en mer. Et chez les adolescents, ce sont les fleuves et les rivières qui sont dangereux. 33 mineurs y ont perdu la vie l'an dernier. Les zones touristiques avec un littoral, beaucoup de cours d'eau et des piscines privées sont évidemment les plus touchées. 4 départements concentrent plus de la moitié des noyades, le Var, les Alpes-Maritimes, les Bouches-du-Rhône et l'Hérault.
0: Anne-Laure Danier, le gouvernement prépare de nouvelles mesures face à la flambée des prix des carburants qui se prolonge. Sébastien Lecornu annonce qu'il s'exprimera en début de semaine prochaine pour, je cite, changer d'échelle et adapter ses dispositifs de soutien à l'activité économique. C'est un procès important qui se déroule à huis clos aujourd'hui à Paris. Un animateur du périscolaire est jugé pour agression sexuelle dans une école du 11e arrondissement de Paris. Il a exercé comme vacataire pendant une vingtaine d'années. L'inquiétude toujours autour de ce bateau de croisière en quarantaine au large du Cap-Vert. L'Organisation mondiale de la santé avait annoncé son accostage sur les îles Canaries, mais les autorités espagnoles attendent des analyses plus approfondies. 3 passagers sont morts à bord de ce bateau néerlandais, possible foyer d'hantavirus, une maladie respiratoire. Sur les 150 personnes à bord, il y a eu 2 cas confirmés et 5 cas suspects. Précise l'OMS. Emprisonné depuis presque 2 ans en Algérie, Christophe Glaize renonce finalement à se pourvoir en cassation après sa condamnation à 7 ans de prison ferme pour apologie du terrorisme. Le journaliste de SoFoot espère une grâce du président. Les autorités lui reprochent d'avoir été en contact dans le cadre de ses reportages avec des indépendantistes de la Kabylie. Chantal Nobel est morte à l'âge de 77 ans, annonce sa fille aujourd'hui. Star du petit écran des années 80, notamment avec la série Château-Vallon. Sa carrière s'est arrêtée après un grave accident de voiture. Ses obsèques se tiendront jeudi à Ramatuelle, c'est dans le Var. Et puis 2 départements en vigilance orange, pluie, inondation. La Sarthe et la Mayenne, des pluies modérées mais durables sur ces 2 départements, ce qui pourrait provoquer des inondations par endroits.
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4: Et c'est des nuages avec des averses qui nous accompagnent sur l'ensemble du nord Franche-Comté, des orages qui devraient prendre possession, en tout cas du ciel, à partir du début de la soirée. Les températures d'ailleurs pour cette soirée annoncées, Rougemont-Château 13 degrés, 14 à Audincourt, Vougeocourt, Montbéliard, Châtenois-les-Forges ou encore Belfort. Et concernant le trafic, vous êtes plus nombreux en ce moment sur l'avenue de la Révolution de 1789 à Audincourt. Vous êtes en moyenne à une vitesse de 21 km/h, et puis bien sûr sur l'avenue Jean Jaurès à Belfort, embouteillage dans les deux sens de circulation.
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4: Philippe Bailey, le chanteur du groupe Earth, Wind and Fire, qui s'associe à Phil Collins pour donner ce titre numéro 1 au Royaume-Uni, disque d'or aux USA, s'appelle Easy Lover. 17h04, vous écoutez Ici Belfort-Montbéliard.

0: Et il y a Philippe Bailey et il y a Phil Collins aussi, c'était Easy Lover. Il est 17h09, oui déjà, 16h-19h, qui vous accompagne bien sûr. On ira du côté du pays de Montbéliard pour vous parler reliure et on parlera aussi d'un bel événement, notamment parce qu'il y en a plein d'autres aussi à souligner, qui va réunir des cyclistes et des tandems pour la solidarité à toute épreuve. On dévoile ce sujet dans quelques instants.
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0: Tiens, cette musique, cet artiste, c'est une nouveauté ici, Belfort-Montbéliard. Elle s'appelle Auréa. Ce titre s'appelle Soirée mondaine. Et sachez que le rythme de la chanson, on appelle ça le BPM, a été spécifiquement choisi pour s'aligner sur la cadence d'un défilé de mode. Auréa, Soirée mondaine, il est 17h09. Vous écoutez ici, dans le Nord-Franche-Comté.

0: Certains, certaines pourraient se dire « Oh, bah tiens, Indila est de retour, ça ressemble, hein ?» Mais elle, elle s'appelle Oria, ça s'appelle Soirée Mondaine.
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0: Le territoire de Belfort s'apprête à accueillir une aventure humaine exceptionnelle. C'est dans quoi 3 jours, hein, du 8 au 10 mai, des tandems venus de toute la France débarquent. C'est porté par l'association Cycle Deuil Loisirs. On accueille le président de l'association Martial. Bonjour Martial.
2: Bonjour, bonjour tout le monde.
0: Et puis on accueille aussi un adhérent, Jean-Claude Besseau, un peu le double de Martial quelque part, c'est ce qu'on
3: dit. Ah oui, voilà. Je suis de sa canne. Bonjour.
0: En tout cas, bienvenue. Alors, bien sûr, la première question, on va recontextualiser. C'est quoi l'association que vous représentez, Martial ?
2: Alors, l'association Cycle Deuil, c'est une association qui accompagne les personnes déficientes visuelles dans la pratique du sport. Alors, c'est tout particulièrement le tandem, parce que le cyclisme est un bon apport par rapport à ça. Mais on fait aussi de la randonnée, d'autres activités sportives. Le but, c'est de faire sortir les personnes déficientes visuelles dans leur contexte d'enfermement de la maison.
0: Et Martial, comment votre chemin croise celui de Jean-Claude ?
2: Sur un tandem.
0: J'imagine.
2: Sur des activités dans la vie de tous les jours. Au départ, voilà, on cherchait des pilotes, toujours à la recherche de pilotes par rapport à notre association. Et puis un contact, un ami qui dit, ben voilà, je connais une personne qui roule bien, qui fait, voilà, qui est aussi beaucoup dans les associations, parce que Jean-Claude a beaucoup d'autres associations. Et le contact est passé, et puis Jean-Claude est venu nous accompagner, et puis voilà, maintenant c'est un bon pilote de notre association.
0: Jean-Claude, pour vous, pourquoi avoir choisi cet asso-là, notamment parmi celles que vous aidez, auxquelles vous donnez un coup de main?
3: Souvent, moi j'ai été dans des assos où il y a beaucoup de réflexions, beaucoup de choses à apporter, des assos plutôt sociales. Et là, ce côté, même s'il a un côté social, je trouve que sur un vélo, on associe l'effort avec la discussion de la personne, c'est-à-dire que en même temps, moi j'aime bien, je suis plutôt un bon cycliste, mais ce qui est important sur un tandem, c'est d'être un bon cycliste, parce que faut emmener la personne, mais c'est aussi d'avoir envie de partager des choses avec celle ou celui qui est toujours derrière. Et c'est ça qui est intéressant sur un tandem, c'est qu'il est juste derrière nous et qu'on cause sans arrêt, quoi. Et ces gens-là, ils cherchent effectivement à sortir pendant 1 heure, 2 heures ou 3 heures de temps, parce que ça leur fait du bien au niveau santé et tout ça. Mais ils cherchent aussi ce lien, discuter, rencontrer des autres, parler de ceci, de cela, etc.
0: Un vrai lien social aussi qu'on apporte grâce aussi à la pratique du tandem. Il se passe quoi à partir du 8 mai concrètement, Jean-Claude ?
3: Alors le 8 mai, le 8, 9 et 10 mai, c'est un grand rassemblement qui a lieu chaque année au niveau... C'est un rassemblement national et qui a lieu chaque année dans tous les coins de France depuis 2006. Et cette année, ça faisait un moment qu'on se disait avec le Cycle Deuil, est-ce qu'on pourrait accueillir ce gros rassemblement sur le territoire de Belfort. Ce qui nous faisait défaut, c'est l'endroit pour accueillir tous ces gens-là, parce que faut que ça mange, faut que ça dorme, etc. Donc on a eu, il y a eu 2-3 pistes, et on a dit, allez, cette année, on accueille ce grand rassemblement tandem, donc 55 tandems qui viennent rouler 3 jours de temps, vendredi, puisque c'est férié, vendredi, samedi et dimanche matin.
0: Quand on est président d'une association comme ça, qu'on est à 3 jours de ce bel événement, on en est où? Est-ce que tout est prêt? Est-ce que tout est finalisé en tant que président, Martial? Dites-nous.
2: Alors, on ne dort pas beaucoup.
0: J'imagine.
2: Mais oui, tout est bien finalisé. Franchement, j'ai été très, très entouré pour organiser tout ça, avec beaucoup de bénévoles autour. Donc, bien entendu, on accueille tous ces clubs. On est club référent, parce que je rappelle que c'est l'association Rassemblement Tandem Tour qui est association support. Nous, on est le club référent qui accueille. L'année dernière, c'était fait à Châteauroux. L'année avant, c'était fait à La Flèche. Et à chaque fois, l'association Rassemblement Tandem Tour cherche un club support. Cette année, c'est le Cycle Deuil Loisirs. Donc, nous, on leur a apporté les lieux d'hébergement. On leur a ficelé des magnifiques parcours avec des bons accueils. Ils seront tous les personnes seront accueillies au Louisiane, à Andelnan. Et après, on aura le plaisir d'aller au fort de Bessoncourt pour manger. On aura le plaisir d'aller à Grand-Villard, au truc de tennis aussi, pour manger le lendemain. Donc voilà, il y a tout l'ensemble du territoire s'est mobilisé pour accueillir du mieux possible toutes ces personnes.
0: Moi, j'aime bien le programme manger que vous avez dit 2 fois. Je le garde en tête.
2: Ça fait partie aussi du sport.
0: La suite pour l'association Cycle Deuil Loisirs, après cet événement, c'est quoi, Jean-Claude?
3: La suite, ben, il y a d'autres événements, c'est-à-dire par exemple Martial avec deux trois autres pilotes, et on les appelle les copilotes, ceux qui sont derrière nous. Ben, ils vont partir par exemple sur 100 km en Alsace sur un week-end, sur deux jours, et ils vont revenir. Nous, on envisage aussi une journée complète au-dessus de Masevaux, aller manger quelque part et revenir. Enfin, voilà, on peut aussi. Il va y avoir le tour du territoire de Belfort et avec la CTB. On va essayer de faire un petit bout avant les coureurs de ce tour du territoire. Donc il y a plein d'autres événements comme ça pendant l'été où c'est pas simplement des sorties, mais on va faire avec d'autres clubs des choses à la journée, au week-end, etc.
0: En tout cas, l'une des dates à retenir, celle qui arrive dans 3 jours à partir du 8 mai jusqu'au 10 mai notamment, on garde aussi l'information, l'hôtel de Luzouane à Andelnan, en tout cas notamment pour le départ de ce bel événement. Martial et puis Jean, Claude, merci d'être intervenu à notre micro. Merci à vous deux.
3: Merci à vous.
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0: À cette époque, Renaud a écrit cette chanson en cloque pour sa femme Dominique, alors qu'elle attendait leur fille Lolita. C'est Renaud en cloque. Il est 17h18. Vous écoutez ici.
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0: un incontournable de Renault en cloque. Dans quelques minutes, on ira faire un tour du côté de la route des savoir-faire dans le pays de Montbéliard. On parlera et on vous offrira vos passes muséum-musée. Et puis on écoute aussi Earth, Wind & Fire ici.
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0: faut que je vous dise, voir Liam le stagiaire bouger les épaules et la tête sur ce tube d'Earth, Wind and Fire, ça m'enlève complètement les mots. J'ai pris les mots, c'était Boogie Wonderland. Bah, franchement, c'est magnifique, bravo Liam.
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0: À vos côtés aussi pour mettre l'artisanat local à l'honneur ce samedi après-midi. Venez observer le travail minutieux d'un relieur d'horreur à l'atelier de cuir et d'or de Montbéliard. C'est une chance unique de voir comment on restaure, on décore aussi les ouvrages de manière traditionnelle. Visite passionnante donc dans le cadre de la route des savoir-faire. C'est gratuit sur réservation auprès de l'office de tourisme du pays de Montbéliard. 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
0: Avant d'accueillir Émilie Mazoyer, Marc Lavoine, accompagné de Bambou.
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0: Marc Lavoine et Bambou. Bambou, c'est la dernière compagne de Serge Gainsbourg. C'est ce qu'on vient d'écouter, 17h31. Vous venez de nous rejoindre, Émilie Mazoyer, pour toute l'actu musicale de ce 5 mai. Salut Émilie.
1: Salut tout le monde. Émilie, au rapport pour votre dose quotidienne d'actualité musicale. La chanteuse anglaise la plus populaire de la planète fête aujourd'hui ses 38 ans. Happy birthday.

signé ça à 38 ans. Adèle a déjà vendu plus de 120 millions de disques. Elle a chanté partout dans le monde et a reçu 16 Grammy Awards. Après une résidence à Las Vegas et une série de concerts à Munich en 2024, Adèle avait décidé de faire une pause dans sa carrière musicale pour se lancer dans le cinéma. Eh bien, c'est chose faite. Elle sera dans le prochain Tom Ford, Cry to Heaven, un film historique dans le monde de l'opéra et des castrats en Italie au XVIIIe siècle. Eh, ça donne envie! Si vous étiez ado dans les années 90, vous avez forcément écouté, un peu en cachette, Première Consultation, premier album devenu culte de Toc Gynéco. Sorti il y a 30 ans, Première Consultation est l'un des albums les plus vendus de toute l'histoire du rap français. Plus d'un million d'exemplaires. Doc Gynéco a décidé de fêter cet anniversaire avec un grand concert à Paris, à l'Adidas Arena. On l'espère ensuite en tournée. Lynn a vécu le cauchemar que toutes les chanteuses redoutent. Elle a perdu sa voix.

Lynn, révélée en 2024 avec ce tube, Je pense à vous, était en pleine tournée en ce début d'année quand un soir du mois de février, alors qu'elle était sur scène en Bretagne, sa voix a tout simplement lâché. Plus un son ne sortait. Verdict sans appel des médecins, silence total obligatoire pour Lynn. Pas un mot pendant 2 mois, c'est la seule façon de réparer ses cordes vocales très abîmées. Alors tout est bien qui finit bien, Lynn a donné de ses nouvelles, elle est désormais soignée et vous donne rendez-vous en septembre pour la reprise de sa tournée. Fan de Johnny Hallyday, rendez-vous au ciné le 15 juin, jour de l'anniversaire de l'idole, pour découvrir sur grand écran un de ses concerts cultes, Bercy 95, le Lorada Tour. Projection unique dans toute la France le 15 juin. Donc, les billetteries sont ouvertes.

0: notre taulier Johnny, Johnny Hallyday, Gabriel, merci pour cet extrait. Émilie Mazoyer, à votre micro ce soir en direct à 20h. Ce sera Kid Sophie, plus connue sous le nom de Lynn du groupe iPhone iPhone. Mélanie vous attend maintenant, 03 84 22 82 82. 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
0: Écoutez cette musique, elle appartient à Bruno Mars, ça s'appelle I Just Mind, et ce mec, on n'a pas la même vie, mais clairement, il y a une semaine, il a honoré à Las Vegas une rue à son nom. Moi, faut que je mette à la craie par terre que c'est la rue à mon nom.

0: Cargo, Axel Bauer, c'est ce que vous venez d'écouter.
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0: Elle a appelé le 03 84 22 82 82. Elle, c'est Nadia. Bonjour Nadia.
2: Bonjour Noah.
0: Vous nous appelez d'où Nadia ?
2: J'appelle de Vaujoucourt.
0: Bon, vous êtes sorti du boulot, vous nous écoutiez. Oui. Et vous avez dit, bah tiens, je vais aller jouer avec le jeu Comptez pas comptez, c'est ça ?
2: Oui, tout à fait.
0: Bon, d'après les infos qu'on a, vous êtes incollable sur ce jeu Comptez pas comptez, notamment les règles du jeu, vous les connaissez ?
2: Par cœur.
0: C'est pour gagner deux passes muséum-musée. Vous allez pouvoir visiter plein de musées, plein de châteaux en Suisse, en France, en Allemagne pendant un mois. Est-ce qu'on joue ? On y va ?
2: Oui.
0: Voici mon affirmation numéro 1. Le musée du château des Ducs de Wurtemberg à Montbéliard est situé sur un éperon rocheux qui domine la ville. Est-ce que c'est vrai ? Comptez ou est-ce que c'est faux ? Pas compter.
2: Comptez.
0: Je note. Le musée des Beaux-Arts et d'Archéologie de Besançon est le plus ancien musée public de France. Comptez ou pas comptez ?
2: Je dirais pas compter.
0: Vous me dites pas compter, je note. Et le pass que vous avez peut-être gagné, si vous faites deux bonnes réponses sur trois, vous permet de louer un conservateur de musée pour qu'il vienne faire votre ménage le dimanche matin. Comptez ou pas compter ?
2: C'est pas compter, mais j'aurais bien aimé.
0: Ouais, je vous confirme. Je vérifie, on vérifie ensemble. Si vous avez deux bonnes réponses sur trois, vous gagnez ces deux passes muséum musée. Le musée donc du château des ducs de Wurtemberg à Montbé est situé sur un éperon rocheux qui domine la ville. C'est l'un des rares châteaux de ce style en France. Vous m'avez dit comptez. C'est la réponse que j'attendais. Le musée des Beaux-Arts de Besançon est le plus ancien musée public de France. Alors pour tout vous dire, avant que vous me répondiez, j'ai vu William, le stagiaire technique, qui a fait de la tête un non. Où je pense que dans sa tête, il jouait aussi, il disait pas compter. Il a dit comme vous, en fait, ma chère Nadia.
2: Ah.
0: Et vous savez quoi, ne jamais écouter Liam. Parce qu'on attendait l'autre réponse, la réponse comptée. Créée en 1694, donc c'est vrai que ça fait bientôt, en fait, Nadia.
2: Ah bah, je pensais pas. Je suis originaire de Besançon et je savais pas. J'y suis allée, mais bon.
0: Mais tout se joue, du coup, sur la dernière. Oh là là, quel grand suspense. Le pass permet de louer un conservateur de musée pour qu'il vienne faire votre ménage le dimanche matin. Vous m'avez dit, pas compter. C'est noté. Et si vous aviez perdu, je vous aurais envoyé Liam pour faire le ménage. Bravo en tout cas, Nadia.
2: Merci.
0: Le deux passes muséum-musée, c'est ce que vous venez de gagner. Grâce à quelle radio d'ailleurs, Nadia ?
2: Alors, ici Belfort-Montbéliard.
0: À bientôt, Nadia.
2: À bientôt.
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0: Là, ce qu'on va écouter avant d'accueillir Stéphane Paris, c'est le plus grand succès commercial de la carrière solo de l'ancien leader du groupe Genesis, Peter Gabriel. 7h46, vous écoutez ici.

0: Peter Gabriel, ça c'est bon pour démarrer cette soirée dans le Nord Franche-Comté. L'actualité, c'est dans quoi, les 10 minutes, même pas, sera votre compagnie. Stéphane Paris, bonsoir.
1: Bonsoir Noah, bonsoir à tous.
0: Un des sujets d'ailleurs que vous allez développer dans 10 minutes.
1: Oui, si je vous dis Château Vallon, ça vous parle Noah?
0: Un petit peu, oui.
1: Le Dallas à la française.
0: Dites-moi.
1: C'est les années 80, donc ça date
0: un peu trop tôt pour moi.
1: Peut-être un petit peu trop tôt pour vous, peut-être pas pour nos auditeurs qui ont suivi cette saga, cette série. Alors il y a eu 26 épisodes, ça a été, je vous dis, aussi fort que Dallas, ça a raconté des histoires de puissance, d'amour et gloire. D'ailleurs, il y a une chanson, la chanson de cette série, Puissance et gloire, était chantée par Herbert Léonard. Vous verrez tout ça, on en reparle tout à l'heure dans 18h. Tout ça pour vous dire que l'actrice principale, Chantal Nobel, est décédée aujourd'hui. Elle avait 77 ans et elle a une histoire particulière, mais on y reviendra tout à l'heure dans 18h.
0: Avant de développer tout ça, de la musique, tiens, pour vous. La Madonna arrive, à tout de suite.
2: La vie de ta mère.
3: Comment on a fait pour en arriver là?
2: Attendez, non, hein, je ne vous insulte pas, promis. La vie de ta mère, c'est le nom du nouveau spectacle de Blandine Lehoux. Après s'être abîmé le cerveau avec des questions existentielles, elle s'attaque au quotidien des femmes.
3: Donc j'y suis allée, il n'y avait pas ma taille. J'ai pris la taille en dessous. C'est pour ça que je ne l'ai pas mis. Il m'attrape le gras, je ne peux plus me baisser. La dernière fois, je l'ai essayé tout à l'heure avant de partir. Mon fils est tombé dans la rue, j'espère qu'il va bien. Et non.
2: On récapitule, Blandine Lehoux, le 5 mai à Grand-Villard, je vous le donne en mille. 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

0: Et c'était surtout la dernière chanson de Vanessa Paradis. 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
0: Dans les prochaines minutes, on vous dit comment gagner 10 000 euros grâce à Ici. Il est 18h. Mais tout d'abord, l'actualité avec vous, Stéphane Paris. Il manque d'être égorgé pour un vol de sacoche.
2: Oui, un jeune homme de 26 ans a été reconnu coupable de violence avec arme devant le tribunal correctionnel de Montbéliard, lequel le condamne à 18 mois de prison, dont 9 mois ferme. Les faits remontent à la semaine dernière. Au départ de cette affaire, Nina Pavant, une altercation sur fond d'alcool.
3: La scène se passe dans un appartement. Plusieurs sans domicile fixe se retrouvent chez un ami commun pour être hébergés pour la nuit et regarder un match de foot. Mais deux d'entre eux ont un compte à régler. Le

0: Prévenu, Fatih, 26 ans, aurait volé quelques jours avant une sacoche remplie d'argent à un autre SDF. Quand cet homme arrive dans l'appartement, il est flanqué de deux amis très alcoolisés, plus de 2 grammes d'alcool dans le sang. En les voyant, Fatih se cache d'abord dans la salle de bain, puis une bagarre éclate. Fatih sort un couteau à cran d'arrêt et taillade à la gorge la victime à qui il devrait de l'argent, une plaie de 12 cm. À quelques millimètres près, on était aux assises, lance le procureur Jérémy Ladi. Pour lui, c'est le procès de l'errance, de la précarité. Tous les protagonistes sont connus des services de police pour violence, vol ou consommation de stupéfiants. J'ai eu peur, c'était de la légitime défense, a tenté le prévenu. Pour être légitime, la défense doit être proportionnée, a rappelé la présidente à ce jeune homme en récidive, avec 9 condamnations dans son casier judiciaire.
1: Et le jeune homme écope aussi d'une obligation de soins et de travail, ainsi qu'une interdiction de porter une arme pendant 5 ans. La ville de Metz met en garde contre de faux démarcheurs, des individus qui font du porte-à-porte et qui tentent de vous vendre des calendriers pour le ramassage des encombrants. Aucune collectivité n'est à l'origine de cette action, prévient la ville de Metz. Prudence donc si vous êtes témoin de ce faux démarchage, prévenir la gendarmerie. Un accident de la circulation ce matin entre Chavannes et Solno. Une voiture s'est retrouvée sur le toit. Le conducteur piégé a été secouru par les pompiers d'Héricourt et de Solno avant d'être héliporté vers l'hôpital de Besançon.
2: Elle était devenue une star du petit écran grâce à un rôle dans un feuilleton diffusé sur le petit écran.
1: Justement, oui. L'actrice Chantal Nobel est décédée à l'âge de 77 ans chez elle à Ramatuelle dans le Var. On l'a appris cet après-midi. La gloire, elle ne l'a connue en fait qu'une saison grâce à ce rôle dans le feuilleton Château Vallon, diffusé sur Antenne 2 en 1985, Marie Boéda.
3: Une série qui bat des records d'audience, Un Dallas à la française, dans lequel Chantal Nobel tire le rôle principal. Elle incarne Florence, une avocate.
4: Vous êtes un croquet, Travers.
5: J'ai toujours eu des goûts canards.
4: Je vais devoir me méfier de vous.
3: 26 épisodes, une seule saison. Car le 28 avril 1985, sa carrière s'arrête brutalement. Alors qu'elle sort de l'émission Champs-Élysées de Michel Drucker, elle monte dans la voiture de Sacha Distel, qui en perd le contrôle. La Porsche du chanteur s'écrase sur un poteau dans un village normand. Lui n'est que légèrement blessé, mais Chantal Nobel, âgée de 37 ans, passe 3 semaines dans le coma. Elle suit 3 ans de rééducation, mais reste handicapée à vie. Elle ne reprendra jamais son travail sous les projecteurs. Pendant longtemps, j'ai été en colère, mais c'est fini, a-t-elle confié il y a 15 ans. Elle s'est éteinte à Ramatuelle, dans le Var. C'est là que se dérouleront ses obsèques jeudi prochain.
2: Il est 18h03, vous écoutez ici Belfort-Montbéliard, et c'est le moment de vous inscrire pour le Rétro Vélo Tour.
1: Oui, passionné de vélo et d'histoire, vous êtes invité à participer à cette 9e édition qui se tiendra le samedi 27 juin dans le cœur historique de la ville du Lyon. Alors on peut venir déguisé, hein, ce n'est pas interdit. Il faut surtout s'inscrire avant le 7 juin auprès des musées de Belfort. En football, Arsenal, Atlético de Madrid, c'est l'affiche de la première demi-finale. Retour de la Ligue des Champions, rien n'est joué. L'aller, les deux équipes ont fait match nul, un but partout, coup d'envoi à 21h. Demain, l'autre demi-finale opposera le Bayern de Munich au Paris Saint-Germain. Et puis si vous n'avez pas encore votre place pour le dernier match de la saison du FC Sochaux-Montbéliard contre le Puy, vendredi 15 mai, ça risque d'être compliqué puisque ce soir, le club annonce sur son compte Instagram que la barre des 18 500 places vendues est atteinte et que plus aucune place n'est disponible, ni à la vente, ni en ligne, à la boutique du Stade Bonal. On vous rappelle ce numéro que la terre entière nous envie, ah bah Noah. Ça. Numéro de l'info à la radio.
2: Je le connais mieux que celui de ma femme.
1: Allez-y.
2: 06 23 18 31 18. C'est ça, Stéphane?
1: C'est ça. C'est parfait. C'est le témoin d'un fait marquant, insolite. Vous nous appelez donc sur ce numéro 06 23 18 31 18. Ça marche aussi par SMS et WhatsApp.
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1: Alors, est-ce qu'après la pluie vient le beau temps? Ouais.
2: J'ai reçu un message de ma femme qui me dit oh, bah, super, merci.
1: Ouais, vous êtes fâché là.
2: Les orages, apparemment, arrivent d'ici les prochaines heures sur l'ensemble du Nord-Franche-Comté. Les températures pour la soirée, 13 degrés, notamment à Giromagny, 14 à Châteauneuf-les-Forges, à Belfort, 14 aussi à Montbéliard. Stéphane, merci beaucoup. Bonne soirée.
1: Bonne soirée.
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2: Cette chanson a changé la vie d'Alain Souchon. C'est le titre qui a lancé sa carrière, tout simplement, et qui a scellé son amitié avec Laurent Voulzy. Ça s'appelle « J'ai 10 ans », il est 18h05. Vous écoutez ici.

0: Bon, pour tout vous dire, cette chanson Alain Souchon, j'ai 10 ans, elle correspond complètement à l'équipe du 16-19 parce que ça va faire 2h08 qu'on est sous goûter. Gâteau, boisson pour l'ensemble de l'équipe avec Salomé, Liam à la technique, avec Mélanie au standard 03 84 22 82 82. On ira où dans les prochaines minutes? Aller en Haute-Saône pour une escapade culturelle. Et puis on retrouvera aussi Jean Sureda. C'est mardi, il nous fait découvrir un sport et ce soir sera le volleyball.
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0: Avant de vous dire comment gagner 10 000 euros de vacances avec Bellambra, place à celle qui fait partie de la bande-son originale du film Le Diable s'habille en Prada 2, c'est Miley Cyrus. Ah.

0: Vous venez d'écouter l'une des dernières chansons de Miley Cyrus qui s'appelle Dream as One.
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0: Une fois par semaine, et c'est tous les mardis, Jean Sureda teste un sport en fonction aussi de l'actualité sportive. Jean, vous êtes avec Clément Piccoli qui est entraîneur des féminines de Belfort Volley. Vous parlez donc du volley avec le Final Four de Ligue des Champions qui a eu lieu en fait le week-end dernier.
3: Comment se passe un match de volley? Comment on gagne un match de volley?
4: Donc pour gagner un match de volley, il suffit de gagner 3 sets. Les sets en 25 points, 2 points d'écart. Donc imaginons qu'on a plus de 25, on peut jusqu'à 30-28. Et le tie-break, donc c'est le 5e set, se finit en 15.
3: Toujours à 2 points d'écart.
4: Toujours à 2 points d'écart.
3: Et on sert, alors je vais prendre la comparaison quand on parle de 7 volontairement avec le tennis de table, avec le tennis. C'est 2 services chacun, c'est celui qui gagne le point qui sert. Comment ça se passe?
4: Donc le service c'est simple, c'est tant qu'on gagne le point, l'équipe reste à servir avec la même joueuse au service. Ça m'est déjà arrivé en plus cette année de faire 18 services de suite. Tant qu'on gagne le point, on sert.
3: C'est plus facile de servir ou pas? Parce que je suis complètement néophyte en volley, je me dis je préfère recevoir le service pour pouvoir donner à mon coéquipier et mettre une grosse frappe derrière. C'est toujours l'œuf ou la poule là, non?
4: Donc là, ça dépend de notre équipe, de l'adversaire, de la stratégie. Si on sait qu'on a des bons serveurs, des bonnes serveuses, moi j'aime bien prendre le service pour direct être une première arme d'attaque au niveau service.
3: Dans le football, si on gagne 3-0 ou si on gagne 3-1, si on gagne 3-2, on marque 3 points dans le football. C'est pas le cas au volley.
4: Au volley, c'est un peu différent. Si on gagne 3-0 ou 3-1, on marque les 3 points. Par contre, si on va au tie-break 3-2, on ne marque que 2 points. Et à l'inverse, si on perd donc 3-0-3, on a bien 0 point. Par contre, si on perd 2-3, on a 1 point quand même.
3: Donc le tie-break est important pour l'équipe qui est dominée finalement.
4: Tout à fait. Donc c'est quand même bien de se battre même au tie-break, d'aller jusqu'à un tie-break, parce que ça fait qu'un point d'écart avec l'équipe qu'on a perdue et qui réduit l'écart sur un classement.
3: Au-delà de la tactique, est-ce que le placement des joueuses sur un terrain et des joueurs, c'est quelque chose d'assez complexe pour quelqu'un de néophyte? Parce qu'il y a un système, alors vous allez peut-être me corriger, un système de roulement, etc. Expliquez-nous vraiment alors.
4: Donc on a 6 joueurs sur le terrain. À chaque point, on doit tourner, enfin du moins à chaque point qu'on gagne, parce que tant qu'on a le service, on ne tourne pas. Mais quand on perd et qu'on reprend le service, on est obligé de tourner pour que chaque joueur passe à chaque poste. Mais une fois que le point est engagé, les joueurs sont libres de changer leur poste. Donc imaginons que le passeur est tout à gauche du terrain, ça sert, il a le droit de se remettre tout à droite pour réaliser son poste tout à droite.
3: Oui, après c'est selon les affinités, selon les forces de chacun, mais c'est quand même bizarre dans un sport collectif de garder ses positions et de bouger des positions aussi. Enfin, c'est quand même une certaine complexité.
4: Donc oui, finalement, on se retrouve sur un sport collectif où, un peu comme les autres, on a l'attaquant, le passeur, etc. Mais qu'on a imposé cette rotation aussi pour les serveurs, pour que les 6 passent au service. Après, est-ce que c'est dur à comprendre? Oui et non. Si on va regarder quelques matchs de volley, on va commencer à comprendre petit à petit.
0: Et je me permets de rajouter que c'est Istanbul qui a été championne d'Europe pour la 7e fois en volleyball.
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0: À 19h, notez le rendez-vous, Laurent Petit-Guillaume est là pour 1h, 100% années 80. J'ai décidé de vous sélectionner un titre de cette décennie dès maintenant. C'est Cutting Crew avec Died in Your Arms, sorti en 1986. À écouter ici.

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0: Le duo français du moment, Jack et Carla, ce titre, La Recette.
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0: Il y a une légende qui raconte que Raphaël Ravenscroft, le saxophoniste du groupe Jerry Rafferty, n'aurait reçu qu'un chèque de 50 livres sterling pour sa participation à ce tube, qui a généré, on va pas se cacher, des millions derrière. Backstreet, à écouter ici.

0: Rafferty pour vous souhaiter une belle soirée. 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Et dès que vous entendez un disque rayé, vous notez les mots qui se répètent. Je dis ça parce que, de source sûre, Céline Dion arrive pour chanter Pour que tu m'aimes encore. Il se peut que ce disque soit rayé.
1: J'ai compris.

0: Ce disque a été rayé au moment où elle dit pour que tu m'aimes encore. Enfin, j'ai rien dit. Vous notez ces mots. Le mot d'hier, c'était Hélène. À la fin de la semaine, ça fait une phrase. Vous avez la phrase complète. Willy Rovelli vous appellera le week-end prochain pour vous offrir 10 000 euros de vacances grâce à Bellambra. Patrice Gascoigne, vous êtes avec nous. Pas avec les 10 000 euros, avec vos coulisses télé, mais c'est déjà ça. Vous avez envie de nous emmener au théâtre, mais sans bouger de notre canapé, Patrice.
1: Vous le voyez là, le banc, sur la scène du théâtre de la Renaissance, à Paris? Oui, là où est assise Isabelle Carré? Eh bien, dans une seconde, Bernard Campan va venir s'asseoir à côté.
2: Excusez-moi, je peux?
3: Ah oui, oui, bien sûr. Monsieur, s'il vous plaît.
2: Vous m'avez parlé?
3: Oui, pardon, mais vous faites vraiment beaucoup de bruit.
2: Moi?
3: Oui, vous pourriez baisser un peu votre musique, parce que là, franchement, je m'entends plus lire. Hein.
2: Oui, bah la musique, ça s'écoute fort, ça, madame, mais je préfère encore être sourde d'entendre certaines conneries.
1: Elle ne part pas très bien, la première rencontre entre Isabelle Carré et Bernard Campan dans Un pas de côté. Ce grand succès théâtral s'invite ce soir dans votre salon. France 3 a la bonne idée de nous en proposer une captation. Elle est réalisée par Dominique Thiel. Alors si on voit bien ce que fait un réalisateur de fiction télé, est-ce que filmer une pièce, la capter comme on dit, c'est finalement signer une réalisation quasi invisible aux yeux des téléspectateurs, Dominique Thiel?
4: Non, je crois pas. Quand on filme un spectacle, on a forcément une approche purement subjective. Ce que je m'impose, c'est de restituer le plus fidèlement possible les intentions du metteur en scène, tout en essayant de montrer au mieux le travail des acteurs. Il faut qu'on comprenne le texte, les relations qui existent entre les comédiens, les émotions qu'ils ressentent ou qu'ils cherchent à faire ressentir. Il faut qu'on comprenne la mise en scène, et parfois il faut faire vivre le lieu dans lequel on filme. Quand vous allez voir une pièce en tant que spectateur, il y a parfois des détails qui peuvent vous échapper. Vous ne voyez la pièce qu'une fois, si vous êtes assis un peu loin, pas forcément concentré du début à la fin, vous pouvez rater des choses. L'idée pour moi, c'est justement d'apporter aux téléspectateurs ce que le spectateur dans la salle ne verra pas forcément, lui donner des clés de compréhension supplémentaires. Et puis sinon, ça reste certes ma vision du spectacle que je transcris en essayant d'y apporter une approche cinématographique, donc une dimension supplémentaire.
1: Dominique Thiel, y a-t-il une tension particulière chez Isabelle Carré et Bernard Campan le soir de la captation de leur pièce?
4: Tension, non, mais c'est vrai qu'il y a toujours un enjeu particulier pour les comédiens. Ils savent évidemment bien qu'au-delà de leur prestation sur la scène, la captation du spectacle qu'ils interprètent restera la trace et la mémoire du spectacle. Ils ont plus que l'habitude d'être filmés et ce sont deux formidables comédiens. On partage juste la même motivation et la même envie de bien faire les choses.
1: Dominique Thiel, réalisateur de la captation de Un pas de côté, une formidable pièce avec Isabelle Carré et Bernard Campan ce soir sur France 3. À demain pour écouter Les Trois Coups, des nouvelles coulisses télé.
0: Comme Les Trois Coups au théâtre. Merci beaucoup Patrice Gascoigne. Oui, il y a un budget bruitage, imitation dans ce 16-19. C'est fou. Je connais quelqu'un qui analyse le comportement des gens lorsqu'on commande chez le boucher. Vous connaissez aussi cette personne, elle s'appelle Pierre-Hugues José. On en reparle juste après. Gianna Nannini à écouter ici.

0: L'Italie s'invite dans le Nord-Franche-Comté. C'était Gianna Nannini, 18h46. Bienvenue ici.
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0: Ce matin, un petit peu avant 7h, Pierre-Hugues José était là pour nous donner son humeur du jour. Je crois qu'on parle des bouchers. Écoutez ce qui s'est passé ce matin. Salut Stéphane, salut Pierre-Hugues José.
3: Salut le Steph, comment que c'est ?
4: Je vais chez le boucher tout à l'heure, faire quelques provisions.
3: Ah, chez le boucher, entre Belfort et Montbéliard, il y a une pression silencieuse. Déjà la vitrine, elle te regarde. Entre côtes, bavettes, palerons, joues de bœuf, saucisses de morteau, tout est propre, tout est aligné. On dirait une équipe titulaire. Tu vois, toi t'es dans la file, t'es serein, puis tu te dis... Moi, je vais prendre un petit truc, simple, efficace, t'as un plan. Suivant, c'est toi, t'arrives, et puis là, plus rien, trou noir, ton cerveau, il quitte la discussion. Bonjour, qu'est-ce qu'il vous faut, qui te fait ? Oh ben bonjour, magnifique, tu regardes la vitrine, mais t'arrives plus à lire. C'est plus des morceaux, c'est du vocabulaire. Bah, je vais prendre du bœuf, tu dis du bœuf. Et le mec, il y a 15 découpes différentes, t'as choisi l'animal. Puis derrière toi, il y a toujours un gars, lui, il arrive. Or, moi, vous allez me mettre deux entrecôtes bien persillées, 300 grammes chacune, et quatre paupiètes maison. Fluide, précis, le mec, il parle comme s'il avait élevé la vache. Toi, tu paniques, tu pointes au hasard, oh ben ça, puis ça, puis ça, et puis... Puis t'es plus un client, t'as un mec qui distribue des indices. Puis le boucher, il sent le truc, il en rajoute. Et avec ça, un petit morceau de hampe. Et puis là, tu dis oui, toujours oui. Tu ressors avec un sac lourd, très lourd. T'étais venu pour deux steaks. Puis le soir, tu ouvres le frigo, tu regardes tout ça. Et puis tu te rends compte d'un truc. C'est que t'as pas fait des courses, t'as passé un oral. Puis le boucher, il t'a recalé. Mais avec une mention, prenez aussi ça. Et puis ça. Ça, vous allez découvrir. Et vous, je te laisse là-dessus, le Steph, et puis on se dit à demain. Allez,
0: tchou. Ah bah, je vais en mettre, tiens, trois morceaux. Merci beaucoup, monsieur le boucher. Merci aussi à vous, Pierre-Hugues José. Et merci, Stéphane Vaux. On les retrouve tous. Enfin, Pierre-Hugues José et Stéphane Vaux, le boucher. Pas sûr qu'ils soient là demain matin. Mais ils seront là, en tout cas, demain, 6h-9h, pour ici matin. Sandra et Amir, c'est la suite de la musique, ici.

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1: Amir et l'amour, bien évidemment, c'était à l'imparfaite. Il est 18h55.
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coup d'envoi du prochain match, du déplacement du FCSM. Ça pourrait d'ailleurs être le match décisif pour nos joueurs pour monter en Ligue 2. Pour vous faire patienter d'ici là, Jeannette Porquetevas, c'est la douceur de la soirée à écouter dans le Nord-Franche-Comté.

0: La version originale, c'est ce que vous venez d'écouter, Jeannette Porquetevas.
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0: Ah bah oui, vous pouvez déjà vous asseoir, Laurent Petit-Guillaume, pas de souci. Il est 19h ici. Et avant de vous retrouver, Laurent Petit-Guillaume, c'est l'heure de l'actu avec vous, Marine Le Génie.
2: Le gouvernement prépare de nouvelles mesures face à la flambée des prix des carburants qui se prolonge. Sébastien Lecornu annonce qu'il s'exprimera en début de semaine prochaine, mais il promet déjà, Audrey Tison, un changement d'échelle.
3: Oui, il va falloir changer d'ampleur et d'échelle, estime Sébastien Lecornu. Il évoque des filières qui subissent une hausse du coût des matières premières, sans les citer. Une source gouvernementale nous confirme de nouveaux pans économiques vont bénéficier de mesures, en plus des agriculteurs, pêcheurs et transporteurs qui ont été les premiers à toucher des aides, et en plus des Français qui font beaucoup de routes pour le travail. Ces derniers vont pouvoir se manifester dès la fin du mois de mai. Mais hors de question pour le gouvernement d'arroser large avec des mesures touchant tous les Français sans discrimination. Le Premier ministre promet de garder un cap, le soutien à l'activité et à ceux qui travaillent, tout en veillant à ne pas creuser le déficit. Bref, la baisse de la TVA réclamée par le RN n'est clairement pas d'actualité. Pour Sébastien Lecornu, on ne peut pas gaspiller l'argent du contribuable n'importe comment en promettant des baisses de taxes complètement illusoires.
2: Audrey Tison depuis l'Assemblée pour ici. Une nouvelle réunion doit se tenir jeudi soir à Matignon autour des prix des carburants. C'est l'une des affaires judiciaires les plus médiatisées.

0: médiatique en France, le meurtre d'Élodie Kulik dans la Somme en 2002. Jeune directrice d'une agence bancaire, enlevée dans sa voiture, violée, son corps partiellement brûlé. Dans cette affaire, un homme a été définitivement condamné à 30 ans de réclusion. Et cet homme, Willy Bardon, veut obtenir un procès en révision. Ses avocats comptent sur l'évolution de la science pour prouver son innocence, Aurélien Tirard.
1: Oui, ses avocats comptent sur l'intelligence artificielle pour réanalyser un enregistrement de 26 secondes, pièce maîtresse de l'accusation. Un appel au secours passé aux pompiers par Élodie Kulik, de mauvaise qualité. On entend les hurlements de la victime qui vient d'être enlevée et deux voix d'homme. Lors des deux procès, les jurés ont reconnu Willy Bardon. Et pour prouver le contraire, l'IA permettrait aujourd'hui, selon ses avocats, d'enlever les bruits parasites de l'enregistrement et de dire de manière fine s'il s'agit bien de lui. C'est pourquoi ils veulent une nouvelle analyse vocale. Ils souhaitent aussi une nouvelle expertise ADN, car dans cette affaire, si un ADN a fini par confondre un premier homme mort un an après le meurtre, un ami de Willy Bardon, il existe aussi un autre ADN mystère, jamais exploité, car la technologie ne le permettait pas. C'est désormais possible, selon Gabriel Duménil, avocat de Willy Bardon.
2: Nous savons qu'il y a une personne dont l'ADN est identique sur les deux scènes, et c'est pas Willy Bardon. Willy Bardon, il n'apparaît nulle part dans les ADN. Il n'y a rien, il n'y a pas de trace de Willy Bardon. Grâce aux nouvelles techniques, nous allons pouvoir déterminer avec certitude si ses cheveux, ses poils appartiennent à telle et telle personne.
1: Cette technique a déjà permis de résoudre récemment plusieurs cold cases au procureur d'Amiens, désormais de dire s'il répond favorablement aux demandes de Willy Bardon.
0: Les explications d'Aurélien Tirard. Où va accoster le bateau de croisière frappé par un possible foyer dont un virus, toujours pas de réponse ce soir. 147 passagers sont à bord. 3 sont morts, 2 membres d'équipage malades et une personne cas contact vont être évacués dans les prochaines heures via le Cap Vert. Sortir de la dépendance envers la Chine et assurer des débouchés aux usines qui montent en puissance en France. Le gouvernement vient d'annoncer un plan national terres rares. Pour l'occasion, les ministres de l'économie et de l'industrie ont fait le déplacement à Lac, près de Pau, où une usine franco-japonaise de production de terres rares est en train de voir le jour. Alexis Morel.
3: Pour l'instant, il faut se projeter. L'usine ne démarrera qu'en début d'année prochaine. C'est encore un vaste chantier.
4: Dans ce bâtiment, qu'est-ce qu'on va faire? On va avoir un ensemble de mélangeurs décanteurs. Vous voyez les premiers qui sont arrivés.
3: Mais à terme, ce site ambitionne de couvrir 15% de la production mondiale de terres rares lourdes, éléments de base des aimants qui font tourner les moteurs électriques. Et ça passera par le recyclage d'anciens aimants pour en produire de nouveaux.
4: Quand j'ai commencé en 2019, j'ai proposé du recyclage. Et là, on m'a dit, mais le recyclage des terres rares, c'est pas avant 2035. Complètement fou.
3: Frédéric Carencotte, le fondateur de l'usine.
4: On entend être une référence mondiale dans ce domaine. Oui, c'est possible, c'est crédible. Il est important d'avoir une stratégie, de s'y tenir.
3: Cette stratégie du recyclage, du raffinage en France pour réduire l'hégémonie chinoise, le gouvernement compte l'appuyer en accélérant les procédures administratives. Mais il veut aussi pousser la demande de terres rares made in France. Sébastien Martin, ministre de l'Industrie, a donc un message pour les fabricants de voitures électriques et d'éoliennes.
5: Nous leur demandons d'avoir des vraies stratégies de diversification et d'aller acheter auprès de producteurs français ou européens leurs aimants permanents qui sont faits à partir de ces terres rares qui sont raffinées ici. Je défends l'industrie française, mais je dis aussi à l'industrie française qu'elle a ses responsabilités à jouer dans cette affaire.
3: Certaines aides publiques versées aux industriels seront ainsi conditionnées à la diversification de leurs approvisionnements.
0: Alexis Morel, un dernier mot pour vous dire qu'on a appris la mort de Chantal Nobel, aujourd'hui à l'âge de 77 ans, connue dans les années 80 pour son rôle notamment dans la série Château-Vallon.
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7: Avant de vous laisser avec Laurent Petit-Guillaume, 1h 100%, années 80 dans tout le Nord-Franche-Comté forcément. Point complet sur la météo pour les prochaines heures, prudence ce soir. Notre région reste placée en vigilance jaune aux orages. Des averses vont s'estomper toutefois progressivement durant la nuit. On aura d'ailleurs 5 degrés à Montbéliard prévu, 6 du côté de Belfort, 7 degrés à Vesoul. Et puis pour les hauteurs, le mercure va descendre jusqu'à 3 degrés. Demain mercredi, le temps va rester instable avec de nouvelles averses orageuses.
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9: Bonsoir à tous, bienvenue si vous nous écoutez pour la première fois. Autant vous prévenir tout de suite, jusqu'à 20h, c'est retour dans les années 80, grâce aux tubes qui ont marqué cette décennie. Donc place aux souvenirs, et ça commence comme ça.

0: La vie par procuration, c'était Jean-Jacques Goldman.
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0: Et après ce classique de Goldman, l'artiste le plus emblématique des années 80, on enchaîne avec le plus grand groupe espagnol de l'histoire de la musique. Ils étaient trois, Anna, Nacho, José María. Ils ont marqué toute une génération. Il s'agit du groupe Mecano, bien sûr. Sorti en 88, leur tube Mujer contra Mujer devient quelques mois plus tard, pour la France, une femme avec une femme. Et pour info, Anna poursuit sa carrière solo. Elle vient de sortir un nouvel album magnifique qui s'appelle C'est Acabado el Show. Mais revenons aux années 80.
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0: Cool and the Gang, c'était Let's Go Dancing. 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En attendant, Queen, Another One Bite the Dust, juste après ça.
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1: Jeudi, dès 16h30, à la Poupière de Belfort, aura lieu le Festivi West avec des choses en intérieur et en extérieur, comme un talent show et des discours d'éloquence à 17h ou encore à 23h un défilé cowboy et go-girl. Il y aura aussi donc des concerts intérieurs et extérieurs à partir de 20h et des stands en tout genre, 6€ en plein tarif, 4 en pré-vente. Ce mardi soir à 20h va se dérouler à l'auditorium de Lure un spectacle baptisé Rien, un théâtre dansé baigné d'humour et de subversion à voir en famille et qui met tous les sens en éveil, un questionnement sur l'ennui, rapport au temps, entrée plein tarif 12€, 6 pour les moins de 18 ans. Et rapidement, il va y avoir un concert gratuit samedi 18€ au Temple Saint-Martin de Montbéliard avec des airs de Jean-Sébastien Bach organisé avec le Conservatoire du Pays de Montbéliard.
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0: Mr Flash, All in My Heart.
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0: Et pour la suite, j'ai choisi une chanson de légende. Si vous vous prénommez Hélène et que vous avez environ 37 ans, c'est sans doute grâce à Rock Voisine. Eh oui, en 89, c'est Hélène qui domine les classements. Tout d'abord au Québec et en France dès le 11 novembre, dans le top 50 numéro 1 pendant 9 semaines consécutives. Rock devient le premier Canadien numéro 1 du top avant Bryan Adams, Céline Dion et Garou quelques années plus tard. Allez les Hélène et les autres, maintenant vous pouvez chanter.
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0: U2, c'était With or Without You. Et oui, ça fait 39 ans qu'on aime ce titre et l'un des meilleurs groupes de rock de l'histoire, les Irlandais de U2, qu'on aimerait tant revoir sur scène. Bon, bonne nouvelle, dans un instant, à 20h, c'est Décibel. Émilie Mazoyer reçoit ce soir Kit Sophie, la bassiste de Hyphen, qui débute une carrière solo. Allez, en attendant, Jeanne Masse arrive avec Johnny Johnny juste après ça.
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2: Et c'est Décibel, toute l'actualité musicale avec ce soir une artiste qui a fait ses débuts avec ses amis, dont Santa, que vous connaissez bien désormais, et Adam dans le groupe Hyphen Hyphen. Oh, les souvenirs. Était bassiste et co-compositrice de Hyphen Hyphen, trois albums entre 2015 et 2023. Puis, elle a été réalisatrice artistique pour les immenses succès solo de Santa. Elle se lance, elle aussi, en solo sous le nom de Kid Sophie, à découvrir et à aimer ce soir dans Décibel.
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2: Salut à toutes, salut à tous et bienvenue dans Décibel. Ravie de vous retrouver en direct jusqu'à 21h pour faire ensemble un tour joyeux et complet de l'actualité musicale. L'anniversaire du jour est celui de la chanteuse anglaise Adele. Le coup de cœur, la découverte, c'est Métro Verlaine, un groupe de rock français que vous allez aimer. Le blind test de ce soir s'intéresse aux chansons qui vous ont fait vibrer il y a tout pile 30 ans. Oui, blind test spécial 1996. C'est-à-dire que ça nous fera plaisir, mais ça nous mettra quand même un bon coup de pelle, ces chansons qui ont 30 ans. Si vous avez envie de jouer avec nous, participer au blind test, il faut nous appeler dès maintenant. Le standard est ouvert et Alexandra vous y attend. Le numéro du standard, 0810 055 056, a gagné ce soir. Ça fait drôlement plaisir. Le nouveau roman de Éric Emmanuel Schmitt, Après Dieu, il y a papa. C'est un bouquin magnifique qui raconte l'histoire d'amour

0: entre le père et le fils Mozart. Ah bah oui, tout le monde connaît Wolfgang Amadeus, mais Léopold, le papa, eh ben, il n'y est pas pour rien dans l'histoire de Mozart. Alors c'est ce livre qui est à gagner ce soir au Blind Test. Éric Emmanuel Schmitt qui sera d'ailleurs bientôt notre invité pour les chansons préférées le samedi dans Décibels. Voilà, vous avez le programme. Un petit coup de Laurent Voulzy aussi, c'est prévu puisque il vient de sortir son autobiographie. Je file retrouver mon invité maintenant. C'est Kid Sophie. Mais bonsoir, bel enfant.
1: Hello.
0: Hello. Alors, je t'appelais Line à l'époque de iPhone. J'adore ce pseudo Kid Sophie, ce nom de scène qui n'est pas tout nouveau, contrairement à tes chansons solo là qui viennent de sortir. Kid Sophie, ça arrive quand
1: Ça arrive avec iPhone, en fait.
0: Ouais, hein.
1: On a toujours écrit tous les trois, mais moi, j'aimais bien écrire tard le soir. Et je pense que je suis arrivée à un moment où j'écrivais des choses qui étaient très intimes et reliées un peu à un journal intime, j'imagine.
0: Ouais.
1: Et ça prenait du sens que ça passe par ma voix. J'ai mis beaucoup de temps, du coup, à ce que ça prenne forme, parce que j'ai commencé à écrire peut-être en 2022.
0: Ah ouais. Oui, quand même. Et nous sommes 4 ans plus tard, voilà. En 2026. Alors juste pour se rappeler, iPhone, si vous les aviez vus en concert, eh bien Kid Sophie, elle était sur la scène derrière une basse.

0: Je le disais, c'est pas rien. Hein. iPhone, c'est quand même 3 albums, énormément de concerts, des victoires, de la musique, des choses comme ça. C'était entre 2015 et 2023. Mm-hmm. C'est ton groupe d'ado qui est devenu le groupe du début de ta carrière, en fait.
1: Bah, c'est la fondation de ma vie. Hein. Je pense que je peux le dire. J'ai rencontré Santa et Adam à 15 ans dans la cour de récré. J'étais une ado très timide. Un peu loner.
0: Et t'étais déjà musicienne?
1: Oui, je faisais de la basse. J'ai commencé à 14 ans et j'ai rencontré Santa dans la cour de récré. Du coup, il cherchait une bassiste. J'ai fait une audition et tout. Et j'ai été prise.
0: Sérieux? Mais c'est en faisant les choses sérieusement qu'on arrive à faire des grandes choses.
1: Parce que c'était sérieux tout de suite. Je crois que quand je suis rentrée dans le groupe, on s'est dit, ok, par contre, on fait ça de notre vie. On avait cette ambition de jeunesse aussi, je pense, et de liberté où on se mettait pas trop de limites. Et je pense que ça m'a beaucoup aidée. Avoir confiance en moi.
0: Oui, tu parles de timidité. C'est vrai que vu les scènes que vous avez faites avec iPhone, hein, des plus petites, des débuts aux plus grandes. Enfin, vous avez joué dans des zéniths, vous avez joué vraiment dans des lieux énormes. Ça t'a guéri ta timidité ou juste t'as appris à bosser avec?
1: Je pense que j'ai appris à bosser avec. Mais après, je trouve qu'il y a cette chose formidable dans la scène et je pense que c'est pour ça que je m'y retrouve. J'ai l'impression de me dépasser aussi, où à partir du moment où on met le pied sur la scène, il y a quelque chose qui se passe, où je sais pas si c'est une sorte de dissociation, parce que je pense être quand même présente, mais il y a quelque chose assez d'inouï qui arrive, et là j'ai confiance en moi, ce qui m'arrive rarement.
0: Et quand tu fabriques de la musique, quand t'es en studio, quand t'es derrière des machines ou derrière des instruments, j'imagine que tu bosses aussi sur des ordi, enfin voilà, quand t'as cet environnement-là, est-ce que là aussi tu es timide ou bien est-ce que ta timidité est réservée aux humains et
1: Justement, elle est réservée aux humains. Ah. Et moi, j'aime bien bosser, pas vraiment dans des grands studios, j'adore travailler chez moi. Je suis un peu une geek, j'aime bien faire de la prod toute seule, c'est quelque chose qui m'apaise énormément. Et c'est vrai que ça devient plus compliqué quand il faut parler.
0: Alors, cette carrière à toi, solo, Kid Sophie, elle commence, tu le disais, quand t'es encore avec iPhone. Tu commences à te dire qu'il y a des choses qui arrivent, mais qui sont pas pour le groupe, qui sont pour toi. C'est un peu le même process que Santa nous a
1: exactement,
0: raconté.
1: Exactement, ça m'a justement, ça m'a donné envie, en fait, quand je l'ai vu faire, et que je voyais qu'elle se sentait très bien par rapport à ça.
0: Ouais.
1: Je me suis dit, mais pourquoi pas, parce que je suis dans ce processus et je voyais qu'il y avait quelque chose qui se passait en elle, qui lui faisait du bien. Et je me suis dit, ok, ça me tente aussi.
0: Et en plus, ça fait du bien à celles et ceux qui écoutent. Kid Sophie, pour le moment, a sorti 2 chansons. Il y en a une des deux qui s'appelle Love Again.

0: Mais tu chantes comme un petit oiseau. On le savait pas. Non mais c'est fou ça. Toi tu le sais depuis quand que t'as cette voix?
1: Bah franchement j'ai toujours été très gênée avec ma voix. Et ça, enfin ma voix en général, je pense le fait de m'exprimer et le fait d'accepter de chanter, ça m'allait très bien de faire des chœurs.
0: Ouais.
1: Avant. Et je pense que c'est vrai quand je suis rentrée dans un processus où j'ai commencé à écrire, c'était différent qu'avec iPhone parce que je commençais avec une mélodie de voix, ce que je faisais jamais. Et en fait, en commençant par une mélodie de voix, ce que je faisais, c'est que je commençais à chanter en yaourt.
0: Ouais.
1: Et il y a des thèmes qui s'abordent. Je pense que tout passe principalement par l'émotion. Et à partir de là, je me suis dit, ah, bah, ma voix, elle sort, en fait. C'est étrange. Qu'est-ce qui se passe? J'imagine que c'est en grandissant, en ayant plus confiance en moi. Et bah, en fait, je la découvre un peu en même temps que je sors mes morceaux.
0: Ouais.
1: Donc, c'est un peu ça.
0: T'as commencé les concerts aussi.
1: Oui.
0: Comment ça se passe?
1: C'était, en fait, bon, c'est trop chouette. C'est que la première fois que j'ai joué sur scène, j'étais en tournée avec Santa, parce que je jouais avec elle aussi sur scène. On avait joué au Lézard Festival, qui est un festival queer lesbien. Et Santa, pendant les balances, elle m'a dit, bon, c'est un peu ton festival. Fais ton morceau, s'il te plaît. Et moi, au début, je fais, mais non, t'es folle et tout, je vais jamais faire ça, j'ai trop peur.
0: Si, laisse sortir l'arc-en-ciel qui est dans toi.
1: Et elle m'a un peu poussée. Et du coup, pendant son set, j'ai joué un de mes morceaux, bah, qui est pas sorti encore d'ailleurs.
0: Ouais.
1: Et je me suis dit, c'est un peu kiffant quand même. Et grande chance, je me suis fait reprogrammer au Lézard Festival en tant que Kid Sophie l'année d'après.
0: Donc, c'est que t'as laissé quand même un bon souvenir. Voilà.
1: Ouais, et le concert s'est trop bien passé. J'ai pu faire un remix de Tattoo qui était super d'ailleurs.
0: Bravo.
1: Donc, trop chouette.
0: Bravo. Voilà une histoire qui est au tout début, mais d'une artiste qu'on suit depuis déjà pas mal d'années. Ça fait, tu te rends compte, 10 ans, plus de 10 ans maintenant. Le premier album d'iPhone, ouais. C'était 2015. Donc, ouais, ça fait un bail. Alors, écoutez, Kid Sophie, la chanson s'appelle Closer to You. C'est le début d'une grande aventure. En solo donc.

0: Fille de Kim Wilde et Charlotte Gainsbourg. Mais non, mais pardon, mais j'adore. Closer to You, Kid Sophie. Ben voilà, c'est lancé, c'est parti cette histoire. Ouais. Donc t'as déjà sorti deux chansons, on écoutera la deuxième tout à l'heure, qui s'appelle Love Again. Il y a des concerts, je vais vous donner les dates si vous voulez aller applaudir Kid Sophie, les amis.
1: Oui, venez.
0: Mais oui, le 13 juin à Périgueux, au Sans Réserve.
1: C'est la pierre de la Pride en plus, ça va être fun.
0: Ah, ça c'est bon ça. Le mois de juin au festival Cabourg, mon amour. Et festival Les Nuits Guitares à Beaulieu-sur-Mer, ça c'est au mois de juillet. On reviendra tout à l'heure sur la nouvelle chanson Love Again. Là maintenant j'aimerais que tu me parles d'une autre partie de ton travail. Mm-hmm. Après iPhone, il y a donc cet album solo de Santa qui est devenu un énorme succès.
1: Oui, c'est fou.
0: Tournée dingue, Bercy, enfin bon, tous les plateaux télé, toutes les radios, c'est vraiment un gros truc. Et j'aimerais savoir, tiens, par exemple, sur Popcorn Salé, qui est une des premières chansons que les gens ont découvert, quel était ton job ? Allez, viens !

0: crédité comme réalisatrice artistique et arrangeuse. Qu'est-ce que ça veut dire?
1: Ça veut dire pas mal de choses. Après, on travaille toutes les deux avec Santa, donc c'est vraiment une co-réalisation. Santa, c'est une super productrice aussi. Et je pense que le fait qu'on se connaisse depuis qu'on est 15 ans, enfin, on se comprend énormément au niveau des juste textures de son et des visions, j'imagine. Et c'est arrivé assez simplement. Il y avait Santa avait déjà fait son EP et elle bloquait un peu sur des titres et elle m'a dit tu veux pas essayer quelque chose. Et je me suis dit ok parce que bah c'est ma meilleure amie, je l'aime et puis j'aimais bien les morceaux et je sais que j'ai commencé par travailler sur Où va le temps qui s'en va.
0: Ouais.
1: Et j'ai pris son projet Ableton parce qu'on travaille sur Ableton, c'est un logiciel pour faire de la musique. Et j'ai commencé à m'amuser dessus en fait à mettre ce que moi je ressentais par rapport à ce qu'elle avait écrit par exemple et ça me faisait penser à quoi, à quelle texture de son. C'est quelque chose qui me plaît de faire des textures, je pense que c'est un des seuls moments où j'ai pas de syndrome de l'impostrice où je sais que je sais le faire.
0: Ouais. Oui, donc ça veut dire ajouter par exemple des instruments,
1: c'est
0: des
1: ça, ça peut être des synthés, ça peut être plein de choses, ça peut être aussi écrire des guitares, écrire des lignes de basse et en fait on voulait vraiment que la voix soit le sujet principal, parce qu'elle a quand même une voix qui est incroyable. Et tout ça, c'était un peu un jeu qui était assez drôle pour moi, parce qu'en plus, j'avais plein de références que j'avais pas, parce que je connais pas très bien la musique française. Et je pense que c'était un peu le fun qu'on avait en écrivant cet album. Bah, c'était que ça soit un peu hybride, en fait. Ouais. Et je crois que ça nous plaisait à toutes les deux, et on a pris beaucoup, beaucoup de fun à le faire, et je suis trop, trop fière, je suis trop fière d'elle. C'est trop bien.
0: Voilà, et il y a évidemment ce tube imparable. Alors, avec pour le coup énormément de clins d'œil à la variété française et spécialement à Céline Dion.
1: Oui, absolument. Voilà. Mais pour moi, dans ma tête, c'était les Talking Heads un peu.
0: C'est ça, voilà. Et ben, c'est exactement là que je voulais t'emmener. C'est que je suis sûre qu'il y a de ça aussi. C'est qu'on dit, OK, on fait une chanson Céline Dion. Alors en plus, c'était rigolo, puisque je crois que c'est le même studio, la même console.
1: Ah oui, elle voulait absolument le même micro. Donc on a trouvé le bon micro dans le bon studio et avec des personnes incroyables en plus. Enfin, c'était génial de faire ça. Super expérience.
0: Et toi, quand elle te dit qu'elle veut faire une chanson, donc Céline Dion, étant donné que Céline Dion n'est pas dans tes références musicales.
1: Ah, quand même, Céline. Quand
0: oui,
1: même.
0: On la connaît, mais je veux dire, en tout cas, c'est pas ton inspiration.
1: Oui.
0: Comment tu tords ça pour...
1: Bah, je dis, bah, ok. En fait, je crois que j'aime bien suivre aussi des personnes qui ont une vision et les accompagner là-dedans et essayer. J'adore les Lego, tu vois. Enfin, je sais pas, genre suivre des instructions et essayer de trouver des chemins.
0: Tu veux pas monter une commode Ikea parce que moi j'en ai une dans un carton de punaise. C'est ça ton kiff?
1: Un peu.
0: Mais on va t'amuser. Ok, ouais, donc suivre comme ça,
1: d'avoir un peu des directives, mais genre de rester très dans une énergie créative en fait là-dedans et trouver des solutions ou des biais parfois de transformer quelque chose. Où je sais que Santa, il y a eu des moments où elle était contente parce que j'ai bougé des morceaux où elle pensait pas que ça allait être comme ça et ça lui créait une surprise aussi qui était superbe et on repartait de ça et on finissait ça ensemble et c'est vraiment des moments que je chéris et j'ai hâte qu'on fasse la suite aussi.
0: Oui, et puis c'est la preuve éclatante aussi que finalement des carrières solo, ça veut pas dire laisser tomber les copains
1: jamais de la vie,
0: parce qu'en fait vous êtes restés très groupés iPhone autour du projet de Santa.
1: Regarde, même juste sur mon projet, la personne qui enregistre mes voix, c'est Santa, c'est elle qui me coach, elle m'aide à finir mes paroles. Quand je lui fais toujours écouter mes morceaux et les sortir, elle me dit mais il manque un pont ou genre t'as pas fait ça. Et Adam, il m'aide à faire les visuels. Enfin, on reste en fait, on reste ensemble parce qu'on s'aime et je pense qu'on se comprend artistiquement aussi.
0: Et puis c'est beau de pouvoir se réjouir aussi du succès des autres quand on a partagé. Alors certes, le succès que vous avez connu avec iPhone, mais aussi les galères qui étaient affiliées à ça.
1: Bien sûr.
0: Parce que vous étiez super jeune et vous étiez lancé sur les routes tout seul, sans chaperon. J'ai bien essayé, moi, de m'incruster de temps en temps pour les surveiller, mais il n'y avait rien à faire. Non, mais c'est quand même particulier ce que vous avez vécu,
1: tous
0: les trois.
1: On a eu beaucoup de chance de vivre à une époque où c'était aussi plus simple d'être un groupe. Il y avait encore des subventions. Je pense qu'il y avait plein de choses qui se passaient où c'était possible. C'était plus simple, en tout cas, je trouve. Il y avait quand même un réseau de nouvelles scènes qui était chouette. On croisait les mêmes personnes. Il y avait des salles dans lesquelles on pouvait jouer plus facilement. Et surtout, en tout cas, de découvrir ça en sortant du lycée, de pouvoir gagner nos vies, en fait, même comme ça, c'était une chance inouïe, je trouve.
0: Et ils sont donc encore ensemble aujourd'hui avec la dernière fois qu'on vous a vu sur la scène des Victoires de la Musique. Du coup, c'était pour la victoire de Santa. Et ça, c'était chouette. On va écouter Recommence-moi pour se souvenir de cet excellent moment. Embrasser Santa aussi, toujours. Et puis ensuite, on découvrira une autre chanson à toi, Kid Sophie, qui s'appelle Love Again.

0: tournée de Santa qui vient de s'achever après 500 000 billets vendus, 50 zéniths, 25 festivals, etc. Enfin, c'est la folie. Vous pourrez le voir au cinéma, ce concert, le 4 juin prochain. Et alors, c'est très facile pour réserver vos places. Il faut écrire sur un moteur de recherche, Santa au cinéma. Ça me bien quand c'est simple, comme ça. Ça me va très bien. Santa au cinéma, donc le 4 juin. Toi, c'est une tournée voilà, que tu as suivie sur toutes les dates, aussi en tant que directrice musicale.
1: Oui.
0: Ça aussi, c'est encore un job essentiel.
1: Après, je le faisais déjà sur iPhone. En fait, j'aime bien écrire les shows. J'aime bien écrire ce qui se passe entre les morceaux. Et l'album de Santa, par exemple, dure 40 minutes, mais on jouait 1h40. Donc, qu'est-ce qu'on fait de tout ça? Et comment on rend le moment le plus cool pour les gens qui vont voir le concert, en fait? Et Santa, bien sûr, faisait partie du processus aussi. Mais c'est quelqu'un qui adore un peu Disney, ce genre de trucs. Et il fallait trouver des sons qui faisaient peur, mais pas trop, parce qu'il y a plein d'enfants en fait aussi qui vont voir le concert. Enfin, c'était vraiment monter un spectacle, c'était une super expérience, j'ai adoré le faire.
0: En fait, c'est ce qui est la différence entre le concert et le spectacle.
1: Ouais, c'est ça.
0: Ça, j'en ai parlé souvent avec Julien Doré aussi, qui fait hyper attention à ça. C'est ok, bien sûr, il y a les chansons, etc., mais l'artiste, il reste sur scène pendant tout le concert, et donc il faut qu'il se passe des choses, et des choses que même nous, le public, on réalise pas. Des sons, des choses, mais voilà, il faut que quelqu'un
1: le fait. Même moi, sur scène, je suis à gauche sur mon praticable, et en fait, je passais mon temps parfois à redécouvrir des choses, parce que Santa, elle volait de partout, il y avait du feu à ma gauche, à ma droite, j'étais waouh, je dois être concentrée sur ma guitare.
0: En tout cas, bravo, parce que ce job de réalisatrice artiste, d'arrangeuse ou de directrice musicale de la tournée, ça dit aussi beaucoup de choses de ta personnalité, c'est-à-dire que tu sais être dans l'ombre et te réjouir que le fruit de ton travail voilà soit apprécié par tout le monde, et c'est pas tout le monde qui est comme ça.
1: Oui, mais je sais pas, moi j'aime bien aussi me faire discrète et c'est nouveau de vouloir monter mon projet et d'être seule sur scène aussi, c'est très différent, mais je sais que j'aime bien les deux. Et c'est quelque chose que je veux garder dans ma vie parce que je crois que c'est mon équilibre.
0: Et elle sait faire les deux. Kid Sophie, vous avez entendu Closer to You. Vous allez découvrir Love Again. À tout de suite.
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0: Et l'actu de ce mardi 5 mai, c'est l'anniversaire d'Adèle, la découverte de Métro Verlaine, un vrai coup de cœur. Un blind test autour des chansons qui ont marqué l'année 1996. Et puis la biographie de Laurent Voulzy. Vous avez le programme, on est ensemble jusqu'à 21h. Et je file retrouver mon invité, Kid Sophie. On a entendu, cher Kid Sophie, tout à l'heure, ta chanson Close to You.

0: Comme j'ai des rêves de personnes âgées, étant âgée, j'ai dit tout à l'heure la fille de Kim Wilde et Charlotte Gainsbourg, mais t'as peut-être d'autres références un peu plus dans ta génération.
1: Bah, pas forcément. En fait, j'ai eu de la chance de grandir aussi avec des parents qui écoutaient beaucoup de musique, donc ouais. Je suis tombée très rapidement dans Tears for Fears, ce genre de choses.
0: Oui.
1: Qui est une énorme référence d'ailleurs pour ce morceau. Parce que j'adore les pianos avec plein de réverb.
0: Ouais, ça c'est
1: beau. Ouais, je pense qu'il y a ça. Il y a aussi beaucoup de Kate Bush. Je pense que sur le couplet, il y a du M83.
0: Oui.
1: Il y a plein de trucs. De toute façon, j'écoute beaucoup de musique depuis longtemps et j'ai plein de tiroirs. En fait, je vois un peu ça. J'adore mélanger en fait plein de choses. Ça part d'une émotion et après, comment j'ai envie de l'habiller. Et ça me dit, ah, ça me fait penser à ce morceau. Et je m'amuse avec ça.
0: Je vois que tu t'amuses, parce qu'elle nous le dit, alors vous ne la voyez pas, car c'est de la radio et pas de la télé, mais je vous décris, Kid Sophie a non seulement la bouche qui sourit, mais les yeux qui sourient aussi en nous parlant de ça, et ça, c'est, je pense que c'est très très bon signe. On entend des chœurs là sur Closer to You, tu fais tes propres chœurs aussi?
1: Oui, mais il y a un peu Santa en fond sur ce morceau.
0: On l'entend un peu à la fin, il me semblait bien. Je me demandais, comme ça, ouais, elle avait un peu l'oreille. Bon, en tout cas, il faut aller voir Kid Sophie en concert à Périgueux sans réserve le 13 juin, au festival Cabourg Mon Amour et au festival Les Nuits Guitares de Beaulieu-sur-Mer au mois de juillet, début juillet. Comment ça se présente sur scène? T'es toute seule?
1: Ouais, je suis toute seule, c'est très nouveau pour moi. Je pense que j'essaie un peu de découvrir déjà ce que j'aime faire et de m'amuser. Ce que j'ai compris, c'est que j'aimais bien le faire. Parce que ça me faisait peur, je ne savais pas. Le premier concert que j'ai fait, je me suis vraiment posé la question de est-ce que ça va me plaire?
0: Est-ce que je vais aimer chanter seule?
1: Être en lead, devoir parler aux gens.
0: Eh oui, c'est
1: entre
0: vrai.
1: Les morceaux.
0: Ah, mais oui.
1: Parce que moi, je ne le faisais pas sur iPhone, je n'avais pas envie. Hein.
0: Tu t'es entraînée?
1: Ça me faisait peur.
0: Bonsoir, Cabourg.
1: Santa, elle m'a coachée, elle m'avait écrit des trucs au début. Ouais. Elle me dit, tu dis ça si tu bloques et tout. Et en fait, c'est assez naturel et en fait, je me sens bien. Et ça m'amuse et j'ai trop hâte là de remonter sur scène parce que les concerts qui se sont passés, y avait une énergie qui était vraiment folle et ça m'a fait du bien. Et je pense que ce projet, je le fais pour me faire du bien aussi essentiellement.
0: Est-ce qu'il sera intégralement en anglais ou est-ce que il y a du français qui te vient aussi?
1: Il y a un titre qui est en français qui est arrivé tout seul dans la nuit, un soir, qui s'appelle Mes Nuits.
0: Mais c'est vrai, ça, c'est pas une légende.
1: Non,
0: alors, il y a des chansons vraiment qui viennent toutes seules.
1: Ça m'a hyper surprise. Je m'en souviens, j'étais rentrée et j'étais dans mon. J'ai un endroit où je travaille dans ma chambre, quoi. Et j'avais mis une petite lumière orange.
0: Ouais.
1: Je me rappelle vraiment bien. Et j'ai pris ma guitare électrique qui était complètement désaccordée et j'ai commencé à chanter avec. Je pense que j'étais un peu triste. Et il y a ça qui est sorti. Je me suis dit, waouh, je suis en train de chanter en français, c'est trop bizarre. Mais je l'ai enregistré sur mon dictaphone et je l'ai pas réécouté parce que ça me faisait peur. Et après, je l'ai réécouté, je me suis dit, ah, mais je crois que c'est pas mal. Et ça a été un peu une lutte interne de me dire, hey, qu'est-ce que je fais de ce morceau? Mais en même temps, je trouvais ça beau.
0: Ouais.
1: Et je l'ai fini. Et je suis trop fière et je vais le sortir le 22 mai.
0: Oh,
1: donc, trop bien.
0: Eh ben, on l'écoutera dans décibels.
1: J'espère.
0: Oui, faites-moi confiance. On va rester sur ce dossier Kid Sophie et on va le suivre de près. Love Again, la chanson qu'on va écouter maintenant. Qu'est-ce que tu peux nous en dire? Pourquoi est-ce que cette chanson-là, par exemple, quand elle est venue, tu t'es dit, mais oui, clairement, ça, c'est ma chanson. Je peux pas l'imaginer chantée par quelqu'un d'autre, même si j'ai du mal. Tu avais peut-être du mal à l'époque à t'imaginer en tant que chanteuse au milieu d'une scène. C'était encore plus dur d'imaginer que quelqu'un d'autre la chanter.
1: Oui, je pense que c'était des choses que je vivais... Enfin, là, c'était plutôt dans un délire de rupture amoureuse, on va dire.
0: Ça fait des très bonnes chansons.
1: Oui, exactement.
0: Beaucoup plus que les mariages.
1: Je dis maintenant.
0: Oui.
1: Mais je pense que j'étais un peu coincée dans un état où j'arrivais plus à ressentir des choses parce que j'avais trop peur de me réouvrir, parce que j'avais peur d'avoir mal, je pense. Et j'étais complètement fermée à tout. Et c'était pas un moment où j'étais très bien, mais j'ai écrit ce morceau et je me suis dit que j'analysais mes émotions et que j'étais, qu'est-ce qui se passe avec mes émotions, justement. Et c'est comme ça que ce morceau est sorti. Et depuis que je l'ai sorti là, ça va beaucoup mieux, d'ailleurs. Donc c'est chouette.
0: Alors ça, c'est une très bonne nouvelle et on te souhaite encore plein d'histoires d'amour, quand même un peu foireuses pour faire des bonnes chansons, mais pas trop pour briser ton petit cœur, ça marche?
1: Oui.
0: Allez, Love Again, Kid Sophie, c'est un projet, vous l'avez compris, à suivre de très près. Prochaine étape, le 22 mai, la chanson en français, Mes Nuits.
1: C'est ça.
0: Bon, on s'en reparlera d'ici là. Et merci d'être venue nous voir.
1: Merci à toi, vraiment.
0: Bonne route, Kid Sophie, et dans Décibels, Love Again.

0: Sophie, vous l'aviez découverte dans iPhone. Elle était bassiste. Ensuite, elle a travaillé sur l'album solo et la tournée de Santa, elle aussi, issue de iPhone. Et la voici donc désormais en solo, Kid Sophie, Love Again, que vous venez d'écouter. Le prochain concert de Kid Sophie, ce sera le 27 mai au Darius Club de Lons-le-Saunier.
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0: Alors, il ne les fait pas, mais Laurent Voulzy a quand même 77 ans. Il était temps de raconter sa vie. Il a sorti ses mémoires, écrites en collaboration avec Isor Le Faou. C'est un bon choix. Elle connaît bien le dossier Voulzy, puisque c'est sa compagne. Donc forcément, ça fait sens. Il parle de son enfance, pleine de rêves, mais aussi de blessures. Il parle de sa rencontre avec Alain Souchon, qui allait changer leur vie, pour le coup, à tous les deux. Que ce soit les doutes ou les moments de grâce. Le cancer aussi qu'il a frappé en 2014, il n'en avait pas parlé à l'époque, Laurent Voulzy. Il s'est fait soigner en Angleterre. Il avait peur qu'en fait, les journalistes en France se mêlent un petit peu trop de sa vie, et notamment de sa santé. Donc, il a préféré être discret. Il raconte tout ça donc dans cette autobiographie, ses mémoires qui viennent de sortir aux éditions du Cherche Midi. Et ses mémoires s'appellent « Caché derrière ». Clin d'œil au titre de son troisième album. Ça te plaît, « Caché derrière ». Et dessus, il y a cette chanson, oh là là, merveilleuse. Le rêve du pêcheur. Il faut lire, Laurent Voulzy. Faites-moi confiance, le bouquin est incroyable.

0: derrière le troisième album de Laurent Voulzy, sorti en 1992. Énorme succès, victoire de la musique, etc., etc. Et alors, il va prendre l'avion, Laurent Voulzy, pour aller jusqu'à New York au mois de juillet. Tous les ans, à Central Park, il y a des grands concerts gratuits tout l'été. Ça s'appelle la Summer Stage. Et il y a un jour de l'été qui est consacré aux artistes français. Ça s'appelle le Bastille Day. Bon, alors ça tombe pas le 14 juillet, ça tombe le 12 juillet cette année. Et donc, grand concert gratuit en plein air dans Central Park. Et les artistes qui cette année vont représenter la France, donc auprès du public new-yorkais, c'est Black M, Star 80, qui ont été rebaptisés pour l'occasion Legends of the 80s. C'est quand même David et Jonathan, hein, mais bon, tu peux leur parler anglais si tu veux. Laurent Voulzy, donc qu'on vient d'entendre, et Michel Polnareff, voilà, qui avait dit oh, je fais mes adieux, total, tu l'appelles à New York, il vient évidemment. Ça va être un très beau moment. 12 juillet, gratuit, à Central Park, le Bastille Day. Bravo pour cette organisation sans faille au Consulat Général de France à New York.
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0: Allez, on va faire un petit bond dans le temps. 30 ans en arrière, 1996. Oh, que de tubes cette année-là. C'est le thème de notre blind test ce soir. On joue avec Claire. Bonsoir Claire.
2: Bonsoir Émilie.
0: Comment ça va ?
2: Ça va, très bien. Et vous ?
0: Ça va super, merci beaucoup Claire. On joue également avec Elisabeth. Elisabeth, ah, c'est une habituée du blind test, notre Elisabeth.
2: Oui.
0: Elle aime ça, la fièvre du jeu.
2: Oh, tu peux pas savoir. Et des chansons et des jeux en général.
0: Mais oui, mais je comprends.
2: La culture générale. Hein.
0: Ben oui. Alors moi aussi, mais quand même plus la musique, hein, parce que si on fait un quiz sur les capitales européennes, à un moment je vais perdre.
2: Ah ben moi il y a de tout, hein. Sur ici Belfort-Montbéliard, il faut qu'on ait une culture générale. Voilà.
0: Ben c'est formidable. Eh ben on sert à ça aussi, nous, le service public, puisqu'en ce moment il y a des incultes qui se demandent à quoi on sert. Eh ben on sert à ça. Enfin.
2: Oui.
0: Et à s'amuser aussi, à donner de la bonne humeur, créer du lien. Être heureux ensemble, quoi. Hein, ça pourrait être un bon.
2: Passer quelques minutes avec vous pour. Moi, c'est une bouffée d'oxygène, tiens, Émilie, je l'ai dit.
0: Oh, c'est gentil.
2: Dire, tu es contente. Non, mais moi, ça me fait du bien, tu le sais. J'ai besoin de parler, de jouer, de. Voilà, c'est comme
0: oui.
2: ça. De la
0: être
2: musique, danser.
0: Heureux ensemble. C'est quand même pas compliqué.
2: Oui.
0: Ça pourrait être un très beau projet de société. En tout cas, je sais que c'est le projet de cette radio et je suis bien fière d'y participer. Alors, Claire, oui. Elisabeth, commençons par les cadeaux.
2: Oui.
0: Parce qu'ici, on fait les choses dans cet ordre-là. D'abord, je vous gâte et après, on joue. J'ai la joie de vous offrir un livre que j'ai adoré. Le nouveau roman d'Éric Emmanuel Schmitt. Celui qui fait les cuisines ? Non, celui qui est traduit dans 48 langues, joué partout dans le monde, ses pièces de théâtre, ses romans, etc. Il est formidable, Éric Emmanuel Schmitt. Juste après Dieu, il y a Papa, c'est le nom de ce roman. Et en fait, c'est l'histoire de Mozart et de son père.
2: Parfait.
0: Ouais, Mozart et son père, comment leur relation a évolué entre le moment où Mozart est tout petit, plein de promesses, mais qu'il faut évidemment l'encourager, au moment où Mozart est une star. Est-ce qu'il va être loyal ou est-ce qu'il va un petit peu abandonner son père? C'est merveilleusement bien écrit, donc Éric Emmanuel Schmitt, et c'est le cadeau de ce soir, donc je suis ravie de vous en offrir
2: un beau cadeau.
0: À chacune un exemplaire. Claire, Elisabeth, c'est déjà gagné.
2: Merci, moi j'adore la lecture et je
0: merci
2: lis
0: beaucoup.
2: Lionel Richie, hein,
0: ah, la bio
2: que j'ai reçue.
0: Alors, ça
2: oui,
0: te
2: oui
0: plaît ou pas?
2: Ah oui, tout à fait, oui, très bien, et je découvre plein de choses, effectivement. C'est impressionnant.
0: Il est formidable, ouais, les mémoires de Lionel Richie, les amis, si vous savez pas quoi lire cet été...
2: C'est tout, bien avant.
0: Si vous savez pas quoi lire cet été sur la plage, il faut que vous lisiez ce bouquin, parce que la vie de Lionel Richie, c'est juste incroyable.
2: Ben, c'est enrichi, c'est très riche.
0: Ben, voilà. Allez, on repart en 96, mesdames. Donc Claire, Elisabeth, en 96, plein de tubes, j'en ai choisi trois, il va falloir retrouver le plus rapidement possible le nom des interprètes de ces chansons. Certains ne sont plus exactement au goût du jour, d'autres sont encore dans l'actualité musicale. C'était pourtant il y a 30 ans. Alors, on y va. Claire, Elisabeth, je vais vous proposer un premier tube de l'année 96. Et avant de me proposer votre réponse, avant de me dire qui, selon vous, chante la chanson, il faudra bien me donner votre prénom.
2: Oui.
0: D'accord ?
2: Oui, d'accord.
0: Alors, on y
3: d'accord
0: va. Claire, Elisabeth, premier tube de l'année 96. Dites-moi, qui chantait ça?
3: Partir un jour.
4: Alors, Elisabeth, Claire,
0: oui.

0: chorégraphie. Si, c'est vrai. Bras gauche, bras droite. Et le pied, ah oui. Et le dos, et la tête. Un truc comme ça, non?
1: génial. Et le biopic, enfin, je dis, qui a été joué, était drôlement bien.
0: Ah, la série?
1: Oui.
0: La série ou le téléfilm qui est passé sur TF1? Parce qu'il y avait une série sur Amazon.
1: Attention, ah oui. Téléfilm, oui, j'ai aimé. Bien joué.
0: La série d'Amazon, moi j'ai lâché, ça m'a... Je sais pas, j'ai trouvé que c'était pas terrible. Mais j'ai pas vu le téléfilm de TF1, donc
1: ah,
0: peut-être
1: si.
0: Il faut que je le regarde.
1: Téléfilm très intéressant, voilà. Okay. Très bien réalisé, très bien fait, joué.
0: J'irai jeter un œil. Elisabeth et Claire, avec toutes les deux, les To Be Free, je vois qu'elles sont au point sur les boys band des années 90. Voyons si... Elles sont au point sur les correspondants anglais.
1: Oui, Elisabeth, Claire, les Spice Girls.
0: Ouais.

0: les Spice Girls, ça c'était super bien. Et on peut encore espérer une reformation, hein. Elle s'était reformée exceptionnellement pour les Jeux Olympiques de Londres. Il faut dire, cette cérémonie d'ouverture des JO de Londres, il y a quand même la reine d'Angleterre qui a joué dans un bout de James Bond. C'était fou, ce
1: truc-là. Effectivement, alors sauté en parachute. Hein.
0: Mais c'était fou. Et donc, les Spice Girls, elles sont pas fâchées, et tout le monde va bien. Et donc, pourquoi pas? Moi, je pense qu'on est prêt à une petite tournée mondiale des Spice Girls. Ça pourrait être pas mal. En tout cas, voilà,
1: donc le point est pour Claire, hein, je me suis trompée, hein, j'ai bien dit les L5, attention.
0: C'est pas grave,
1: bien,
0: Elisabeth.
1: Mais c'est Claire. Hein.
0: Mais on adore les L5 et toutes les femmes de ta vie.
1: Oui. Mais que j'ai vu, hein, tu le sais.
0: Je le sais. Donc ça fait un point pour Elisabeth, un point pour Claire. Tout le monde a gagné de toute façon, mais on se fait une dernière chanson de cette année-là. Il n'y avait pas que des boys band et des girls band, il y avait aussi des artistes solo, évidemment, dont celui-ci qui sera bientôt notre invité.
1: Ah ben, Elisabeth,
2: Claire,
1: Pascal Obispo.
0: Oui.

0: Il va sortir le 22 mai son album Héritage, enfin la partie 2 de son album Héritage. La partie 1 sortira à la rentrée. Et il sera l'invité de Décibel le 25 mai prochain pour vous raconter tout ça. Pascal Obispo qui avait marqué l'année 96 avec Lucie. Eh bien, Elisabeth et Claire, je suis très très satisfaite. Vous avez très bien bossé. Vraiment. Si j'étais votre patronne, je vous filerais une augmentation, un bureau, vraiment tout ce que vous voulez. Une voiture de fonction, tiens, avec les tickets essence. Parce que sinon, en ce moment, juste la voiture de fonction, ça ne sert à rien. Il faut l'essence qui va avec.
1: Le prix du carburant à l'heure actuelle qui a flambé, c'est impensable. Je dirais anormal, hein, entendons-nous. Hein. Un peu écœurant, je dirais.
0: Je suis d'accord.
1: Même plus.
0: Je suis d'accord. Alors, courage d'ailleurs à celles et ceux qui sont des grands rouleurs et qui se demandent comment ils vont faire. Nous, en tout cas, ce qu'on va faire, c'est qu'on va chanter très fort en oubliant nos problèmes pendant 4 minutes. Si ça vous va, ça me va aussi. Et faire un tour justement en 96, hein, où il y a 30 ans. En vous remerciant, Elisabeth et Claire, d'être venues jouer avec nous. Merci. Merci beaucoup.
1: Merci Jean-Louis. Merci Marie.
0: N'oubliez
1: merci
0: pas Elisabeth. Aussi ici.fr, notre site sur lequel, évidemment, il y a tout un dossier sur le prix du carburant en ce moment, et puis pour savoir où il est moins cher aussi, le carburant, on a de petites cartes interactives, vous allez pouvoir trouver tout ça. Et là, en l'occurrence, en 96, on se posait pas ces questions-là, on se demandait juste, oh là là, mais qui est ce groupe américain génial qui chante Killing Me Softly? La réponse, ça n'a pas changé, 30 ans après, c'est toujours les Fugees. Strong.

0: C'est trop drôle, hein. L'effet des chansons, l'effet Madeleine de Proust. Je viens de me rappeler du nom du garçon qui m'avait embrassé sur cette chanson à une boum en 1996. Olivier Abrunosa, si tu écoutes cette émission, voilà, j'ai pensé à toi et j'avais passé un bon moment à l'époque. C'est fou, c'est fou. Ah, c'est trop beau la musique.
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0: Allez, il est temps de passer à la chanson anniversaire du jour. Et c'est pas n'importe qui l'anniversaire du jour. Mesdames et messieurs, c'est la vraie reine d'Angleterre. J'ai nommé Adèle. Elle a 38 ans aujourd'hui. Et il faut bien se rendre compte, Adèle a déjà vendu plus de 120 millions de disques. Elle a chanté partout dans le monde. Elle a reçu 16 Grammy Awards. C'est les victoires de la musique, sauf que ton concurrent, c'est Beyoncé. Donc elle en a quand même chopé 16. Elle a fait une résidence à Las Vegas. À l'été 2024 aussi, une série de concerts à Munich. Et puis après, elle avait dit, pause musicale, je veux me lancer dans le cinéma. C'est chose faite. Elle va être dans le prochain film de Tom Ford, Cry to Heaven. Ça va être un film historique, en costume, tourné en Italie. Donc l'histoire, c'est... des chanteurs d'opéra et des castrats, voilà, en Italie au XVIIIe siècle. Adèle, donc, fait partie du casting. 38 ans aujourd'hui. Un paquet de tubes, c'est sûr. J'ai eu du mal à choisir au début, et puis après, je me suis dit, bah non, pour finir l'émission, on peut pas mettre un truc trop triste. Et quand même, Adèle, c'est la reine des chansons tristes. J'en ai trouvé une vraiment chouette, bien rythmée, qui devrait vous faire chanter, danser, et voir taper du pied. Elle s'appelle Rolling in the Deep. Adèle, bon anniversaire!

0: il y a 15 ans, elle chantait cette chanson-là, Adèle, et franchement, toujours un bonheur de réécouter Rolling in the Deep. Bon anniversaire, madame. Adèle a 38 ans aujourd'hui. Et vous, j'espère que vous avez passé une bonne soirée. Merci à l'équipe de Décibel qui était avec moi ce soir. Iris Guitoni, Elorie Roussillon, Elodie Biancamaria, Alexandra Sackberg et Franck Moilier. Ne ratez pas Décibel demain, c'est le retour de Skip the Use, groupe de rock français. Ça chante bien, ça crie fort, on adore.
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0: Et la musique continue sur votre radio ici. 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
0: 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Ah.

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0: 1997, les radios diffusent de la techno et de la dance. Pourtant, quatre garçons débarquent avec un instrument totalement improbable, un violon. Leur nom, Louise Attaque.
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0: Leur arme s'appelle Ton Invitation. À l'époque, personne n'aurait misé un centime sur ce rock acoustique un peu brut, porté par la voix traînante de Gaëtan Roussel. Et pourtant, la magie du bouche à oreille opère. Le public s'identifie immédiatement à ce texte sur l'hésitation et à cette question qu'on s'est tous posée. Est-ce qu'on doit accepter l'invitation ?

0: reste à savoir.
1: Sans gros moyens, Louise Attaque va vendre près de 3 millions d'albums, un record historique.

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3: Éléonore, Julien Daigniel.

a des chansons dans sa guitare, Julien continue sa croisière musicale. Ses dernières compositions résolument folk explorent le temps qui passe. À écouter avec une chemise à carreaux, la vitre baissée, une main sur la portière.

0: Éléonore, Julien Daniel. Un coup de cœur ici même. 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

0: Saviez-vous que Voyage Voyage de Désirless a failli avoir une toute autre voix ?
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0: À l'origine, la chanson a été écrite pour Michel Delpech. Oui, oui, mais le chanteur la refuse. Il trouve ça beaucoup trop spatial et synthétique pour lui. C'est alors que Claudie Fritsch, alias Désirless, s'en empare. Avec son look androgyne et sa coupe en brosse, elle transforme ce refus en un raz-de-marée qui fera danser l'Europe entière jusqu'en Russie. Voyage.

0: beau quand on change de pilote. La preuve avec ce tube planétaire.
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4: Je trouve ça bouleversant. 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

0: je trouve plus de, y a plus de poésie chez Souchon que chez Aragon, par exemple. Les gens ne se rendent pas compte la valeur poétique de Souchon et de Woolsey dans la musique, etc. C'est formidable.
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2: Pour Chloé Valette, la musique est une histoire de famille, car c'est avec son papa qu'elle a appris la musique.

0: originaire de Boulogne-sur-Mer, Chloé est une artiste sensible. La musique et l'écriture lui permettent de lâcher prise. Chloé Valette, Rentrée tard, un coup de cœur ici Nord. 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
1: Aujourd'hui, on est sur une méthode qui date à la fois de l'époque moderne, tout ce qui est technique de ferrage. Quant au matériel et la position, ça a évolué au milieu 20e siècle. Et on reste sur des choses assez anciennes.
2: Ouais. Donc là, on a sorti une jument, c'est ça ?
1: C'est ça, oui.
2: Ponita ?
1: Oui, c'est ça, oui, Ponita. Donc c'est une jument qui a une bonne quinzaine d'années. Hein, on peut un peu le voir à sa morphologie, un petit peu encellé, un petit peu démusclé sur le dos. Donc on va rester sur une ferrure plutôt classique parce qu'elle n'a pas de problème particulier. Donc on va commencer donc les soins sur Ponita. Là, ce qu'on va faire, on va commencer par dériver, c'est-à-dire un petit peu défaire les lacets de la ferrure, un petit peu comme nous les chaussures. Okay. Donc ça, c'est la première étape.
2: Qu'est-ce qu'on utilise ?
1: On va utiliser une maillotche en cuir et un dérivoir.
2: Ça lui fait pas mal, on est d'accord. À aucun moment ça lui fait mal.
1: Non, du tout. On travaille que sur l'ongle. Donc c'est pour ça qu'on a des outils spécifiques, des position spécifique pour éviter de leur faire mal.
2: Donc là, l'idée, c'est que je me mets à côté de lui et je vais lui demander qu'il me donne... Moi, je dis sa patte, mais son sabot, quoi.
1: Alors, on parle de membre. Tu te positionnes devant.
2: Là et là.
1: Et alors, il faut que tu mettes le membre sur toi. Faut pas que t'aies peur. Faut un peu forcer quand même, voilà. Et là, tu viens dériver ce clou, là, celui-ci, là.
2: Celui-là.
1: Eh bien, c'est pas mal. Voilà, vas-y, repose. Comme ça, lâche tout. Voilà.
2: Donc là, on vient d'enlever le fer avec une tricoise. Je pensais que ça allait lui faire mal, mais en fait, pas du tout. Et là, maintenant, c'est quoi ? C'est un peu la séance manucure.
1: Oui, exactement, c'est ça. Le pied bien à plat. Donc, on est un bon parage. Plus notre parage est réussi, plus la ferrure sera réussie.
2: Donc là, tu viens d'essayer le fer le zéro.
1: Ouais, voilà, c'est ça. Oui. Donc là, on essaie la taille zéro. C'est une taille qui correspond. Donc au niveau du travail sur mon fer, c'est qu'on mette les clous dans cette partie-là qu'on appelle la ligne blanche. Faut pas les mettre en paroi parce que c'est pas assez souple, ça va éclater. Ouais. Faut pas les mettre trop par ici, parce qu'on va être dans ce qu'on appelle le pied de chair et on va lui faire mal. Donc là, l'idée, c'est qu'on tombe bien sur la ligne blanche. Donc quand je le présente, on voit ici que mon pied dépasse un peu du fer, donc il faudra que j'ouvre un peu cette partie-là du fer.
2: Là, c'est quoi l'étape ? C'est de le mettre au feu. Le réchauffer, le chauffer.
1: Ouais, c'est ça. Là, on va le mettre dans ce qu'on appelle une forge. On va le travailler, on va le mettre à la tournure du pied. Donc là, on a vu ce qu'il fallait faire. On a mémorisé la tournure du pied. Donc on va reproduire cette tournure du pied sur le fer. Et ensuite, on va aller porter à chaud.
2: Donc là, on a sorti le fer et on le met directement.
1: Voilà, alors il a refroidi un peu. Et là, tu vois ce que je disais, nos contre-perçures. Donc il faut que nos contre-perçures tombent sur la ligne blanche. Là, tu vois, elles sont un petit peu sur la paroi. Donc je vais pouvoir modifier un petit peu ma branche.
2: Et donc, la dernière étape maintenant.
1: On va poser le fer sur le pied. Donc, okay. C'est l'étape du brochage. Alors, je vais ouvrir mes talons.
2: Et ça lui fait pas mal.
1: Non, du tout. Si on a bien ajusté notre fer, on broche dans ce qu'on appelle la ligne blanche.
2: Et là, notre pépère, il est tout prêt.
1: Voilà. Là, il est tout beau. On peut lui rendre sa liberté.
2: Tu vas être libre, mon petit. Merci, Emmanuel, de nous avoir montré ton travail.
1: Eh bien, avec plaisir.
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1: Je viens d'aller chercher ma fille à l'école et nous allons manger au restaurant, le Mixelli, qui est juste là, le restaurant de Bernay, les villages.
2: Ah, vous allez souvent au resto le midi, vous, alors
1: Moi, non, mais comme je suis en vacances, madame y va de temps en temps. Il n'y va pas souvent, mais de temps en temps. Donc, comme je suis en vacances, j'en profite pour y aller avec elle.
2: Alors, elle a quel âge, votre fille?
1: Margot, elle a 5 ans et demi.
2: Donc, Margot, et le papa, il s'appelle comment?
1: Moi, je m'appelle Thomas.
2: Thomas. Et alors Thomas, comment ça se fait que vous habitez ici à Bernay-les-Villages?
1: Alors, je suis venu à Bernay-les-Villages parce que ma conjointe a ouvert une pension de chiens et on avait besoin de trouver une maison qui avait assez de terrain pour pouvoir ouvrir cette pension.
2: Vous avez trouvé votre bonheur en fait ici?
1: Exactement. Ma conjointe a trouvé ce qu'il fallait et puis moi c'est un petit village assez calme et tranquille. C'est exactement ce qu'il nous fallait.
2: Et donc vous avez Margot comme fille, mais il y a un autre enfant qui vous attend au restaurant avec votre compagne, si
1: exactement.
2: J'ai bien compris.
1: Clémence, qui a 11 mois, bientôt un an, et qui est à la main, qui est juste à côté du restaurant. Donc madame l'a récupéré pendant que moi j'allais chercher la grande à l'école.
2: Mais attendez, il y a tout ici, il y a l'école, il y a le restaurant, il y a une pension pour faire garder ses chiens chez vous, chez votre femme.
1: Voilà, il y a quelques commerces qui essaient de faire bouger. On a par exemple Hugo du Viveco qui est assez connu sur les réseaux sociaux parce qu'il fait beaucoup de choses pour essayer de faire vivre la commune et la faire connaître. Donc oui, c'est une commune qui demande qu'à se réveiller. Elle est un peu endormie actuellement et elle demande qu'à se réveiller.
2: Ouais, mais vous êtes là, vous, pour la réveiller aussi.
1: On essaye.
2: Belle journée.
1: Merci à vous aussi.
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4: Le temps de vous lire en marseillais. Bonjour Médéric.
3: Bonjour Philippe.
4: C'est notre linguiste marseillais. Donc on va jouer ce matin un peu comme des enfants.
3: Oui, tout à fait. Alors vous savez à quoi jouent les enfants en ce moment? Enfin ces jours-ci, ces temps-ci.
4: Ces temps-ci, avec le smartphone, ouais. Jeux, voilà quoi.
3: Les tablettes, les jeux vidéo, ouais, etc. Ouais. On est d'accord. Bon, les tout petits jouent encore avec des voitures, des robots, des trucs Pokémon, etc. Voilà. Alors autrefois, alors non, je vais pas faire celui qui grommelle à mon réguignard.
2: C'était mieux avant.
3: C'est ça. Non, mais je vais vous parler quand même des réguignards. Les Réguignaires de Luberon, c'est une association provençale qui, comme son nom l'indique, regroupe des amoureux de la culture et de la langue provençale, des gens du Luberon, qui s'appellent avec autodérision donc les Réguignaires, en gros les râleurs. Hein. Eh bien, la présidente de cette association est bien connue chez nous, il s'agit de Claudette Ocelli, aussi connue sous le nom de Mamette, dont on a entendu la voix sur notre antenne pour nous apprendre un peu de provençal. Avec ces Réguignaires, elle organise jusqu'au 14 mars à Pertuis, à l'espace de Croze, une exposition appelée Joe et Jugué d'antan, qui propose de retrouver des jeux et jouets d'antan et avec leur petit nom en provençal. Alors, autrefois, les minots jouaient à Ouda, au dé, au Baouduf, au Toupi ou au Quille. Il y avait les osselets aussi. Alors, je me souviens que mon frère jouait, je trouvais ça bizarre, les osselets. Mmh. Mais voilà, ça a disparu, j'ai l'impression.
4: Oui, c'est vrai.
3: Non, voilà, on ne voit plus ça. Jouer aux osselets, c'est Djouga, Djibotrao et Mélisa Ousset. Par contre, les billes, on y joue encore. À mon époque, on prisait les gros galops comme ça et on tirait les soldats Starlux.
4: Ouais,
3: ça aussi, voilà. Ou on jouait au pot. Enfin bref, voilà, j'adorais les billes. Dans la cour de récré, je pense qu'on joue encore à la marelle ou à la corde persaouta, je ne traduis pas. Mais probablement plus aux yeux banda, les yeux bandés, au Colin Maillard, qu'on appelle aussi Kukuruma. On dirait une chanson Kukuruma. En revanche, on fait encore liser Skundai, le jeu de cache-cache, à partir du verbe s'escoudre, se cacher. Et on dit parfois, va t'escoudre, va te cacher. On joue aussi à la poupée, la titeille, dans son ousta ou des titeilles, sa maison de poupée, ou bien avec une poupoune pour Djouga à la mama, là non plus, je traduis pas. Quand j'étais minot, j'adorais jouer avec les taraillettes, la dinette, mais aussi à la marchande. J'avais d'ailleurs un bel établi de marchande et je vendais à ma mère, à ma grand-mère, plein de beaux fruits et légumes en plastique, ou du poulet, ou en plastique, ou du fromage en plastoc, avant la malbouffe, vous voyez, avait déjà tout prévu. Tous les jeux d'enfants d'hier ou d'avant-hier sont présentés à l'exposition Joe et Jugué d'antan à Pertuis jusqu'au 14 mars pour ce... Et samedi, donc demain, il y aura en plus un grand jeu de piste sur le double thème du parler provençal et des jeux d'enfants dans les rues de Pertuis, mais aussi du Motus. Tout le t-shirt, toute l'après-midi, nous serons sur place avec mon collègue Bla pour vous faire jouer à Motus en mode démo ou initiation. Mais il y aura aussi un Motus en live, en public, avec les meilleurs joueurs de Motus à défier. Alors, de mon temps, on jouait à cache-cache, et celui qui comptait, on disait qu'il pégait. On disait, allez, c'est toi qui pègue. Ouais. Et on joue aussi à faire des moulons dans la cour. Et pour signaler un attroupement, on crie moulon. Donc ce samedi, moulon à Pertuis.
4: Allez, moulon.
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1: Bachata, Portugal, Madagascar, ça fait un beau mélange. Et nous sommes avec Étienne Arnold. Bonjour Étienne.
2: Manaono.
1: Manaono. Alors ça, c'est du malgache, hein, parce que vous avez un petit peu de malgache, de sang malgache en vous, du sang portugais également. Et nous allons découvrir votre passion qui prend énormément de place dans votre vie, à savoir la bachata.
2: Oui, alors mon papa est malgache, ma mère, c'est la portugaise.
1: Oui. Tout votre temps, vous le consacrez à votre passion. Vous êtes prof également de danse. Mais revenons un petit peu à vos origines. De quoi vous souvenez-vous, les influences que ça a pu avoir dans votre quotidien, à la maison, avec papa, maman, peut-être frères et sœurs, lors de vos vacances, voyages et autres?
2: Déjà, la musique. Mon papa, c'est un musicien. Il jouait beaucoup de guitare à la maison quand on avait des réunions de famille. C'est vrai qu'on écoutait de la musique traditionnelle malgache du côté du papa. Et quand j'étais plutôt du côté de la maman, c'était des musiques aussi traditionnelles portugaises.
1: Il jouait de la guitare classique ou une guitare spéciale? Alors, du pays?
2: Non, alors enfin, il joue des quelques percussions, oui. Mais sinon, tout ce qui est blues.
1: Est-ce que vous voulez partager un titre avec nous, justement, de cette culture malgache? Alors, qui est-il et qu'est-ce que ça représente pour vous?
2: Le chanteur, c'est Justin Valli. Petite note d'instrument.
1: J'ai l'impression
2: voix,
1: que vous
2: et
1: êtes...
2: Cette voix, et cette voix aussi
1: ça
2: qui
1: vous
2: porte.
1: Plonge dans vos souvenirs.
2: Ouais, ça met une petite pause dans le temps, je trouve, quand on écoute ces sons. J'ai un oncle à Bordeaux qui, quand on allait chez lui, il écoutait ça toute la journée.
1: C'est resté en vous,
2: c'était,
1: en tout cas.
2: Ouais, c'était trop bien, j'adorais.
1: J'aperçois, dites-moi, des petites guitares là-bas. Mais alors, guitare d'enfant, a priori, vous avez envie que votre fils apprenne également à jouer. Enfin, en tout cas, la musique, il faut que ce soit essentiel.
2: On peut découvrir des choses soi-même, mais souvent on a des... Les choses peuvent être transmises par nos proches. Et là, en l'occurrence, alors moi, j'ai jamais fait de guitare. En tout cas, j'ai jamais vraiment appris. Puis mon fils, je pense qu'en voyant mon père faire de la guitare, ça l'a intéressé. Et donc, il nous a demandé d'avoir des guitares, quoi, très rapidement. Et il joue beaucoup d'instruments, ouais. On a des percussions pour faire de la salsa, pour faire de la bachata. Et
1: peut-être qu'un jour, il va vous accompagner. C'est lui qui jouera de la musique.
2: Voilà, c'est ça. Pour l'instant, il y a plus de chances qu'il soit musicien. Alors, peut-être qu'il dansera, mais en tout cas, il pratique beaucoup la musique. Ouais. Il fait beaucoup de guitare.
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3: Comme ils sont susceptibles d'entendre ce petit cours, je vais faire attention, je vais être sympa avec nos chers petits anges aujourd'hui.
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3: Pote Péplard. Garçon ou fille, c'est la question que tous les futurs parents entendent évidemment. Bah, dans tous les pays du monde, quand on attend un heureux événement, l'entourage demande souvent « Ah, alors, pote Péplard, hein ?» Garçon ou fille, ça permet de choisir, de bien choisir le cadeau de naissance, évidemment. Pote, c'est un gars, ur pote. En breton, ça fonctionne à tout âge. Ur pote, un gars ou un garçon. Et plard, ur plard, c'est une fille ou une femme d'ailleurs. Pote, péplard, gars ou fille. Mais on peut préciser, si on veut être sûr, pour les jeunes enfants, ur potric, un petit gars, un jeune garçon, potredigou au pluriel, un peu plus dur à retenir. Hein. Potredigou. Et plaric, c'est pour une jeune fille, une petite fille, plarigou. Au pluriel. Voilà, c'est simple, mais comme toujours, c'est simple quand on connaît. C'est sûr, c'est plus facile après. Donc, pour les gars, pote, potric, potredigou. Pour les filles, plar, plaric, plarigou, au pluriel.
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3: Et maintenant, un nom de bateau. Ça change et on en voit souvent dans les ports avec le mot avel, en mot composé. Avel, c'est le vent. Bon, c'est sûr que du vent, ça aide quand on est en mer. Donc les marins choisissent souvent des noms en rapport avec le vent. Avelvour, par exemple, du vent de mer, Avelvour. Mais on entend aussi, on peut lire Aveldro, le tourbillon. Ça, c'est le vent qui tourne, Aveldro. Autre possibilité, toujours, Avelpen ou Avelaben. Expression moins appréciée, car ça indique où ça parle du vent de tête, Avelaben, le vent de face qui n'aide pas beaucoup en mer. Et sinon, Aveldré ou Aveladré, Ben là, c'est pour ceux qui veulent du vent arrière. Mais voilà, ce sont de très beaux noms qu'il faut préserver, évidemment, comme les noms-lieux, comme les noms de famille, comme notre belle langue, en fait. Mais ça se fera que si l'on fait tous un petit effort. Je vous laisse et je vous dis à demain, même heure, d'Ahenta, et bon vent.
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5: Ne paniquez pas, ça arrive même au meilleur. Vous n'avez pas forcément besoin d'adopter un chat, même si c'est la solution la plus radicale. Après, ça coûte assez cher en veto et en croquettes. Une voisine de ma grand-mère en a eu récemment, pas des chats, des souris. Une petite invasion dans sa cave. Bah oui, elles ont froid aussi l'hiver, c'est quand même quelque chose. Mais cette voisine, ça est fait face aux
6: difficiles. C'est difficile.
5: Mais rien que de l'imaginer, ça vous fait ça. Bon, la voisine, elle, c'est un peu pareil, mais elle est pacifiste. Elle ne voulait pas installer de pièges à glu, ni d'autres pièges, vous savez, ça le fout clac, comme dans le dessin animé.
7: Répète.
5: Ni adopter un serial killer poilu, je parle toujours du chat. Mais ma maman lui a donné un truc. Comme les rats, les souris ont un odorat très développé. Les souris sont sensibles à certaines odeurs puissantes qui les gênent dans leur recherche de nourriture. Elles détestent notamment l'odeur de la menthe poivrée, du clou de girofle, de l'eucalyptus et de la lavande. Ces senteurs très intenses perturbent leur système olfactif et ça les incite à fuir. Et comme chez cette voisine, Topelkenheit hebt besser, cousu deux fois ça tient mieux, elle a tout mis. Tout, la lavande, les clous de girofle, tout. Sacré mélange, hein. Bon, ça fonctionne. Ni les souris, ni la voisine n'osent retourner dans la cave à cause de l'odeur.
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2: À quoi servent les maths ?
3: Par exemple, si on est coiffeuse, pour faire payer ses clients, au lieu que de prendre une calculette, le faire de tête comme ça, le plus rapidement, comme ça on n'utilise pas trop notre téléphone. Puis c'est intéressant les mathématiques.
4: Moi je trouve que ça sert à tout et à rien. Les profs, ils disent faut savoir convertir, mais ça sert à rien quand on est grand en fait.
5: Dans n'importe quel métier, il faut savoir les maths. Convertir, si, il faut. Parce que ça se trouve, à un moment donné, l'occasion elle va venir, tu vas pas savoir et ça va être compliqué. Et moi, je préfère les maths que le français.
6: Moi, je me dis, c'est comme toutes les autres matières, plus tu sais de choses et tu es bon en maths, français, grammaire, plus tu auras plusieurs métiers à ta disposition.
7: J'ai jamais trop aimé les maths, mais je sais que je pense que ça va beaucoup servir.
8: En fait, les maths, c'est une des premières matières à être inventée. Les maths, c'est la base de l'école. Hein.
9: Pour payer quelque chose, il faut se servir des maths pour, par exemple, compter les pièces, les billets, etc. En fait, les maths, il y a beaucoup de choses qui servent à beaucoup de choses. Il y a des choses où tu vas jamais t'en servir en mathématiques, quoi. Par exemple, la géométrie, tu t'en sers que dans quelques métiers. Tu vas pas t'en servir dans tous les métiers du monde.
10: On était parti à Cultura et j'avais pris des sous, mais j'avais mal compté. Donc, j'ai demandé à ma mère de payer parce que j'avais pas assez. Mais du coup, faut compter tout. Faut compter les centimes et les euros et tout ça.
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11: 6h20, aujourd'hui comme toute cette semaine, nos authentiques sont des azuréennes. Vous savez que dimanche, c'est la journée internationale des droits des femmes, le 8 mars. Et ce matin, rencontre avec Amina Bini. Elle est éducatrice de jeunes enfants à Nice. Après avoir été à l'écoute des familles dans un LAIP, c'est-à-dire un lieu d'accueil enfants-parents, eh bien, elle est aujourd'hui à la halte garderie Louparpayoun. Alia Zegaoula l'a rencontrée. Amina se définit d'abord en trois mots.
12: Enveloppante, sensible et à l'écoute. Du plus loin que je me souvienne, l'idée de travailler auprès des enfants a toujours été en moi. Lorsque j'étais lycéenne, pour me rendre jusqu'à mon lycée, je passais devant plusieurs écoles. J'ai été très touchée par la difficulté que les parents avaient de se séparer de leur enfant et vice-versa. Je pense que la question de l'attachement m'a interrogée à ce moment-là.
13: Pour ces parents qui n'ont pas encore osé ou qui ne connaissaient pas jusqu'à aujourd'hui l'existence de ces LAEP, donc pourquoi ça peut être sympa de venir ?
12: C'est un lieu de socialisation. L'enfant apprend à se détacher de son parent en la présence de son parent. C'est comme ça que ça commence. C'est un lieu de laisser être. On va pouvoir se rassurer, s'encourager, se valoriser, parce qu'on va vite se rendre compte qu'on n'est pas seul et que d'autres parents vivent la même chose que ce que l'on vit.
13: Qu'est-ce qui fait un bon parent ?
12: Pour moi, il n'y a pas de recette miracle ou spéciale pour être un bon parent. On le devient avec le temps, on le devient officiellement dès la naissance d'un enfant. C'est l'enfant, pour moi, qui est le guide. Le bébé est compétent dès la naissance pour exprimer ses besoins de tout son être, de tout son corps, observer, être attentif à son enfant. Je pense que ça peut nous permettre d'être le parent suffisamment bon.
13: Qu'est-ce que vos enfants à vous vous ont appris ?
12: J'ai 4 enfants, 24 ans, 22 ans, 16 ans et 7 ans. J'ai compris en fait que je n'ai pas été la même mère pour chacun de mes enfants parce qu'ils avaient des besoins différents aussi. J'ai quand même le sentiment qu'ils m'ont montré le chemin, ils ont été comme des guides pour moi. Moi je les ai accueillis et je les ai accompagnés. J'ai fait vraiment comme je pouvais, du mieux que je savais. Mes enfants m'ont fait prendre conscience qu'ils ne m'appartenaient pas, qu'ils avaient leurs propres besoins, leurs propres pensées aussi. Dans l'accompagnement, dans le soutien à la parentalité, ça m'a beaucoup aidée. J'ai la certitude que ce sont les familles qui m'ont amenée à ce que je suis aujourd'hui.
13: C'est quoi le plus beau compliment qu'on ait déjà pu vous faire, Amina ?
12: C'est d'avoir pleuré chaque fois que j'ai dit une petite phrase, et notamment à des mamans, mais aussi des pères, aussi des familles. Vous êtes son parent, sa mère ou son père à cet enfant. Le seul et l'unique pour lui, celui ou celle qui le connaît le mieux au monde est le ou la meilleure des éducateurs ou éducatrices pour votre enfant. Il y a une émotion qui se lit, qui se ressent, qui se voit. C'est une phrase qui donne de l'espoir et qui permet de ne pas renoncer, à mon sens. Qui permet de, quelque part, de dire aux parents, tout ira.
13: Qu'est-ce que vous aimeriez que ces enfants, ces parents, que vous croisez parfois juste une fois, retiennent de vous?
12: Mais que ce fut une belle rencontre, tout simplement.
11: Et une belle rencontre, justement, qu'on a fait à l'instant avec Amina Bini, éducatrice de jeunes enfants à Nice. C'est un vrai soutien aux familles, ce qu'elle fait. Vous retrouvez son portrait sur ici.fr, comme celui de tous les authentiques.
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14: Alicia pour le monde, eh oui, notre expression du jour, esse ou estre entre Gallia que Rabastens en français. Bon, c'est assez simple à comprendre.
15: Oui, même moi j'ai compris.
14: Ben oui, dites-le.
15: Entre Gallac et Rabastens.
14: Voilà, cette expression, vous pouvez l'utiliser quand une personne a abusé d'un peu trop de vin, des billes, loubi, qui, mais je dis le vin, mais ça peut être quelque chose d'autre, notre alcool, dilentabé, que sera, ben, à quelle personne entre Gallia que Rabastens.
15: Ouais, alors toujours avec modération, on est d'accord, mais c'est quand quelqu'un est un petit peu peut-être, voire beaucoup pompette.
14: Eh oh, vous m'avez entendu, ça. Vous avez compris. Ouais. Bon, le Mike et buffet pas, il a le coup test. Il vaut mieux que cette personne ne souffle pas dans le ballon. À qui ouais. Pour revenir à l'expression, il y a à bistou de nage, 20 km entre Galliac et Rabastens. Donc ça fait 20 km environ. La route est un peu sinueuse entre Galliac et Rabastens. Et surtout, elle longe le vignoble gaillacois, d'où l'origine de l'expression esse entre Galliac et Rabastens.
15: Jérôme, ouais, il y a d'autres expressions dans le même style?
14: Ben, Nutsita Gascou, qu'est-ce qu'on disait, per exemple, cacargat à Madira? Littéralement, il a chargé à Madiran. Le vignoble de Madiran se situe en Gascogne, aux confins des départements du Gers, des Hautes-Pyrénées et des Pyrénées-Atlantiques. Aoué ou abé cargat à Madira, littéralement, donc avoir chargé à Madiran, c'est être ivre, tout comme être, esté béouet, et béouet du verbe béouet, béouet qui veut dire boire en occitan gascon.
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1: Un curé en soutane et en charentaise. Un curé farfelu, hein, mais aussi romancier et brocanteur, est capable de faire venir Jacques Brel ou Pierre Dac à Tusson, ce village situé dans le Nord-Charente. Bienvenue dans la vie trépidante de l'abbé du Couré. Roger du Couré, il est ordonné prêtre en 1937. Il arrive à Tusson en 1942, il a alors 30 ans, et il restera près de 40 ans dans le village charentais. Très vite, il devient une figure incontournable de Tusson. Alors, bon, il faut dire que l'abbé du Couré, c'est un sacré personnage. Alors, c'est un homme cultivé qui vit avec ses chats et ses livres au milieu d'un énorme bric-à-brac installé dans le presbytère. Alors, il s'est aussi distingué par les échanges réguliers et parfois musclés, avouons-le, qu'il avait avec le maire, qui était un instituteur athée. Évidemment, difficile de ne pas faire le parallèle avec le célèbre duo Don Camillo et Pépone. Et c'est d'ailleurs ce parallèle que faisaient les habitants de Tusson à ce moment-là. Et cette relation, va inspirer un premier roman policier à notre curé en 1954. Le titre de ce roman, écoutez bien, On a assassiné Monsieur le maire, tout un programme. Mais l'abbé du Couré ne se contente pas d'écrire. Pour financer l'école privée qu'il a fondée, il organise des spectacles. Et il arrive à faire venir à Tusson des vedettes de l'époque. Pierre Dac, Fernand Reynaud ou encore Sacha Distel. Ce qui est quand même incroyable pour un village de cette taille dans les années 1950-1960. L'abbé du Couré publie des contes pour enfants, des ouvrages historiques et même un livre intitulé « L'humour en soutane », salué à l'époque jusqu'au Vatican et le pape en personne. En 1970, il est élu membre de l'Académie d'Angoumois, en reconnaissance de son travail littéraire et surtout de la place accordée à la Charente dans ses écrits. À côté de ça, c'est aussi un rêveur. On raconte qu'un jour, il a oublié d'aller célébrer un mariage dans une commune voisine. Pourquoi ? Parce qu'il regardait un match de foot à la télé. À la fin de sa vie, l'abbé du Couré entreprend une vaste monographie consacrée à l'histoire de Tusson. Deux volumes sont parus, le troisième n'a pas pu être édité en raison de son décès le 3 mars 1990. 36 ans après sa mort, l'abbé du Couré demeure une figure singulière du paysage de Tusson, mais du paysage charentais, un prêtre écrivain profondément attaché à son village et dont l'empreinte dépasse largement les murs du presbytère de Tusson.
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2: En plein cœur de Tillières-sur-Avre, je demande la famille Giraud. Vous allez faire la connaissance de Mika, le papa, Ambre, la fille, et Mano, le copain de la fille. J'aurais bien aimé vous présenter Céline, la maman, mais elle est au boulot. Faut bien qu'il y en ait qui bossent. Céline, vous la verrez demain, vu que j'ai des raisons de dormir chez eux ce soir. Je vois pas de porte, alors je toque au carreau. Une jeune fille ouvre la fenêtre.
3: Hello, Ambre ?
4: Oui, c'est ça.
3: Le papa, il est pas là ?
4: Il doit être à l'intérieur, je pense.
2: Ok, j'entre comment ?
4: Je vais t'ouvrir le portail.
3: Ah, t'es trop mignonne.
4: Peut-être c'est ouvert, je sais pas.
3: Ah bah je regarde,
4: Ouais.
2: Bah, j'avais pas vu le portail. C'est ouvert.
3: C'est moi ?
2: Non, c'est ouvert.
3: Ah bah tu vois, c'était ouvert.
2: Bah ouais. Mika a l'air d'aller bien.
3: Très bien, très bien. Très
2: pourquoi
3: bien,
2: c'est très si grand ici ?
3: Parce que c'est un ancien relais de poste, l'ensemble.
2: Ah, d'accord.
3: Ouais, c'était considéré un peu comme une ferme ici, il y avait des chevaux.
2: Regarde ces perdus grands ouverts qui sont ni grands ni verts à la base, mais qui se demandent ce que tu viens faire là.
3: Je viens voir parce qu'il paraît que c'est une famille d'artistes ici. Papa, maman,
5: ouais, Ambre.
3: Mano, tout le monde est dans l'art, quoi.
5: Oui, un petit peu, ouais.
3: C'est toi qui as impulsé tout ça
5: Alors, je pense, je suis le premier. C'est les enfants qui ont suivi. On appelle ça reproduction sociale. Un artiste fait des enfants artistes, voilà, c'est ça.
2: Vous avez fait la connaissance d'Ambre ?
4: Moi, je fais un peu tout, mais surtout de l'installation et de la performance. Donc, je mélange plein de médiums, surtout dans la sculpture. Et après, j'intègre des éléments de son, de vidéo dedans.
2: Et papa, il fait quoi ?
5: Si tu fais le tour dans la maison, on va voir qu'il y a pas mal de peintures objets, des sculptures.
2: Voilà. Et Mano, il fait quoi ?
4: Des films 3D et du son.
2: Et Cécile, la maman, elle s'exprime beaucoup dans le textile.
5: Voilà.
2: Tout ça sur l'impulsion de Mika, le papa.
5: Finalement, c'est dans le lieu dans lequel où ils ont dû me voir. Et en toute petite, elle était à la fois dans le bac à sable, le béton, les briques, après les petits bricolages, puis après dans les œuvres, dans la peinture à l'atelier, et ainsi de suite, quoi.
2: À la base, la famille n'est pas du coin.
5: On n'est pas vraiment normands. Mes enfants sont normands parce qu'ils sont nés en Normandie, mais nous, on vient du Loir-et-Cher.
6: Ah, ta famille habite dans le Loir-et-Cher. Ces gens-là ne font pas de manière.
2: Je crois qu'on vous avait pas encore présenté Mano.
7: Mano, Mano.
2: Le vidéaste de la famille.
3: Ça va, Mano? T'es réveillé?
8: Ouais, c'est bon, je me suis réveillé.
2: Bah, il dormait pas, il bossait.
3: Hein. C'était 3D, tes images de synthèse.
8: Ouais, là, je bosse des storyboards pour un film.
3: Et tu fais une école?
8: Non, j'ai fini là.
2: Il a fini.
8: J'ai fini, et depuis que j'ai quitté les Beaux-Arts, je me suis mis à l'animation 3D.
3: Là, c'est un atelier, là.
8: Oui.
3: Ah, mais il y avait de la place, hein.
2: Il en faut pour toute la famille.
5: J'ai coupé la radio, j'avais mis la radio, donc.
3: T'avais mis quoi comme radio?
2: Change de sujet.
3: Ah, ici, c'était le.
2: Bravo.
3: Voilà. C'était pour les chevaux, quoi.
5: Alors, t'as la mangeoire, t'as même l'abreuvoir qui est en dessous, là, qui est en zinc.
3: La mangeoire sert de rack aujourd'hui pour les tableaux de qui? De toi, alors?
5: Surtout de moi, ouais. Donc là, c'est la partie atelier, artiste. On fait des toiles, de la peinture, de la sculpture, découpage, assemblage. Il y en a un peu partout.
2: Sinon, Fred, t'as pas un truc à leur dire?
3: Je vais dormir chez vous ce soir.
5: Si tu veux, il n'y a pas de problème.
3: Et puis, il n'y a pas de problème, il y a surtout de la place.
5: Ah, bah, il y a surtout de la place, oui, voilà. Beaucoup de place.
3: Parce qu'il y a un truc qu'il faut absolument que vous me montriez demain.
5: Oui.
2: Petit indice.
3: Et demain, on va changer de rue.
5: Tout à fait.
3: Tu vas me montrer un truc qui est dans la rue du château, là.
5: Oui.
3: Je pense que ça va en halluciner plus d'un.
5: Ah oui, je crois aussi, oui.
2: Bon, bah, vivement demain.
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13: Kaikaouzout le mot cluque. Ça veut dire lunettes. Ken er mainat. Ken disem toustem den liba la miesh cluque. Quand j'étais petit, on me disait toujours d'enlever mes lunettes avant de faire le sport. Et un jour, Udi n'est pas tirat la miesh cluque. Je les ai pas enlevées. Et Balou qui aimait ce Yaribat M Cup. Et ma sculpte qui est son copate. Il y a eu un ballon qui est arrivé dans ma tête et elles se sont cassées.

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1: À Dun-le-Palestel, vous êtes peut-être déjà passé par la Palette, un lieu social et culturel où on peut tout aussi bien avoir une aide administrative pour faire des papiers que découvrir un atelier cuisine. Mais c'était quoi ici avant ?
2: Laurence, je suis à l'atelier pâtisserie que Béatrice anime, très sympathique. Pour l'instant, je suis en train de faire mon coulis de framboise. Ici, c'est un cabinet dentaire. C'était le docteur Souverain qui a exercé ici pendant des années et des années. Et moi, j'étais une de ses patientes. J'étais gamine, hein, je me souviens. Et je venais ici, j'avais un appareil dentaire.
1: C'était ici, dans cette salle qui est en bas ?
2: Alors non, c'était à l'étage.
3: Béatrice Guimino.
1: La chef pâtissière. La Palette.
3: C'est un lieu social où on peut demander n'importe quoi. Le moindre papier, quand on a des problèmes, ils sont toujours là. Et au niveau animation, et tout.
4: Anna, ici, on se rencontre, on se retrouve entre nous. Des fois, on s'est perdu de vue plus longtemps. Et on se retrouve autour d'une expo ou simplement autour d'un papier qu'on a besoin de faire imprimer. Donc du coup, ouais, c'est un espace aussi de rencontre, c'est ouvert à tout le monde.
1: Hélène.
5: J'ai habité dans le Palestel depuis 18 ans. Je suis une artiste ici, je connais le Palette bien. Et aussi, j'ai un petit souvenir d'une maison, une part de le Palette. Avant, c'est deux bâtiments séparés. Et une, c'est le dentiste et une, c'est une petite maison. Je connais les deux propriétaires. Une, c'est une coupe, s'appelle Les et Jill Davis. C'est une coupe anglaise. Et avant ça, c'est une dame, s'appelle, elle est française. C'est Madame Disbourey, Madeleine, gentille dame. Quand j'étais arrivée en France, elle est super gentille avec moi. Elle avait son maison dans l'après-midi. Elle offert le biscuit, le boisson dans son cuisine. C'est une petite cuisine. C'est toujours existe le carrelage.
1: Ah oui, c'est vrai, il y a un magnifique carrelage dans la salle à côté de l'ancien cabinet de dentiste.
5: Oui, et ça, c'est le cuisine de Madeleine. Les deux familles, c'est vraiment adorable. Même bonnes énergies de son caractère qui toujours existe, j'ai trouvé dans le bâtiment de la Palette. C'est comme une deuxième maison pour moi. Aussi.
1: Dentiste, maison, puis lieu socio-culturel, les bonnes ondes ont traversé le temps à la Palette.
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6: Catherine de Jouy en Pitivray, collectionneuse de cartes postales anciennes.
7: Vous faites partie d'un club ?
6: J'appartiens au club du Cercle des cartophiles de Loiret depuis une vingtaine d'années.
7: Ça a l'air très sérieux cette affaire.
6: La carte postale a démarré, on va dire, environ en 1900. Petit à petit, ça s'est enrichi jusqu'à avoir des années très glorieuses en 1970.
7: À votre avis, vous avez combien de cartes postales anciennes de Pithiviers ?
6: Alors, je n'ai pas chiffré, mais j'en ai au moins 800, je pense.
7: Et ça vous provoque quoi quand vous les trouvez ?
6: C'est une certaine curiosité. Parce que je reconnais des lieux où j'ai pu itinérer à pied. Tous les chemins où je suis passée, j'ai eu envie de les collectionner.
7: Et à chaque fois, c'était la même émotion quand vous les trouviez en brocante ou sur des salons de collectionneurs ?
6: Alors l'émotion, c'était celle de trouver où il y avait ma maison. Je l'avais ratée pendant 15 ans et je l'ai retrouvée 15 ans après.
7: C'est-à-dire que vous l'avez ratée pendant 15 ans ?
6: J'étais sur une vente et la personne avant moi l'a prise. Et le jour où je l'ai retrouvée, vraiment, j'ai été enchantée. Là, c'est une émotion. Alors c'est de l'émotion parce que ça retrace des chemins où je suis allée, où je suis passée, soit à bicyclette, soit à pied. Et en même temps, on voit que d'autres avant ont foulé et que le temps passe, mais les choses demeurent.
7: Vous êtes une grande nostalgique ?
6: Non, pas nostalgique, mais curieuse. Curieuse de ce qui se passait auparavant. Les concours de pompe très...
7: C'est quoi les concours de pompe ?
6: Alors, les concours de pompe, c'était des réunions festives où tous les gens qui pratiquaient les pompiers étaient réunis à Pithiviers, mais venant de différents points du...
7: Mais ils faisaient des pompes ?
6: Non, concours de pompe, c'était la pompe qu'on appuyait d'un côté et de l'autre pour faire la pression, pour éteindre l'incendie.
7: Ah ! d'accord. Ah oui, moi je voyais les gens en train de faire des pompes au milieu de Pithiviers, non plus de...
6: Non, pas encore.
7: C'est fou, quand on regarde, c'est un petit peu des vestiges du passé, on se dit que le temps passe très vite, non?
6: Alors le temps passe très vite parce qu'étant petite, moi j'ai connu par exemple le kiosque de Pithiviers.
7: C'était quoi le kiosque?
6: Alors le kiosque, c'était situé sur le Mail Ouest et en même temps, on y faisait de la musique, donc il y avait des rassemblements musicaux très fréquemment.
7: Ah, le kiosque à musique.
6: Oui, le kiosque à musique, pardon. Et donc, ce kiosque a été démonté, mais j'ai retrouvé toutes les cartes postales anciennes du kiosque, parce que ça aussi, ça évoquait des souvenirs pour moi.
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2: Et là, on est vraiment dans l'ambiance. Hein. Voilà. Pour découvrir...
8: On va passer par là.
2: Oh ! Bonjour ! Donc là, parmi les bruits que vous entendez, on est vraiment dans l'ambiance du début de vinification dans un domaine viticole en Bourgogne. Alors, Nathan Drouin, on est chez vous et on est un petit peu pas chez vous.
9: Exactement, ouais. On est chez Vincent Girardin, donc au 5 impasse des Lampennes, à Meursault. Et donc, j'ai la chance de pouvoir vinifier ici, dans cet espace, chez, du coup, mon patron.
2: Tout a été mis en tonneau déjà.
9: Oui, tout à fait.
2: De ce millésime 2025.
9: Exactement. Pour l'instant, seuls les aligotés sont en fermentation. Et les Saint-Romains et les Haussé-du-Reste, qui ont été récoltés un petit peu après, eh ben, eux ne sont pas encore partis en fermentation. Ah. Ils sont en demi-muit, en fait. Ah. C'est pas la pièce traditionnelle bourguignonne, mais c'est des fûts de 500 litres. Pour pas justement marquer trop le vin et donc avoir vraiment la fraîcheur de la ligotée, sur ce que je recherche.
2: Le fait d'avoir son petit rond de serviette.
9: Oui.
2: Dans un domaine a priori assez gigantesque, hein, parce que là on est vraiment dans une forêt de tonneaux.
9: On est bien équipé, et c'est ça la chance.
2: C'est ça en fait, voilà, parce que le fait de démarrer une activité viticole aujourd'hui. Exactement. En Bourgogne, ça vous aurait demandé des millions d'euros, j'imagine.
9: Oui. Beaucoup d'investisseurs, beaucoup d'investissements de ma part aussi. Et donc là, c'est vrai que j'ai la chance d'avoir les vignes et de me consacrer aux vignes et d'avoir cette partie-là pour vinifier. Donc oui, très chanceux et très reconnaissant aussi.
2: Parce que d'un point de vue organisation, ça ne doit pas forcément être facile non plus. Je me dis, vous partagez quoi? Un calendrier, un tableau Excel sur « Attendez, je viens bosser tel jour pour moi, je viens bosser
9: non,
2: tel jour pour le domaine ?»
9: Non, je travaille au domaine et puis le soir, ben, je fais mes petites cuvées ou le matin en arrivant, je m'organise comme ça. Ou entre midi et deux aussi.
2: Sur vos temps de pause.
9: Exactement.
1: Vigneron pour son domaine en dehors de ses horaires de travail, dans un autre domaine viticole, c'est le quotidien de Nathan à Meursault. 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